0: dans les mains.
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2: Bonsoir, Casino de Paris. Quel plaisir d'être de retour en France, hein. On a des belles gueules de Français, là, ça fait plaisir. Non, mais je dis pas ça que pour la blague, moi. Pour ma part, je reviens d'Afrique, là. J'étais dans mon pays d'origine, au Cameroun. On va fermer nos gueules, on n'est pas en surnombre ce soir, hein, c'est... Non, mais c'était un voyage magnifique, je suis obligé de vous en parler, franchement. J'ai marché sur les traces de mes enfants.

et Thomas, et tout le monde réagissait de la même manière. Tu t'appelles pas Thomas. Thomas, c'est pour la France. Ici, tu t'appelles. Et là, je suis tombé dans les pommes, là, je. On a pas aidé de donner un nom pareil à un gosse. Et quand j'ai retrouvé mes esprits, je suis tombé face à un programme télé. J'ai failli retomber dans les pommes, vous allez vite comprendre pourquoi. Je suis tombé face aux experts Yaoundé. Laisse tomber, on a touché le fond. Hein. N'importe quoi, les mecs, ils sont là. Un os de poulet. Il est pimenté. Le tueur mange du poulet braisé. Et tout le pays mange du poulet braisé, espèce de con, on va dire. T'sais, ils ont même fait prison de break là-bas, hein, je vous jure. Hein. Mais c'est la forêt, ça a duré un épisode. Parce que tu sais, le mec, il s'est tatoué le plan de la prison, tu sais, comme dans la série normale, pour aller sauver son frère. Sauf que son frère, en le voyant arriver dans la cellule, lui a dit « Mais Youssouf, tu es trop noir !» Ils sont restés les deux en tôle à vie. Laisse tomber la série de merde. Non, mais attendez. Le pire, quand j'étais au Cameroun, c'est quand il y a une panne de courant général. Parce que c'était vraiment flippant là-bas. Tu sais, il n'y a pas de demi-mesure. Hein. Tu branches mal une ampoule, c'est tout le pays qui prend. Et là-bas, c'est flippant dans le noir. Hein. C'est pas les petits bruits qu'on entend en France, appareils qui font pas peur. Hein, genre, miaou. Là-bas, c'est... Donc, Dieu, courez les enfants. C'est quoi ce monstre? Merde, était... mais mis à part moi, tout le monde était serein. Les mecs sont super à l'aise dans le noir. Hein. Vraiment, ils étaient là. Bonjour Thomas. Tiens, bonne mine aujourd'hui. Comment tu me vois, enfoiré? Tu sais, pour rentrer chez moi, je suis obligé de marcher derrière mon cousin comme un gamin parce que lui, il est super à l'aise dans le noir. Il était là-bas. Ça va, tu sais, j'ai pleuré. Viens, on va. Attention, il y a un serpent ici. Pour ça qu'après 2 semaines au bled, j'étais content de rentrer chez moi. Mais bon, même en arrivant ici, il m'est arrivé un truc de fou. Mon cousin, là, justement, il m'a suivi en France à mon insu. D'un côté, j'aurais dû m'en douter, j'avais 72 kilos d'excédent bagage, quoi, mais je voulais pas y croire. Je sais pas si dans la salle, il y en a qui ont déjà eu un blédard chez eux. Non, c'est super dur à vivre, vraiment, ils ont aucun savoir-vivre, vraiment, les mecs. Le mec à la maison, c'était du genre, Tom, j'ai pris ta planche à dents là, et mes gencives, c'est du béton. Vas-y. J'ai aussi essayé ton caleçon là, mais la qualité, c'est super, j'ai gâte, vas-y. Et même avant de se faire expulser, hein. Non, parce que je l'ai balancé, je vous le dis tout de suite, hein. Connard de sans-papier de merde, je t'apprends à vivre. Ah ça, c'est les sans-papiers qui hootent. Tu sais, ils sont là, j'aime pas ton humour à toi. Les mecs qui sont en règle, ils sont là, ouh, génial, j'aime bien ça, c'est... Ah, il est bon, lui. Non, mais je vous jure, ce petit voyage, mon cousin, tout ça, ça m'a fait réfléchir. Moi, je sais que ma place, elle est ici. Hein. Moi, je suis un noir de France, tu vois. Je joue au football en chaussures, pas pieds nus. Et j'emmerde Yannick Noah, voilà, je... Alors, je déconne, je le taquine un peu parce que je l'aime vraiment bien, dans le fond. Mais j'avoue qu'il m'a juste un peu pourri ma jeunesse. Et je sais que certaines personnes voient très bien à quoi je fais référence. Saga Africa, exactement. Laisse tomber cette chanson. Pour certains, ça dit peut-être rien, mais moi, c'était une vraie souffrance, cette chanson, quand j'étais petit. Hein. Tu sais, dès qu'elle passait dans une boum, il y avait toujours une bouffonne pour me dire « Bah vas-y, Thomas, va danser ! C'est de la musique de chez vous !» Je viens pas de la brousse, moi, je vais te casser tes dents, tu vas voir. Sale pute.

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4: Je suis né au Maroc. Ce qui est bien quand t'es marocain, quand tu vas aux States, si tu sais comment leur dire que t'es marocain en anglais, tu passes pour un américain. Moi j'adore faire ça. Ils me demandent d'où je suis, on me dit « Where are you from ?» Et moi je réponds « Oh, I'm a Moroccan. » Et là ils disent « But really ?» From America? Là, tu dis from America. Ça passe. En France, c'est différent. En France, il existe encore et il subsiste encore, malheureusement, quelques clichés. Oh, j'aime pas les clichés, ça me dérange. J'aime pas les gens qui me disent que t'es d'origine marocaine. Tu dis ouais, dis, oh, putain, j'adore le couscous. Tu me vois comme un couscous, c'est ça? Je viens d'un pays avec sa culture, avec son histoire, de quoi tu me parles? C'est comme les journalistes qui me disent « Oui, vous avez pas l'impression dans votre nouveau spectacle de renier un peu vos origines ?» Je dis « Non, pourquoi ?» On me dit « Parce que vous parlez normalement. » Tu crois, toute ma vie, je parlais comme ça, hein? C'était un film, madame, hein? Tu crois je venais en France, j'ai fait une cure de 10 intoxications de moi-même ou quoi? Cela dit, ça serait drôle s'il y avait des cures pour que les mecs qui perdent leur accent, qui renient leurs origines. Ce serait triste, mais ce serait assez drôle de voir comment ça se passerait, tu sais. Les mecs qui doivent prendre un traitement. Et si un jour un mec en pleine réunion, il craque, il a pas pris le traitement, ça fait 30 ans qu'il est en France, il a un poste très important. Il fait une rechute devant 30 personnes. Démasqué un beau jour, comme ça il est là en pleine réunion. Il est vrai que j'aimerais voir à la fois subsister deux écoles de cette entreprise, à la fois la stratégie documentalisée sur la plupart des comprimés. Reconnu, salutaire. Ah, c'est cliché, ça m'énerve. C'est aussi quand les gens, tu sais, t'es en soirée, ils savent que t'es marocain et tout, et il suffit que le DJ mette une chanson orientale, tu sais, tout le monde se retourne vers toi, genre c'est ta chanson, voilà. Et ils pensent que ça te fait plaisir, tu sais, ils te disent, allez hop, hé oh, Hamdoulaye et compagnie, là, je sais pas quoi, là. Eh dis donc, hein, les Rali Ralou Rala, là, je sais pas quoi, là. Hein? Youyou, les Indiens et compagnie, allez hop hop hop! Ça m'énerve, c'est cliché, on est tous différents, mais je sais pas, moi, ces clichés, je les prendrais, je les tuerais, je les tordrais, je les mettrais sur une place que je baptiserais la place des clichés.

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0: Bienvenue les amis dans les années 80-90. Oui, on est de retour, plongeons dans le meilleur de vos souvenirs pendant 2 heures. On va essayer de vous régaler les oreilles, vous faire remonter à la surface pas mal de souvenirs. Et puis aussi vous informer sur pas mal de choses. C'est ma chose qui est en face de moi.
1: Ouais,
0: voyez les Monsieur amis. Titi Payor, t'as un peu de faire ta pleureuse.
1: Quel numéro s'il te plaît, c'est vraiment trop injuste.
0: Vraiment doré.
1: Salut les amis, oui.
0: En plus t'es tout rond toi.
1: Ouais.
0: Avec ta casquette.
1: Avec la casquette,
0: ouais. Regardez la casquette comme la semaine dernière.
1: Ouais, exactement, ça y est, c'est mon style.
0: C'est pas la même casquette, mais voilà, c'est le style Titi.
1: Le Titi style.
0: Les gents.
1: Ouais.
0: Le gents.
1: C'est ça.
0: Comment ça va bien?
1: En pleine forme, tout va bien. Oui, alors cette semaine, mes rubriques, je vais les laisser de côté.
0: Ah,
1: ouais, j'ai laissé de côté.
0: Tu t'en vas?
1: De temps en temps, non.
0: Ah, tu restes là.
1: De temps en temps, on fait une émission un peu différente. On fait ce qu'on appelle le top 10.
0: Ouais.
1: Le top 10. Et cette semaine, ce sera le top 10 des duos mixtes français des années 80.
0: D'accord.
1: Voilà, avec des chansons emblématiques. De la bonne époque qu'on aime.
0: D'accord,
1: voilà.
0: Mais des duos français.
1: Que français, enfin.
0: Des chanteurs français.
1: Qui chantent français. Voilà. Mais de temps en temps, il y a un mix. Des fois, il y a un français, un américain, ou une française.
0: C'est là que je voulais en venir. Voilà.
1: Et oui.
0: Bah, c'est pas que des duos français.
1: Non, mais c'est des duos qui chantent en français.
0: Franco-anglais,
1: franco-américain.
0: Voilà. Franco-suisse, franco-friul, c'est bon aussi, ça marche.
1: Voilà.
0: D'accord, ok.
1: Franco de port.
0: Allez, moi de mon côté, mon petit Titi, chers amis, déjà, bienvenue à vous, partout en France, dans les pays francophones. On ne le répétera jamais assez, Thierry. Puis aussi nos amis qui nous écoutent à l'autre bout de la planète.
1: Sur le web, on peut nous écouter de partout.
0: Ouais.
1: De partout, partout, partout.
0: De mon côté, côté rubrique, Debbie Harry, la voix emblématique du groupe Blondie, qui revient au cinéma. On en parlera tout à l'heure. On parlera également de YouTube, qui investit Mexico, et également je vous parlerai de l'Eurodance. Voilà.
1: L'Eurodance.
0: Voilà, on va parler
1: des années 90.
0: Bah oui, les années 90,
1: ouais.
0: Effectivement. Et on écoute nos titres derrière. D'ailleurs, on passera une des versions qu'on a de celui-ci, en version avec un petit sax derrière, qui est absolument délicieux. Mais pour le moment, de la musique que l'on peut entendre uniquement dans cette émission, Thierry, on appelle ça des versions backspiniennes.
1: Backspiniennes, ouais.
0: Et notamment cette version de L'œil du tigre.
1: The Eyes of the Tiger,
0: ouais,
1: la bande originale du film
0: Survivor. Allez, on annonce le remixeur Disco Girl. Bienvenue.

0: suis beaucoup trop vite, Rose Laurence, qui nous a laissé quand même un patrimoine musical assez.
1: Ouais, avec deux titres notables, c'est Africa et puis bien sûr Mami Yoko, qui était pas mal aussi. Qu'on a eu dans plusieurs versions. Tu nous avais même passé des versions chantées en langues étrangères.
0: Ah oui, non mais notre discothèque Thierry
2: est immense.
0: Ah oui, mais on
2: l'oublie. Inépuisable.
0: Des fois, on est même obligé de la fermer à clé pour pas qu'il y en ait qui viennent prendre les trucs.
2: Avec des caméras de surveillance.
0: La porte est électrifiée d'ailleurs. Vous mettez la main sur la poignée.
1: C'est fini.
0: Vous prenez une décharge de 380 volts.
1: C'est fini.
0: Ah oui, bon,
1: vous retournez dans le futur dans les années 80.
0: Avec la DeLorean. J'ai ramassé quelques personnes. Je les ai remis dehors. Mais enfin bon.
1: Bah oui.
0: Voilà. Alors qu'est-ce que tu nous fais cette semaine,
1: je vous ai dit, pas de rubrique habituelle, quand tu es devenu et tout ça. On va faire le top 10 et ce sera le top 10 des duos. Mixte français, donc homme-femme, qui chante en français. Alors c'est pas obligatoirement que des artistes français, puisqu'il y a des duos mixés. D'accord. Moitié français, moitié étranger.
0: C'est ce qu'on a dit tout à l'heure.
1: Voilà, exactement. Voilà.
0: Alors,
1: donc on va commencer comme d'habitude à l'envers par le numéro 10. Et le numéro 10, c'est Serge Gainsbourg et sa fille Charlotte Gainsbourg qui chantent le titre Lemon Incest.

0: Alors, Lemon Incest est une chanson écrite, composée et interprétée par Serge Gainsbourg en duo avec sa fille Charlotte, parue en 1984 sur l'album Love on the Beat. La chanson se veut délibérément provocatrice et crée le scandale. La chanson parle en effet du lien incestueux entre un père et sa fille. Les paroles évoquent explicitement l'interdit de l'inceste. Gainsbourg, à l'époque, qui fut accusé de faire l'apologie de l'inceste, se défend publiquement en déclarant qu'il parle ici de l'amour filial et paternel malgré la controverse. Le 45 tours, malgré tout, c'est un énorme succès commercial et il va contribuer à continuer à alimenter le côté provocateur de Serge Gainsbourg avec des frasques, on se souvient tous, des frasques télévisuelles, l'interview avec quand il a brûlé le billet, sa Marseillaise reggae dans l'émission. Voilà, c'était l'homme de la controverse, l'homme des polémiques. Et puis il adorait ça, il se nourrissait de ça, Serge. Et bien sûr, Lemon Incest, c'est dans la digne.
1: Quelle année ce titre-là, Thierry?
0: 1984.
1: Alors 84, j'imagine que si ce titre-là avait été joué maintenant,
0: mais c'est impossible.
1: Ça aurait été beaucoup plus compliqué.
0: Il aurait pas pu le sortir.
1: Voilà.
0: Il aurait été censuré de suite. Je pense que les maisons de disques ne l'auraient pas, l'auraient bloqué dès sa sortie.
1: C'était quand même Monsieur Gainsbourg en 1984.
0: Voilà. À cette époque-là, on avait la liberté de dire ce qu'on voulait. Enfin, certaines choses. Voilà.
1: Exactement.
0: Numéro 10. On va passer au numéro 9.
1: Oui.
0: Et numéro 9, c'est une chanson du Taulier.
1: Et il n'est pas seul. Et il n'est pas avec une Française.
0: Il n'est pas avec une Française, ce coup-ci. Il est avec...
1: Il est avec
0: Carmel.
1: Carmel, hein,
0: en duo.
1: Carmel,
0: Carmel, C-A-R-M-E-L.
1: C'est celle qui chantait Sally.
0: Sally, ouais. qui venait de cartonner avec Sally, et Johnny Hallyday avait remarqué sa performance musicale dans Sally. Et il a dit, je vais chanter avec elle. Donc j'oublierai ton nom. C'est une chanson écrite quand même par Jean-Jacques Goldman et Michael Jones. Pour Johnny Hallyday, le titre extrait de l'album Gang, sorti en 1986 et publié en single tout début 87. Chanson bilingue franco-anglaise, la partie anglaise écrite par Michael Jones, bien sûr, et est interprétée par Carmel. Le chanteur l'inscrit régulièrement à son tour de chant, la reprenant généralement avec une de ses choristes, mais aussi parfois avec une invitée, Natacha Saint-Pierre, ou Isabelle Boulay, par exemple, incontournable de ses concerts.
1: Beau duo également, ces deux artistes-là. Hein. C'est deux belles voix.
0: Très belles voix. Voilà, pour le numéro 9. On va passer ensuite au numéro 8.
1: Alors, celui-là, je ne donne pas l'extrait parce qu'on va l'écouter entièrement.
0: Voilà. Pardon.
1: Du coup, ça laisse un peu le suspense malgré que tu en parlais.
0: Voilà, c'est un duo.
1: Peut-être que nos amis ne se souviennent pas de ce titre-là.
0: Tout à fait.
1: C'est un duo. On peut
0: atypique.
1: Pas dire. Voilà, on peut
0: atypique.
1: Pas dire qu'il ait été beaucoup joué en radio, à part au moment où il est sorti. Mais bon, c'est pas quelque chose qui a été renouvelé par la suite.
0: Ouais, mais ça, il s'est quand même pas mal vendu parce que ça a surfé un peu sur la vague. Je vais en parler de suite. La chanson, c'est François Valéry et Sophie Marceau qui ont chanté le titre Dream in Blue. Voilà, la chanson, elle est composée par François Valéry lui-même sur des paroles de François Pédron et Pierre Delanoë. Pierre Delanoë qui était un sacré compositeur puisqu'il avait travaillé Claude François, etc. François Valéry cherche une voix féminine, mais pas, une chanteuse professionnelle. Il veut pas une chanteuse connue. Et son entourage, alors, lui conseille la petite comédienne qui sort et qui devient à la mode. C'est la petite Sophie Marceau qui, elle, cartonne au cinéma dans La Boum. Rappelez-vous ce film
1: Boum,
0: mythique.
1: L'étudiante,
0: L'étudiante n'était pas encore sortie cette année-là. Mais Sophie Marceau était la petite chouchou des Français à cette époque-là. Et François Valéry, il tombe sous le charme de ce petit sourire angélique. Le succès pour ce titre-là, qui sera quand même disque d'or pour ce duo, on va dire, atypique du début des années 80. Voilà, on était au numéro 8.
1: Au numéro 8, bien sûr, on va y grainer au fur et à mesure de cette émission le classement
0: des
1: de ce top 10, Thierry,
0: des duos
1: cette semaine.
0: Français.
1: Des duos français. Et puis, on va écouter...
0: Rappelez-vous de ça.
1: Sophie Marceau, François Valéry, en retour sur les platines de votre émission Backspin.
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0: Et oui, il parle aussi en français dans le titre.
1: Il est excellent.
0: Mel Brooks. Et puis, il avait sorti de titre celui-ci.
1: To be or not to be, et puis It's got to be the king.
0: It's got to be the king, ouais. Également, qui faisait partie des playlists des DJ dans les années 80, mais aussi des radios. Et je sais que Marc Scalet adorait passer du Mel Brooks dans ses émissions.
1: Ouais, et puis c'était un peu les prémices des mélanges de style rap, funk, ça mélange un peu tout.
0: Ouais, c'est ça.
1: Original.
0: Très original. Allez, on va parler de la chanteuse Blondie, Debbie Harry, qui décroche un nouveau rôle au cinéma aux côtés de qui ? De Pamela Anderson.
1: Mais non.
0: Oui, icône de la musique, Debbie Harry va reprendre le chemin des plateaux dans Maitreya, une comédie de Jonathan Creazel, où elle joue la mère de Pamela Anderson. Le tournage devrait débuter vers la fin de l'année. Oui, la voix emblématique de Debbie Harry du groupe Blondie revient au cinéma dans Maitreya, selon le synopsis relayé par Deadline. Elle y joue Barbara, la mère du personnage de Pamela Anderson, qui incarne une étoile montante de la communauté New Age.
1: D'accord.
0: Dans la star d'alerte à Malibu, on se souvient, bien évidemment. Dans le film Maitreya, Pamela Anderson apprend que son père est mourant. Plutôt que de rester auprès de lui, elle décide d'emmener toute sa famille, dont sa mère, Barbara, donc Debbie Harry, à une conférence en Inde afin de tester ses théories de guérison et de préparer son prochain livre. Le film est réalisé par Jonathan Creazel, co-créateur de Portlandia, et écrit par Samuel Day de The Hunter, connu pour The Whale. Le projet est actuellement présenté au marché du film à Cannes, qui se déroule actuellement, phase où les films indépendants cherchent partenaires et distributeurs, et le tournage devrait débuter donc vers la fin de l'année. C'est un retour au cinéma, c'est pas une première pour Debbie Harry, qui a déjà brillé dans les films tels que Videodrome en 1983,
1: Le Grave de David Cronenberg qui était excellentissime, ce film
0: Ice Spray en 1988, Copland en 97, Elegy en 2008. Elle a récemment fait une apparition surprise en Saturday Night Live, présentant la performance d'Olivia Rodrigo. Bon, côté musique, Debbie Harry continue de marquer l'histoire avec Blondie. En 2022, Blondie a rassemblé des versions remasterisées des 6 premiers albums studio, des prises alternatives et des démos dans le coffret Against the Odds, 62, 74 à 82 pour les titres. Quelques années plus tard, leur album culte Parallel Line a été inscrit au registre national des enregistrements de la Bibliothèque du Congrès afin d'être préservé parmi les sons emblématiques de l'histoire. C'est pas rien quand même, ça fait, tu fais partie de la
1: mémoire,
0: quand même
1: de la mémoire musicale.
0: Oui, le groupe prépare la sortie de son nouvel album High Noon, attendu cette année. Avec Maitreya, Debbie Harry démontre une fois de plus qu'elle peut jongler entre scène et écran avec la même énergie légendaire. Bien tout ça.
1: Très bien. Bien, on attend de voir la sortie du film.
0: Bah oui, évidemment.
1: Avec Pamela.

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1: C'est bien un truc que j'aurais aimé faire, c'est savoir faire du scratch, mon titi. Voilà.
2: Ah ouais, moi aussi, ça, c'est clair. C'est clair, waouh.
1: Ouais. Ouais, non, je suis pas bon là-dedans, là. Il y en a qui sont meilleurs que moi, notamment Hit House, avec ce souvenir House Music, hein, avec Jack to the Sound for the Underground.
2: To the Sound to the Underground.
1: Ouais, ouais, on
2: a... En plus, il disait ça vite, c'était du rap un peu...
1: C'était de la house. Hein.
2: De la house, de rap.
1: House Music, ouais. Et il y avait des DJ qui excellaient dans ce domaine-là.
2: Exactement, ouais.
1: Je pense à Luke Skywalker, mon ami Luke, que j'embrasse bien fort, qui a été un DJ incroyable avec dans les plus grandes discothèques, que ce soit à Paris ou dans le sud de la France également. Et je ne cesserai de le répéter, ça a été mon premier directeur d'antenne de radio.
2: Eh oui,
1: lorsque j'avais 15 ans et demi. Bah, il y a 10 ans.
2: À peu près. Hors taxe.
1: Ouais, oui. Bah oui. C'est CFA.
2: Allez, on reprend
1: le top 10.
2: Des duos français.
1: Oui.
2: Des années 80.
1: Voilà,
2: et on va arriver au numéro 7. Le numéro 7, ben, c'est un duo, on va dire. Charmant, mais avec une différence d'âge, mais qui était amoureux. Ouais. Et puis, chez eux, il y avait du désir.

0: Post-café.
1: Post-café.
0: Je me suis arrêté là, moi. Hein.
1: Post-café, Joël Mazar.
0: C'est ça.
1: C'était une série des adolescents. On adorait ce feuilleton. C'était un feuilleton qui passait le samedi.
0: Oui.
1: Voilà.
0: Alors, qu'est-ce que tu
1: veux dire? Véronique Jeannot et Laurent Voulzy, donc Désir, Désir. C'est une chanson écrite. Alors, elle est écrite par Laurent Voulzy. Alors, non, elle est composée par Laurent Voulzy. Et elle est écrite, bien sûr, par l'incontournable Alain Souchon, bien sûr. Tu sais qu'ils étaient inséparables à l'époque. Alors, la particularité, c'est qu'elle a été... Elle est en deux parties. Voilà. Donc, la chanson a été interprétée par ce dernier en duo avec Véronique Jeannot. Et elle est parue en 45 tours en 1984, l'été 84. À sa sortie, elle rencontre un énorme succès commercial. Et la première partie devient le tube de l'été 84 parce qu'elle va, il y a que la première partie qui va sortir dans les radios.
0: Okay.
1: Elle est composée de deux parties, mais il y a que la première partie qui va sortir dans les radios. Donc ça va être le gros succès de l'été 84. Avant l'écriture de la chanson, Laurent Voulzy et Véronique Jeannot étaient déjà en couple à cette époque-là. Et donc le duo était tout trouvé. Laurent cherchait une voix féminine et ben Véronique, elle chantait pas encore à l'époque, mais elle dit ben pourquoi pas moi. Et puis lors de l'enregistrement, la chanson est divisée en deux parties, de presque 5 minutes chacune, et le 45 tours sera disque d'or.
0: Disque d'or.
1: Disque d'or.
0: On a quel chiffre? La 7e.
1: C'était le 7e.
0: Le 7e. Donc le top 10 des duos cette semaine que Thierry.
1: Des duos mixtes
0: que Thierry nous propose.
1: Voilà. On arrive à la place numéro 6. La place numéro 6, c'est un duo franco-anglais.
0: Ouais.
1: Puisque le chanteur, c'est François Feldman et la chanteuse Jonice Jameson.

0: ce titre-là, je peux vous le dire, les amis, et il a tourné sur les platines de toutes les discothèques, parce que c'était un incontournable.
1: Exactement.
0: À l'époque où il est sorti, et c'est vrai que on n'avait pas trop de titres français qui sortaient à cette époque-là. Il y avait celui-là, il y avait Philippe Lafontaine avec Cœur de loup aussi. On est à peu près dans la même année, et ces deux titres-là, bien que Cœur de loup soit beaucoup plus long que celui-ci, mais François Feldman et Jenny Simonson, on le jouait régulièrement.
1: Voilà, Joue pas, écrit et composé par François Feldman et Thierry Durbé. Joue pas à des sonorités funk et commence brièvement par un petit riff de guitare.
0: On sait que François Feldman a commencé avec de la musique funk. Hein.
1: Exactement. C'est le premier duo de Feldman dans sa carrière, suivi de deux autres avec Jomis Jamison. Ils feront trois titres à tous les deux. Ce titre-là atteint la deuxième position du top 50 pendant 5 semaines non consécutives, mais malheureusement ne pourra déloger le numéro 1 qui est l'incontournable Lambada de Kaoma. Donc c'était imbattable.
0: Mais on pouvait arriver, justement, tu parles de Lambada, mais au niveau du rythme, on est à peu près pareil. C'est vrai
1: Dans
0: quand on jouait ça, on pouvait enchaîner derrière avec la Lambada. Qu'est-ce qu'il y avait aussi? Il y en avait un autre aussi, je sais plus lequel, qui était un petit peu dans ces rythmes, un petit peu soleil, Brésil.
1: François Feldman dira plus tard qu'il avait adoré faire des duos avec Jonis Jamison parce qu'il adorait sa voix et il adorait ils aimaient tous les deux le même rythme. Mm-hmm. Et grâce ce titre-là lui a tellement plu à François Feldman qu'il a inclus ce titre dans toutes ses compilations et dans tous ses albums live, et à chaque concert vous êtes sûr que vous pouvez entendre de ce titre-là. C'est un incontournable de François Feldman.
0: Alors
1: c'était le numéro 6. On passe au numéro 5.
0: Qu'on va pas donner l'extrait parce qu'on va l'écouter entier.
1: Exactement. Donc c'est un duo France Gall et Elton John à l'époque qui tournait pas mal en France. À l'époque, il était amoureux de la France. Et France Gall et Elton John vont nous chanter un titre, un duo qui s'appelle Donner pour donner. Donner pour donner, c'est d'abord la face B. Ça va sortir d'abord en face B. Des aveux de France, mais les radios boudent le titre, les aveux. Pardon, le titre c'est les aveux qui est en face A, sur les radios, les radios nationales et même les FM boudent ce titre parce que il leur plaît pas et du coup ils passent le titre la face B qui est donné pour donner. Et donc ça va être ce 45 tours va être un raz-de-marée dans les radios. Et du coup les producteurs vont inverser le 45 tours puisqu'ils vont mettre donné pour donné en face A et les aveux en face B. À savoir qu'une réédition du single en vinyle Maxi 45 Tours est sortie en édition limitée le 3 septembre 2019 en hommage au décès de France Gall. Ils ont voulu faire une réédition de ce titre-là. Il y a plusieurs titres qui sont ressortis, comme Résiste, comme Il jouait du piano debout. Et surtout, ce titre-là qui est sorti en version assez limitée. Je crois qu'il en existe que 3 ou 4 000 exemplaires.
0: Ah ouais, collector.
1: Donc, il est collector. Et donc, si vous arrivez à le trouver, si vous le trouvez, faites faites les puces ou une brocante, que vous soyez ce titre-là, Maxi 45 Tours, édition 2019, prenez-le.
0: Ouais, c'est vraiment le coup de chance là. Hein.
1: Ouais.
0: Si vous arrivez à le trouver sur des puces ou des brocantes, sautez dessus. Hein.
1: Voilà.
0: Vous lui dites au gars, c'est pas un titre qui avait marché celui-là. C'est que ça.
1: Qu'est-ce que tu fais avec ce titre-là? Il est bidon. Bon, je te le prends parce que pour te débarrasser.
0: Je vous débarrasse. Vous en avez deux. Bon, je prends les deux. Allez, Elton John et France Gall en souvenir pour vous dans ce top 10 cette semaine que Thierry vous propose.

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1: Est-ce que Thierry, tu te souviens du nom de ce groupe-là?
2: Les Maisonnettes.
1: Ah, ouais.
2: Tech Avenue.
1: C'était pas évident de...
2: Non, c'est pas. En plus, c'est un groupe qui a fait un one-shot. Ils ont fait que... Je me rappelle que ce titre-là. C'est pas non plus... voilà.
1: Effectivement, Thierry.
2: Voilà.
1: Allez, je vous plonge là tout de suite dans l'Eurodance, le son qui a agité les...

0: s'impose peu à peu sur les dance floors du monde entier à coups de tempo élevé, de rythme percutant et répétitif. D'où Four for the Floor et de voix puissantes qui assènent des messages positifs pour tourner vers la fête et vers la danse. Illustration de cette effervescence européenne, deux titres qui vont contribuer à la vague Eurodance dans le monde, l'un en Italie, l'autre en Belgique. Est-ce que tu sais lesquels, Thierry?
1: Non, pas du tout.
0: Pas du tout.
1: Non, après, il n'y a pas du... Non.
0: Vas-y, là, vas-y, lance-toi.
1: Gala, non.
0: Oh, pas plus loin, pas. C'est pas les premiers.
1: Corona.
0: C'est pas le premier non plus.
1: Ah. Ah ouais, Black Box.
0: Eh oui, Black Box. De l'autre côté des Alpes, un trio de musiciens de studio connus sous le nom de leur label Groove Melody crée le groupe Black Box. Et là, toute fin des années 80, composé du DJ renommé Daniel Davoli, alias DJ Lelewal, du clarinettiste Valerio Semplici, membre de l'orchestre du théâtre communal de Bologne, et du claviériste et musicien électronique Mirko Limoni, la formation Groove Melody rencontre le mannequin Catherine Pinol. Au cours d'une soirée, la jeune française deviendra l'image du groupe Black Box en formation qui sort le hit Right on Time qu'on entend derrière nous en cours de l'été 1989. Toutefois, elle ne chantera pas le titre et qui se contente dans un premier temps de sampler une partie de la voix de la chanteuse américaine soul R&B Loretta Holloway,
1: oui.
0: Sur le morceau Love Sensation.
1: C'était l'original, ouais, ouais. Loretta Holloway.
0: Ouais, exactement. Quatre mois plus tard, mon cher Titi, eh bien, un autre titre fondateur de l'Eurodance voit le jour du côté de la Belgique. Est-ce que... Non, quelque chose qui te... Pas du tout.
1: Sting, Alléluia, Dr Alban, non.
0: Ouais, t'es pas loin, peut-être.
1: Ouais.
0: Non.
1: Non.
0: Non.
1: Vas-y, dis-moi. Ah oui, Technotronic.
0: Mon prof de gym.
1: Technotronic.
0: Pop the jam.
1: Pop the jam.
0: Il est signé du producteur belge de dance music Joe Bogaert, également connu sous le pseudonyme de Thomas de Kinsey. Pop-up de Jam connaît à son tour un succès fulgurant, se croyant la première place de nombreux classements à travers le monde et atteignant même la deuxième place du Billboard Hot 100. Deuxième
1: énorme,
0: place.
1: Après,
0: le succès colossal de Pop-up de Jam impose l'Eurodance comme une nouvelle tendance au tournant de la décennie 90, ouvrant ainsi la voie à de nombreux tubes produits dès lors en Angleterre, en Suède ou encore en Allemagne. On se souvient, mais évidemment, tu l'as cité tout à l'heure, de Stap avec Rhythm is a Dancer. L'Eurodance se diversifie également, abandonnant parfois le rap au profit des formes d'expression locales inattendues, à l'image du carton mondial de Scatman, qui, bien
1: oui,
0: qu'américain, est généralement associé à l'Eurodance. La première moitié de la décennie 90 est particulièrement prolifique pour l'Eurodance, qui voit débouler nombre de hits qui feront sa réputation.
1: Dr Alban,
0: c'est le cas de plusieurs titres, ouais, du second album One Love du Nigérian établi, oui, Dr Alban également, alias Dr Alban, succès considérable avec la chanson It's My Life et Sing Alleluia en 93 qu'on va écouter tout à l'heure. À partir de la seconde moitié des années 90, la musique électronique commence à évoluer avec la montée en puissance de la French Touch.
1: Ah.
0: Mais plusieurs titres associés à l'Eurodance continuent de performer sur les ondes. C'est le cas du tube Free From Desire qu'on entend
1: de
0: partout maintenant, de Gala, dans de la chanteuse italienne, qui s'installera durablement dans le paysage musical. Au tournant du millénaire, l'Eurodance s'essouffle malgré le succès de quelques titres. L'Eurodance laisse cependant un héritage qui influence toujours la dance music et de nombreux DJ. Ainsi, David Guetta s'empare en 2023 du hit What Is Love d'Adaway pour les besoins de son hit Baby Don't Hurt Me. Cinq ans plus tôt, c'est Calvin Harris et Dua Lipa qui lorgnent également l'Eurodance au moment de produire la chanson One Kiss en 2018. Preuve de l'influence du genre sur la production musicale de ces dernières années, la superstar Beyoncé teinte son single Break My Soul, sorti avec l'album de Renaissance en 2022, des marqueurs très nets de l'Eurodance. Voilà.
1: Très très belle époque l'Eurodance. C'était l'époque de la boîte de nuit, c'était les Aqua, les Ice of Base, tout ça, c'était cette époque-là.
0: Tu te souviens de tout ça?
1: Ouais, c'était excellent.
0: C'était
1: l'époque après les années 80, après le disco, après le funk, c'était l'Eurodance.
0: Et comme je viens de le dire, en plus, il y a de nombreux DJ qui samplent ou une partie, ou alors qui refont le titre un petit peu plus rythmé avec des sons des années 2026, quoi. Donc, l'Eurodance est encore présente dans nos oreilles et à la radio. Et puis, bon, on va se faire un petit titre des...
1: Dr Alban?
0: Ouais, on va se faire un petit Dr Alban. Ah non, ça c'est pas
1: ça, c'est pas
0: le Dr Alban, les gars.
1: C'est les maisonnettes.

0: c'est les maisonnettes. Oui. Le docteur Alban, c'est un petit peu plus puissant. Hein.
1: Bah plus, ouais, ça danse un peu plus.
0: Ouais. Oui, ça danse un peu plus, allez. Bah ouais, BPM 224, les maisonnettes à côté, c'est Guimauve, hein.

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2: Le seul moyen d'écouter ce titre-là, bah, c'est dans cette émission et puis également sur YouTube. On vous a mis le lien d'ailleurs sur la page de votre émission Cristobal Backspin. Ça se passe sur Facebook, sur Insta et sur TikTok.
3: Voilà, tout est dit. Allez, on va reprendre
2: le top 10. Des duos cette semaine que Thierry nous propose.
3: Voilà, on avait fait alors des duos français mixtes. Donc, on avait fait la place numéro 5. On est donc à la place numéro 4 avec un grand monsieur. Un grand monsieur, on peut le dire, de la chanson française. J'ai nommé Jean-Jacques Goldman qui, en duo avec Sirima, nous avait produit la...

0: 1987, Goldman a fini de composer la chanson « Là-bas » qu'on entend en fond et recherche une voix féminine pour finaliser l'enregistrement. Philippe Delétreize, donc ami, c'est le saxophoniste de Jean-Jacques, et son ami Philippe Delacroix-Herpin, a découvert une chanteuse qui chantait dans un métro parisien. Elle s'appelait Sirima. Et il décide d'en parler à Jean-Jacques, donc il la recommande à Goldman. Et Goldman décide de la rencontrer. Et après plusieurs répétitions en studio, charmé par sa superbe voix et sa présence, Goldman décide finalement d'enregistrer le duo avec elle. Le single, sorti en décembre 1987, est resté au top 50 pendant 21 semaines. 21 semaines, c'est-à-dire presque 6 mois.
1: Il a tiré la bourre avec images.
0: Ouais, énorme. Il n'a pas été numéro 1 à l'époque. Il s'est classé à la deuxième place durant 4 semaines consécutives. Mais ça reste peut-être une chanson emblématique de Jean-Jacques. Peut-être même une des plus belles.
1: Il a tellement composé. Après, c'est vrai que
0: elle est prenante. Voilà.
1: C'est un petit peu compliqué de dire oui, effectivement.
0: Numéro 4, donc Goldman Sirima, Là-bas.
1: Ouais.
0: Allez, on passe au numéro 3.
1: Le numéro 3.
0: C'est un duo, on va dire, franco-américain.
1: Allez.
0: C'est la chanteuse, notre chanteuse nationale Elsa, qui en duo avec Glenn Medeiros nous chantait Un roman d'amitié.

0: et grosse lot de l'été.
1: Gros tube et grosse lot de l'été. Ce titre-là a une petite histoire, puisque nous sommes en mars, le 23 mars 1988. Elsa est l'invitée de l'émission phare de variété de TF1. Vous vous rappelez tous de Sacrée Soirée, bien sûr. Je le fais bien, hein. Sacrée Soirée.
0: Mon pauvre Jean-Pierre.
1: De l'inimitable.
0: Jean-Pierre, je suis vraiment désolé.
1: Désolé.
0: Je peux pas le contrôler. Il est comme ça. Il est voilà, c'est naturel chez lui.
1: L'inimitable,
0: hein.
1: Jean-Pierre Foucault, qu'on adore. Le concept de l'émission est d'offrir une surprise à l'invité en question. Elsa reçoit la visite inattendue de Glenn Medeiros, adolescent américain dont la chanson « Nothing's Gonna Change My Love For You » figure en tête du top 50 et une chanson qu'elle apprécie énormément puisque elle l'avait dit dans l'émission. Les producteurs envisagent alors l'idée de réunir sur un duo les deux enfants stars de l'époque, la française et l'américain. Ils enregistrent la même année une chanson bilingue, un intitulé « Un roman d'amitié ». Medeiros explique pourquoi la chanson traite de l'amitié alors que la version originale parlait d'amour. Elsa et moi, nous ne voulons pas que nos fans pensent que nous sommes vraiment ensemble. Il s'agit simplement d'une bonne amitié. Je l'adorais comme copine et je ne voulais pas la perdre avec une histoire d'amour qui finit mal. Voilà, une super chanson, un super slow d'été. Un roman d'amitié, Glenn Medeiros et Elsa, numéro 3. On va passer au numéro 2.
0: Au numéro 2, le 1 tout à l'heure.
1: Voilà.
0: On va passer le numéro 2 qu'on va écouter d'ailleurs entièrement.
1: De suite après, ouais.
0: Et on écoutera aussi le live de cette semaine qui sera consacré à Cyndi Lauper.
1: Voilà. Le numéro 2, c'est un couple assez mythique à cette époque-là. Julie Pietri et Herbert Léonard pour la chanson Amoureux Fou. Au printemps 1983, Julie Pietri souhaite adapter en français une chanson de blues américaine et la chanter en duo avec un homme. Son producteur Claude Carrère fait alors appel à l'équipe artistique d'Herbert Léonard qui lui propose d'enregistrer à la place un titre inédit. La chanteuse, qui est d'abord gênée par les paroles, finit par accepter. Les deux artistes se joignent alors pour enregistrer la chanson. La chanson qui, elle, est écrite, comme d'habitude, pour les chansons d'Herbert Léonard, par Vlyn Bugy et composée par l'inénarrable Julien Lepers. Notre Juju national. Il nous manque, Julien Lepers, à la télévision. Le titre devient l'un des tubes de l'été 1983. Le bon accueil du public conduit Julie Pietri et Herbert Léonard à entamer une tournée en France. L'idée d'un album commun est envisagée, mais malheureusement, Julie Pietri préfère se consacrer à des projets personnels. Cet album n'aura pas lieu, mais il nous reste quand même cette superbe chanson « Amoureux fou ».
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1: On vous choisit quand même chaque semaine des lives incroyables, notamment celui-ci de Cyndi Lauper avec Girl, Just Want to Have Fun.
2: C'est vrai que c'est... Une voix, une énergie incroyable.
1: Allez, elle a une voix quand même assez spéciale.
2: Assez spéciale.
1: Et c'est vrai que quand il n'y a pas la musique
2: avec
1: derrière...
2: Avec plusieurs octaves, vous avez remarqué quand même, très aigu, puis après ça devient un peu plus grave.
1: Magnifique. Tube énorme, bien évidemment, des années 80.
2: Bien sûr, incontournable. Ouais. On appelle ça un incontournable.
1: Chaque semaine, on essaye de vous ravir avec les concerts. Ben, si vous n'avez pas l'occasion ou la possibilité d'y aller, les amis, bien, on vous balance les plus grands. Autant vous dire que c'est certains lives qu'on passe, on aimerait aller les voir, hein, nous aussi. Hein.
2: Ah oui.
1: Que ce soit Cyndi Lauper, la semaine dernière, Stevie Wonder, c'est des artistes qu'on ne dirait pas non d'aller les voir.
2: Exactement.
1: Si vous pouviez vous produire en France, ce serait sympa. Hein, Stevie, Cyndi, voilà.
2: Voilà, petit message.
1: Le message est passé. Thierry, on finit avec ton top 10 cette semaine, qu'est-ce que tu nous proposais?
2: Alors si je te dis Chantal et Jean-Pierre,
1: qu'est-ce que tu nous as proposé cette semaine?
2: Le top 10 des duos français.
1: Voilà, j'aimerais que tu rebondisses.
2: Mixte,
1: voilà, merci.
2: Je rebondis pas trop parce qu'après sinon je suis un trou. Donc si je te dis Chantal et Jean-Pierre, ça fait pas trop glamour ça.
1: Chantal et Jean-Pierre.
2: Ça fait pas trop glamour, tu vois.
1: Il y a bien eu Jeanne et Serge. Hein.
2: Voilà, par contre si je te dis Peter et Sloan.
1: Ah bah oui.
2: Besoin d'un ami de toi, c'est autre chose quand même.
1: S'il te plaît, voilà. On a dit qu'on dirait rien à la radio, Thierry.
2: C'est ça. Elle, c'est Chantal Richard d'Orléans. Lui, c'est Jean-Pierre Savelli, pur Toulonnais. Couple à la vie, comme à la scène, ils ont la particularité d'être le tout premier numéro 1 à la création du Top 50 en novembre 1984 et seront célèbres pour la chanson à l'air entêtant, Besoin de rien, envie de toi. Un des titres phares de la tournée et des films Star 80, multi-disque de platine, 2 millions de 45 tours vendus, le carton de l'année 1984 et number one donc du classement des meilleurs duos mixtes français des années 80. Besoin de rien, envie de toi, Peter Sloan.

0: Bon voilà, cette émission s'achève les amis avec Peter et Sloane. Besoin de rien de la revue de toi. Encore on va faire un petit titre, hein, bien évidemment. Oui. On a été super content d'être avec vous pendant ces deux heures dans lesquelles on vous a plongé dans le meilleur de vos souvenirs et que l'on refera la semaine prochaine. On reviendra en forme et pour du bon son et de bonnes rubriques. Titi,
1: on fait des bisous.
0: On fait des bisous. Portez-vous bien, que la force soit avec vous.
1: Salut.
0: Prenez soin de vous et de vos proches. Et puis là maintenant, on peut les faire tirer.

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2: C'est bien réfléchi, il faut vous amputer la jambe.
3: Enfin, docteur, vous n'y pensez pas. Je suis coureur à pied.
2: On dirait pas, hein. Eh ben, vous m'aiderez une planche à roulettes.
3: C'est interdit par le règlement.
2: Ah ben, je sais pas, moi, changer de métier, travailler avec vos mains, soyez horloger ou vitrier.
3: Vitrier?
2: Oui, vitrier.
3: Si la planche dérobe pendant que je mets un carreau. Le travail est mal fait, le client est mécontent.
2: Mais faut les caler, vos roulettes. Vous mettez un journal en boule sous la planche pour pas qu'elle bouge.
3: Un journal? Quel journal?
2: Ben, un journal, c'est pour rouler en boule. Mais pas de papier glacé, hein. Sinon, la planche, fut!
3: Un François?
2: Voilà. Un journal qui se lit vite. Comme ça, vous le mettez tout de suite en boule.
3: Bon, alors, pour résumer, je me fais amputer, je mets ma planche, je roule le journal en boule dessous, et après, je mets mon carreau.
2: Oui, alors ça, c'est au cas où vous avez choisi vitrier. Maintenant, vous pouvez très bien prendre un autre métier.
3: Sans rouler en boule?
2: Bah oui.
3: Quoi, par exemple?
2: Bah, je sais pas, moi, coiffeur, par exemple, un coiffeur, il se sert pas de ses pieds.
3: C'est vrai.
2: Enfin, sauf un manchot.
3: Oui.
2: Et encore, il coiffera avec ses dents, celui-ci.
3: Il y a un métier qui m'aurait plu, c'est de tenir un bar. C'est mon derrière le comptoir, on me verra plus.
2: Mais faut pas vous mettre derrière le comptoir, faut vous mettre dessus. La bouche ouverte, remplie de cacahuètes. C'est rudement apprécié au moment de l'apéritif.
3: Et les pièces de 20 centimes, où c'est qu'ils les mettent?
2: Ah.
3: Oh, c'est embêtant, hein, une amputation. Ça me limite dans le choix des métiers. Quand j'étais jeune, je voulais être plongeur chez Cousteau, mais là...
2: Les palmes, où est-ce que vous les mettrez, hein?
3: Aux mains?
2: Ah ben, faites de la marionnette à ce moment-là au théâtre du Luxembourg, chez Guignol. L'expression du geste, les ombres chinoises, les castagnettes et le toutim, tout ce qui vient de là-bas.
3: Enfin, docteur, cette amputation, on peut pas l'éviter.
2: Ben si, on peut l'éviter, seulement si vous voulez pas vous soigner, moi j'y peux rien.
3: Non, non, mais docteur, vous faites votre métier, hein, moi je veux pas non plus.
2: Ben il me semble, oui.
3: Mais bon, je pensais qu'avec une pommade...
2: Ah, une pommade, une pommade, une pommade.
3: Comme il s'agit d'un corps aux pieds...
2: Évidemment, je peux vous mettre une pommade, enfin, ça va vous soulager pendant 40 ou 45 ans. Et puis dans 50 ans, vous revenez me voir.
3: Ouais, alors c'est sûr, si c'est pour revenir tous les 50 ans...
2: Ah non.
3: Surtout que j'aime pas bien ça, la pommade, ça fait le pied gras. Ça traverse la chaussette et le scaille du cuir est abîmé.
2: Maintenant, il y a aussi la solution de changer de chaussure. Seulement 20 ans d'études pour en arriver là, ça frise le gâchis.
3: D'autant que celles-ci sont trop petites. Seulement, il n'y avait pas ma pointure dans la couleur que ma femme voulait. Alors ça m'a...

0: Bon, un coup de tranchoir et puis c'est marre. Il n'y a aucun risque du moment que les outils sont bien lavés. D'ailleurs, moi-même, je tiens beaucoup à l'hygiène. Je recouds avec des moufles en laine que je fais bouillir. Le fil, c'est celui du boucher pour les rôtis le dimanche. Et en cas de pépin, il y a le curé qui est pas loin.
1: C'est voyez, sûr, j'ai des garanties.
0: Allons.
1: C'est d'accord, docteur, et pour le règlement?
0: On s'arrangera après. Et puis, vous viendrez me faire mes carreaux, hein?
1: Merci, docteur. Mais oh, j'ai pas dit que j'avais choisi vitrier.
0: Non.
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4: Alors, j'ai failli annuler ce soir parce que j'ai vraiment eu une extinction de voix depuis ce matin. Et en fait, j'ai passé trop de temps cet après-midi à me demander si j'allais prendre de la cortisone ou pas. Et tu sais, tout ce moment où t'as peur de prendre un médicament, tout le monde fait cortisone, je suis pas sûr. Et en fait, on a décidé de la prendre, mais il n'y a qu'une demi-heure. C'est vrai? Donc ça veut dire que dans une demi-heure, je vais être en pleine forme, avec une voix nickel, mais j'aurai fini mon passage. Et c'est ce qui me contrarie énormément, c'est de savoir que je ne vais pas dormir de la nuit parce que j'ai pris une dose de cheval et qu'on est quand même à Montreux un lundi soir et que je risque de faire la fête tout seul dans ma chambre majestique. Donc tout ça pour vous dire que je suis en 409. S'il vous plaît, quelqu'un viens. Ah oui, c'est pas des blagues. Moi, j'étais venu vous parler de l'importance pour sauver un couple, parce que j'ai dû sauver mon couple il y a quelque temps, l'importance des séries télé. Si vous sentez que votre couple part à volo, que l'histoire d'amour part à volo, ou dans la région de volo, faites comme moi, démarrez une série télé. Une bonne série télé américaine, bien foutue, avec plein d'épisodes. C'est une femme, elle ne partira pas avant la fin de la saison. Si elle doit se barrer avec un gars, le gars, il va attendre en bas de chez vous le 12e épisode parce qu'elle veut savoir la fin avant de vous quitter, c'est sûr. Donc t'as 12 épisodes pour sauver ton couple. Moi, j'ai réussi. On reste pas pour la même raison. Moi, je regarde parce que je suis un garçon, donc je vis l'instant présent. Les garçons, c'est pour ça que vous êtes avec nous dans la vie, parce qu'on vous fait vivre le présent. Vous, vous êtes des filles, vous avez déjà le cerveau d'Angela Merkel. Vous êtes déjà très élaboré. Vous savez ce que vous faites vendredi prochain à 14h30. Nous, on vit l'instant présent. Pour la plupart des garçons là, ici, ce soir, on est au spectacle pour l'instant. Vous, vous savez, vous êtes déjà dans demain. Nous, on vit l'instant présent. C'est ça, un garçon. Nous, on voit un ballon, on perd un quart d'heure. Oh, putain, ballon. T'aurais parti sous la voiture. C'est pour ça que ta femme dit « Oui, Manu, c'est super, il y a un ballon, c'est génial. » Puis toi, t'y vas, on laisse jamais un ballon seul en détresse. On va essayer de récupérer ce ballon quand même. Attends, c'est ça un garçon. Un garçon vit l'instant présent. T'as jamais vu ta femme qui dit « Allez, vas-y, fais une passe. » Nous, on vit le moment présent. Nous, on retrouve un briquet dans la poche du short de l'année dernière, on est content. Oh putain! Puis tu vas le montrer à ta femme, ton trophée nul dans la cuisine. Ça? C'est là! C'est ça! Ça nous fait un autre quart d'heure, elle a déjà repeint la cuisine 4 fois, on s'est rendu compte de rien. Putain! L'année dernière, putain! Ah bah, marche plus! On se le remet dans la poche pour l'année d'après. C'est ça, un gars. Donc nous, quand on regarde la série télé, eh ben on lit le générique. Written by Michael Johnson. Très bien. Elle a déjà fait son enquête. Premier épisode, il n'y a pas encore eu une seule image. Elle te dit, ok, d'accord, j'ai compris, c'est la sœur. La sœur de quoi? La sœur de qui? Il n'y a pas d'image, c'est encore noir, il n'y a pas d'acteur. Non, mais ça va être la sœur, tu vas voir, ça va être la sœur la coupable, je suis sûr. Il y aura le shérif et la sœur, il y aura une sœur jumelle, ça va être elle la coupable. Bon, bah allons nous coucher, puisque t'as encore compris toute la série. C'est dingue comment elle veut comprendre à chaque fois, alors que moi je vis le moment présent. Moi, épisode 1, j'aime jamais la série. Tu sais, aujourd'hui, on est obligé de regarder les séries. T'as pas vu The Handmaid's Tale? Mais t'es un malade. T'as l'impression d'être une merde parce que t'as pas vu la dernière. Non, mais je vais le mater, je vous jure, restez là, les gars. Épisode 1, je dis toujours, ouais, je sais pas. Je suis pas rentré dedans. C'est pas... Épisode 3, je suis chez le tatoueur. Ici, vous me mettez tous les acteurs. Là, vous me mettez l'équipe technique. C'est moi qui vous paye, je sais ce que fait. Et là, vous me ferez la tête de la sœur parce que je pense que ma femme a raison, c'est la sœur. épisode 7, je deviens le junkie qui m'a conseillé la série. Les séries font de nous des junkies. Faut absolument que tu regardes une série. On est comme des malades, on n'arrête pas, on binge la série télé. On regarde là, on est à l'épisode 7. Là, je fais les 100 pas sur le trottoir parce que j'ai pas le droit d'être là-haut quand elle est au boulot. Elle croit que je regarde sans elle, donc elle m'enferme à l'extérieur. Donc j'attends qu'elle rentre du boulot. Enfin, qu'est-ce qu'elle fout, bordel? T'as pas une série à mater? T'as pas une clé USB avec une série dessus, non? T'as rien à regarder? Même avec les sous-titres en portugais, j'en ai rien à foutre. Y'a pas un truc à mater? Putain, mais qu'est-ce qu'elle fout? C'est pas possible. Si on a passé ce petit deal, elle et moi, où elle m'a fait promettre, mon cœur, tu regardes pas sans moi. Mais oh, ça se voit pas que je t'aime? Je t'attends. Elle est partie bosser, j'ai regardé sans elle. Puis ce soir, quand elle rentre, je re-regarde. Je lui dis pas que j'ai maté, je remate avec elle l'épisode. Ça rend fou les séries télé. J'adore regarder ça avec elle. Tu connais ce moment où le gars va dire un truc hyper important et tu le sais, hyper important pour la suite de l'histoire. Tu vois ce moment, t'es hyper concentré, mais t'as pas compris ce que le gars a dit. Elle, elle a compris. Tu lui demandes de te dire ce que le gars a dit, mais elle veut pas te le dire parce que si elle parle pendant que le gars parle, elle va rater la suite de ce que le gars est en train de dire. Donc il faut faire pause, mais la télécommande n'est jamais là quand il faut faire pause dans l'urgence. Tu vois ce moment où le mec arrive et qu'il dit
0: je te dirai une bonne chose, Jensen.
4: Moi, je suis là.
0: Dans ce semaine.
4: Quoi? Qu'est-ce qu'il a dit? Qu'est-ce qu'il a dit? Dis-moi qu'est-ce qu'il a dit. Attends, arrête de parler. Mais dis-moi ce qu'il a dit. Bon, bah, fais pause. Mais nous, cette putain de télécommande, c'est pas possible. J'ai l'impression que ma télécommande me vit dans la maison, elle me fait des blagues, je vais aller me cacher dans la cuisine. Je l'ai retrouvée, elle était dans l'évier. Pause. Dis-moi ce qu'il a dit, bordel, c'est pas possible. Épisode 12. Bah, parfois, il n'y en a pas. Alors, épisode 10, tu peux faire une mini-déprime, voire une grande dépression, parce que tu pensais vraiment qu'il y en avait 12. Et si tu t'étais planifié le week-end, tu t'es dit, on se fait le 10 vendredi, le 11 samedi, et le 12 en beauté dimanche. Et elle avait même dit, peut-être qu'on se ferait pas, on se fait rien le samedi, on se mate le 11 et 12 dimanche, comme ça on envoie deux. Vendredi, il n'y a plus d'épisode. Merkel est à côté de moi, elle me regarde. Mais alors, pas deux secondes. Je crois qu'il n'y en a plus.
0: Quoi?
4: On va devoir faire quoi maintenant? Sortir dehors, revoir des gens? Ben oui. Et puis prendre une douche surtout.

0: Bonjour à tous. Alors, ferez-vous partie des signes les plus chanceux du zodiaque ?
1: Bélier, une nouvelle aventure vous attend aujourd'hui, mais elle vous demande de quitter votre zone de confort.
0: Taureau, essayez donc de rester objectif, ce qui sera plus facile à dire qu'à faire.
1: Gémeaux, vous aurez raison de croire en votre bonne étoile. Des opportunités de dernière minute vont se présenter à vous.
0: Cancer, la planète Mercure en cet aspect vous incitera à mettre souvent les pieds dans le plat. Vous oserez dire leurs quatre vérités aux gens et vous les pousserez dans leur dernier retranchement.
1: Les lions, vous êtes invités ce soir. Eh bien, des contacts très intéressants pourront se nouer.
0: Vierge, ne portez pas de jugement hâtif sur les êtres qui vous entourent.
1: Balance, les astres vous regardent de travers aujourd'hui. Évitez de prendre des risques dans quelque domaine que ce soit.
0: Scorpion, dans vos relations sociales, méfiez-vous de votre esprit critique. Vos remarques aigres douces se retourneraient tôt ou tard contre vous et vous vous retrouveriez dans un grand embarras.
1: Sagittaire, une journée faite pour vous faire plaisir. Conseil des planètes, laissez-vous aller à vos petites fantaisies.
0: Capricorne, en face de tout problème délicat, il y a une solution. Alors, ne broyez pas du noir.
1: Verseau, vous comprendrez aujourd'hui pourquoi la prudence est la qualité nécessaire pour faire face à toute décision difficile.
0: Enfin, Poisson, vous ne gagnerez rien à vous énerver, à faire subir à vos proches les frais de votre mauvaise humeur. À demain pour un nouvel horoscope, nous fêterons Landry.
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1: La vraie générosité envers l'avenir consiste à tout donner au présent. Albert Camus.
0: C'était l'idée positive du jour.
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2: J'attends quelqu'un. C'est que ça, ça existe comme bagnole, ça? Un truc qu'il a fait lui-même ou quoi? C'est pas moi le sac, non, non. Vous allez à Paris? Hein? À Lyon? Ah oui, bah alors. Vas-y, ça me rapprochera toujours un petit peu, hein? Bon, allez, va. Ah! Vous allez être content de votre bagnole, là? Ah oui, c'est bien, faut pas être difficile. C'est français? Oui, ça doit pas être cher, quoi. Ah, quand même? Ah, bah, ils s'emmerdent pas, hein. En marquise, ils trouvent des couillons pour payer, on peut pas. Non, je dis pas ça pour vous, il y en a qui en ont besoin. Remarquez, moi je risque pas de passer pour un con avec ma bagnole, j'en ai pas. Alors. Je paye pas d'essence, je paye pas d'assurance, je paye pas de vignette, puis pourtant j'en ai fait les kilomètres. Hein. On entend bien le moteur. Hein. Moi je dis, on se rend bien compte qu'on n'est pas en panne, quoi. Je dis, on sait pas, ça va durer, oui, c'est ça. Oui. C'est un diesel? Non? Ah oui, bah. Ça vous dérange pas si je fume? Hein? Qu'est-ce que vous avez comme cigarette? Des blondes? Oh, ça peut pas être difficile, hein. Dites donc, je regarde, y a pas d'allume-cigare là-dessus. Non, ils le font en option. Ah, ben vous auriez pu le prendre, c'est quand même pratique. Non, j'ai pas de feu non plus, parce que vous savez ce que c'est? On charge le moins possible pour pas déranger. Ils le vendent, ça? Je dis, à cette vitesse-là, on n'est pas arrivé. Hein. Comme ça, au moins, si on a un accident, on l'aura moins vite, quoi. Je dis, faudrait pas qu'on se fasse rentrer dedans, alors il resterait pas beaucoup de votre mixeur. C'est de la tôle, hein, c'est jamais. C'est même du plastique, là. Ah, ouais, ils s'emmerdent pas. Hein. Marquis, je dis ça, je m'en fous, je suis pas pressé. On couchera à Lyon, tant pis. Fais des frais, mais enfin. Il doit y avoir des hôtels pas chers à Lyon, sympa. Non, parce que le mieux pour nous, c'est de tomber sur un mec sympa qui nous invite à dormir chez lui, mais ça, c'est rare. Oh, c'est vachement rare. Non, je dis pas que vous êtes pas sympa, mais je dis chez vous, ça va pas être possible. Ça va trop vous déranger. Vous êtes sûr, hein? Faut pas que ça vous dérange, hein? Ah non, parce que si ça vous dérange, moi, ça me gêne aussi, hein? Vous êtes sûr? Ah ben, c'est pas de refus, alors. Surtout qu'on n'a rien bouffé à midi, alors. Ben, vous allez rire, à midi, on a pris un type et une bagnole encore plus pourrie que la vôtre. Tout en plastique, la chaîne, vous voyez? Comme les poubelles. Non, mais moins pratique, y a pas les poignées, quoi. Oui. Alors, on n'a pas eu le temps de s'arrêter pour bouffer, quoi. Remarquez, moi, je m'en fous, je saute facilement un repas, mais c'est le chien. C'est que ça bouffe, un Doberman, hein. Enfin, vous verrez bien ce soir, hein, c'est pas la peine. Oui. C'est sympa, le stop. On tombe sur des types, ils vous emmènent dans leur bagnole, ils vous offrent des cigarettes, ils vous invitent à bouffer, ils vous retiennent à dormir. Il y en a même qui vous donnent du pognon. Si, pour qu'on se barre. Ah oui. Enfin, on donne ce qu'on veut, hein. Dis donc, je pense à un truc. Si ça se trouve, vous habitez pas sur la route de Paris, vous? Ben non, parce que ça va vous faire lever le bonheur demain matin. Ben pour nous accompagner sur la route de Paris. Ben, vous voulez pas dire qu'on va y aller à pied, quand même? Ben, vous êtes marrant, vous, alors. Écoutez, nous, on monte dans notre bagnole, on est quand même sympa et pas terrible. Hein? Alors, vous nous invitez à bouffer, on sait même pas ce qu'il y a, vous dites pas le menu ni rien, enfin... Alors, vous nous invitez à dormir, c'est pareil, on sait pas sur quoi on va tomber. Si en plus vous habitez à Perpète, puis que demain on est obligé de se taper 30 bornes à pied pour sortir de la ville, non merci. Surtout que pour vous, demain, ça va pas vous déranger beaucoup, hein. De toute façon, à 5 heures, y a personne dans les rues. Hein? Alors on fait 30 bornes, histoire de dire qu'on est sorti, mon vieux, tant que vous reveniez à 7 heures, vous êtes au lit. Hein? Ah, c'est l'heure où vous vous levez? Eh ben comme ça, vous n'aurez même pas à vous lever. Hein? Dites donc, je pense à un truc. Vous allez pas à Paris demain avec votre poubelle? Non, parce que je pensais, on aurait pu vous emmener.

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1: Bonjour à tous. Des milliers de personnes réunies hier pour dénoncer les dysfonctionnements de la justice dans l'affaire Liana. Des rassemblements ont été organisés dans des dizaines de villes à l'appel de plusieurs associations féministes de protection de l'enfance, mais également devant le ministère de la Justice à Paris, malgré l'interdiction émise par la préfecture. À Agen, dont le parquet est chargé de l'affaire, au moins 1 millier de personnes de tout âge ont manifesté. Les associations, elles, réclament maintenant l'adoption d'une proposition de loi intégrale de lutte contre les violences faites aux femmes et aux enfants. Un texte déposé fin 2025, mais qui n'a jamais été examiné. Un sujet qui pourrait être abordé ce matin par le gouvernement. Sébastien Lecornu réunit les ministres sur la protection de l'enfance. Gérald Darmanin, lui, a de nouveau reconnu certaines défaillances de la justice après la mort de Liana. Le ministre de la Justice qui était hier soir sur le plateau de BFM TV. Dans le reste de l'actualité, 2 nouvelles plaintes ont été déposées contre Patrick Bruel. 2 autres devraient l'être la semaine prochaine. Le chanteur a été placé en garde à vue hier pour des faits qui concernent 13 victimes présumées. L'artiste de 67 ans est accusé par plusieurs femmes de viol et d'agression sexuelle. Il nie les faits. Pour équilibrer

0: contre la Côte d'Ivoire. L'équipe de France s'envole pour Boston. Demain après-midi, les Bleus affronteront le Sénégal mardi prochain pour leur tout premier match du Mondial. Excellent début de journée à tous.
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1: Nous sommes aujourd'hui le 9 juin et nous allons partir du côté de l'Espagne à la rencontre d'un très grand cycliste, Luis Ocaña. Luis Ocaña est né le 9 juin 1945. Le célèbre coureur cycliste espagnol a marqué son temps. Celui qui est né au milieu de l'Espagne va vite conquérir les sommets du vélo dès ses débuts en 1968. Il n'a pas encore quelques mois de professionnalisme dans les jambes qu'il devient champion d'Espagne sur route. 2 ans plus tard, il s'adjuge la Vuelta à 25 ans et le Tour de France en 1973, mettant un coup d'arrêt à l'hégémonie du célèbre cannibal belge Eddy Merckx. Il arrêtera sa carrière en 1977 avec pas moins de 110 victoires chez les professionnels, dont 3 éditions du Critérium du Dauphiné et 9 victoires d'étape sur la Grande Boucle. La suite de sa vie, qui s'effectue en grande partie en France, ne sera que déboires et coups durs entre accidents, maladies et insuccès professionnels. Malade, il se donnera la mort en 1994. L'épisode qui imprimera le nom Ocaña dans l'esprit des amoureux de la petite reine, celui-ci intervient en 1971. Le 12 juillet exactement, Ocaña est en maillot jaune et il est plus que jamais au coude à coude avec son grand rival Eddy Merckx, qui semble là se trouver un adversaire de taille dans cette étape pyrénéenne entre Revel et Luchon. Le peloton emprunte le col de Montée, mais le ciel tombe littéralement sur la tête des coureurs. La pluie rend cette étape plus que dangereuse. Elle est dantesque et la descente infernale. Tous se cassent la figure après le sommet du col de Montée. Certains vont se relever, comme Eddy Merckx, et repartent. Ocaña, lui, reste à terre, douloureux, mais se relève une première fois. À la suite, il sera percuté par le Portugais Agostinho. Ne voilà de nouveau par terre, mais coriace. Il se remet sur ses jambes, mais patatras, le voilà percuté une seconde fois par le Néerlandais Joop Zoetemelk. Mais cette énième collision sonne le glas de son tour 1971. Il sera alors contraint d'abandonner. Tout un symbole. Cette édition 71 est en quelque sorte une allégorie de sa prochaine vie, de sa vie post-carrière cycliste. Demain, on fera la connaissance d'une très grande épreuve de sport en terre britannique. Il s'agit de la Boat Race, cette course d'aviron entre universitaires. Mais ce sera demain pour d'autres histoires d'un jour avec Mémoire Sport.
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2: Et on commence avec l'Académie de Nantes qui recrute pour travailler dans le département de la Sarthe un ou une AESH pour un contrat à durée déterminée de 3 ans. Vous travaillerez en collaboration avec toutes les équipes éducatives et accompagnerez les élèves en situation de handicap dans le respect des consignes des enseignants, dans l'accès aux activités d'apprentissage, dans les activités de la vie sociale et relationnelle, ainsi que dans les actes de la vie quotidienne. Vous collaborerez au suivi des projets personnalisés de scolarisation. Vous participerez également aux réunions concernant les élèves. C'est donc pour un CDD de 3 ans à pourvoir dans le département de la Sarthe. Les débutants sont acceptés. Il y a plusieurs postes à pourvoir dans notre département. Si vous êtes intéressé par cette offre, vous contactez le service départemental de l'éducation nationale. Numéro de l'offre France Travail, 208 QRQT. L'agence Synergie Intérim de La Ferté-Bernard est actuellement à la recherche d'un approvisionneur logisticien, homme ou femme, pour travailler à temps plein pour une mission de 3 mois renouvelable. Vous informerez quotidiennement le responsable des retards et risques fournisseurs. Vous traiterez les écarts identifiés avec la production. Vous garantirez la conformité des livraisons. Participerez à la gestion de non-conformité. Vous effectuerez les commandes hors contrat aux bons sous-traitants. Vous suivrez également les performances fournisseurs. Une expérience de 1 an en tant qu'approvisionneur est demandée. Si cette offre vous intéresse, vous contactez l'agence Synergie Intérim de La Ferté-Bernard. Numéro de l'offre France Travail, 208 QZXV. L'entreprise DSF 28 du Mans recherche un chauffeur livreur pour rouler en VL au départ du Mans pour un contrat à durée indéterminée de 35 heures hebdomadaires. Vous travaillerez du mardi au samedi. Vous débuterez votre journée à 7h15. Vous livrerez dans le département entre 10 et 15 clients et vous porterez des sacs de colis pouvant atteindre jusqu'à 35 kilos. Vous livrerez les points relais et les lockers. Les débutants sont acceptés. Si cette offre vous intéresse, vous contactez DSF 28, numéro de l'offre France Travail, 208 QVSF. Les pas de la petite Bruyère de Vibray recherche un agent hospitalier, homme ou femme, pour un contrat à durée déterminée de 1 mois, 37 heures hebdomadaires. Vos missions principales seront l'hôtellerie et l'hygiène des locaux et de l'environnement de travail. Vous assurez la préparation de la salle à manger pour le service des repas. Vous accompagnerez également à la prise alimentaire des résidents. Vous ferez le débarrassage des tables. Vous veillerez au respect des goûts alimentaires, des textures, des restrictions et régimes prescrits des résidents. Vous assurez l'entretien de la salle à manger, des espaces repas et des offices. Vous veillerez au respect des principes HACCP et au protocole d'hygiène alimentaire. Vous contrôlerez l'état de propreté des locaux, de restauration et signalerez le dysfonctionnement des matériels. Vous vous occuperez également du tri et de l'évacuation des déchets. Vous serez amené à assurer la plonge de la vaisselle des résidents. Vous travaillerez en horaire tournante du matin ou du soir et vous travaillerez un week-end sur deux. Les débutants sont acceptés. Si vous êtes intéressé, vous pouvez postuler directement en ligne sur le site de l'EHPAD La Petite Bruyère de Vibray ou en déposant votre CV et une lettre de motivation à Vibray. Numéro de l'offre France Travail 208 NXZV. Et enfin, Adeco Intérim Le Mans recrute pour une société de Hallonne un préparateur de commandes ou une préparatrice pour une mission de 4 mois, 35 heures hebdomadaires. C'est pour une mission à pourvoir jusqu'à fin septembre prochain. Vous devez obligatoirement posséder votre CACES 1A ou 1B. Vous travaillerez à moins 25 degrés. Vous préparez les commandes à l'aide de la commande vocale, manipulerez les palettes, assurerez le filmage, le contrôle qualité et la mise à quai des commandes. Vous respecterez les règles de sécurité, d'hygiène et surtout la chaîne du froid. Vous travaillerez du lundi au vendredi en horaire d'équipe, soit de 5h à 13h, soit de 13h à 20h, ainsi que un samedi sur deux de 7h à 14h. Une expérience de 1 an serait un plus. Si vous êtes intéressé, vous contactez Karine Morera de l'agence Adeco Intérim Le Mans. Numéro de l'offre France Travail 208 NWGR.
3: Si l'une de ces offres vous intéresse, contactez France Travail sur son site internet francetravail.fr.
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4: N'avance pas ou je fais exploser ta sœur. Ne bougez pas, ne bougez pas, je vais essayer de le raisonner. Blanca, je suis le commissaire Léon. Je suis commissaire psychologique. Je vais essayer de vous raisonner, je fais des études. Allez, laissez sortir les chaises. Libérez les vieilles chaises et le petit tabouret de cuisine. Jamais. Si vous tentez quoi que ce soit, je m'assois dessus et je les étouffe une à une. Mais il y a pire encore dans l'horreur. On peut toujours trouver pire. Je t'aurais prévenu. Si tu fais un pas de plus, je termine le restant de pâté.
5: Non, je t'en supplie, pas le restant de pâté, pas le restant de pâté. Qui t'attaquerait pas à un restant de pâté sans défense?
4: Et alors? C'est justement parce qu'il est sans défense que je vais l'attaquer, je suis pas fou, moi.
5: Non, non, je t'en supplie, pas le restant de pâté, pas le petit bout de pâté. Il est innocent, il est innocent.
4: Et alors? Il va me payer pour les millions de porcs, de veaux, de vaches, de cochons. Confiné en pâté, jambon, saucisson, rillettes, cornichons.
5: Non, non, je t'en supplie, pas le petit bout de pâté. Laisse-lui sa chance, laisse-lui sa chance.
4: Et aux autres, on leur a laissé. Maintenant, tu vas faire ce que je vais te dire. Donne-moi un morceau de pain et un cornichon. Pose-le doucement sur la table. Douce. Le cornichon aussi. Voilà. Maintenant, recule. T'approche pas de la fenêtre.
6: C'est encore Blancard.
4: Oh, quelle tête de lard.
5: Blancard, je suis le commissaire Léon. Vous me reconnaissez? Je suis commissaire psychologique. Vous vous souvenez de moi? J'étais avec vous sur le coup de 16. Allez, laissez sortir votre femme avec le restant de pâté. Jamais! Si vous tentez quoi que ce soit, je fais exploser le cornichon! Vous êtes cerné, Blancard! Tout le quartier est bouclé par un cordon de chiffonata! Rendez-vous! Jamais! Plutôt cravé! Vous vous êtes fourré dans un sac à pétrole, Blancard! Il est encore temps d'en sortir! Allez, rendez-vous sans violence! Sortez avec le cornichon sur la tête! J'exige la présence d'un avocat vinaigrette. Je veux discuter avec le procureur de la charcuterie. Vous entendez trop, Blancard? Il faut le neutraliser. Il faut le neutraliser. Allez, brigadier, briefing. Briefing, briefing. Arrêtez de picoler. Préparez-vous à passer l'attaque. À mon commandement, envoyez-lui des tartines de pain lacrymogène dans la gueule. Et avancez en rang serré. À mon commandement, feu à volonté, pain nourri.
4: Oh merde, laisse-moi faire la photo, merde, bonjour, d'accord.

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3: Bien, bonjour tout le monde. Je suis Tonton Yves. Je vous accompagne en ce mardi. En attendant que Patoche vienne me servir un filo café, je laisse place à Nathalie et Lionel qui vont nous chanter l'horoscope. Non, juste le comté. La musique revient juste après. Moi, je vais enlever le sable que j'ai encore dans les yeux.
4: Bonjour à tous. Alors, ferez-vous partie des signes les plus chanceux du zodiaque ?
5: Bélier, une nouvelle aventure vous attend aujourd'hui, mais elle vous demande de quitter votre zone de confort.
4: Taureau, essayez donc de rester objectif, ce qui sera plus facile à dire qu'à faire.
5: Gémeaux, vous aurez raison de croire en votre bonne étoile. Des opportunités de dernière minute vont se présenter à vous.
4: Cancer, la planète Mercure en cet aspect vous incitera à mettre souvent les pieds dans le plat. Vous oserez dire leurs quatre vérités aux gens et vous les pousserez dans leur dernier retranchement.
5: Les lions, vous êtes invités ce soir. Eh bien, des contacts très intéressants pourront se nouer.
4: Vierge, ne portez pas de jugement hâtif sur les êtres qui vous entourent.
5: Balance, les astres vous regardent de travers aujourd'hui. Évitez de prendre des risques dans quelque domaine que ce soit.
4: Scorpion, dans vos relations sociales, méfiez-vous de votre esprit critique. Vos remarques aigres, douces, se retourneraient tôt ou tard contre vous et vous vous retrouveriez dans un grand embarras.
5: Sagittaire, une journée faite pour vous faire plaisir. Conseil des planètes, laissez-vous aller à vos petites fantaisies.
4: Capricorne, en face de tout problème délicat, il y a une solution. Alors, ne broyez pas du noir.
5: Verseau, vous comprendrez aujourd'hui pourquoi la prudence est la qualité nécessaire pour faire face à toute décision difficile.
4: Enfin, poisson, vous ne gagnerez rien à vous énerver, à faire subir à vos proches les frais de votre mauvaise humeur. À demain pour un nouvel horoscope, nous fêterons Landry.
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0: et maintenant de la chanson de Daube. Besoin de rien, envie de toi.
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2: Étonnant, non ?

0: Et ça annonce l'arrivée de Patoche avec sa maxime philosophique accompagnée d'un bon petit café.
1: Un petit moment de détente ou de prise de tête, c'est l'heure du café. Je dirais même plus du philo café. Allez, philo café. Sans l'art, le meilleur naturel est en friche. Et quelques grands que soient les talents d'un homme, ce ne sont que des demi-talents s'ils ne sont pas cultivés. Sans l'art, l'homme ne fait rien comme il faut et est grossier en tout ce qu'il fait. Balthazar Gracian, extrait de L'homme

0: Il y a toujours un poste de travail qui est fait pour vous. Alors, que vous soyez à la recherche de votre premier travail, étudiant pour financer vos études, en reconversion, chômeur longue durée, écoutez bien la sélection d'offres proposées sur la région et sélectionnées par Teddy.
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2: Et on commence avec l'Académie de Nantes qui recrute pour travailler dans le département de la Sarthe un ou une AESH pour un contrat à durée déterminée de 3 ans. Vous travaillerez en collaboration avec toutes les équipes éducatives et accompagnerez les élèves en situation de handicap dans le respect des consignes des enseignants, dans l'accès aux activités d'apprentissage, dans les activités de la vie sociale et relationnelle, ainsi que dans les actes de la vie quotidienne. Vous collaborerez au suivi des projets personnalisés de scolarisation. Vous participerez également aux réunions concernant les élèves. C'est donc pour un CDD de 3 ans à pourvoir dans le département de la Sarthe. Les débutants sont acceptés. Il y a plusieurs postes à pourvoir dans notre département. Si vous êtes intéressé par cette offre, vous contactez le service départemental de l'éducation nationale. Numéro de l'offre France Travail, 208 QRQT. L'agence Synergie Intérim de La Ferté-Bernard est actuellement à la recherche d'un approvisionneur logisticien, homme ou femme, pour travailler à temps plein pour une mission de 3 mois renouvelable. Vous informerez quotidiennement le responsable des retards et risques fournisseurs. Vous traiterez les écarts identifiés avec la production. Vous garantirez la conformité des livraisons. Participerez à la gestion de non-conformité. Vous effectuerez les commandes hors contrat aux bons sous-traitants. Vous suivrez également les performances fournisseurs. Une expérience de 1 an en tant qu'approvisionneur est demandée. Si cette offre vous intéresse, vous contactez l'agence Synergie Intérim de La Ferté-Bernard. Numéro de l'offre France Travail, 208 QZXV. L'entreprise DSF 28 du Mans recherche un chauffeur livreur pour rouler en VL au départ du Mans pour un contrat à durée indéterminée de 35 heures hebdomadaires. Vous travaillerez du mardi au samedi. Vous débuterez votre journée à 7h15. Vous livrerez dans le département entre 10 et 15 clients et vous porterez des sacs de colis pouvant atteindre jusqu'à 35 kilos. Vous livrerez les points relais et les lockers. Les débutants sont acceptés. Si cette offre vous intéresse, vous contactez DSF 28, numéro de l'offre France Travail, 208 QVSF. L'EHPAD de la Petite Bruyère de Vibray recherche un agent hospitalier, homme ou femme, pour un contrat à durée déterminée de 1 mois, 37 heures hebdomadaires. Vos missions principales seront l'hôtellerie et l'hygiène des locaux et de l'environnement de travail. Vous assurez la préparation de la salle à manger pour le service des repas. Vous accompagnerez également à la prise alimentaire des résidents. Vous ferez le débarrassage des tables. Vous veillerez au respect des goûts alimentaires, des textures, des restrictions et régimes prescrits des résidents. Vous assurez l'entretien de la salle à manger, des espaces repas et des offices. Vous veillerez au respect des principes HACCP et au protocole d'hygiène alimentaire. Vous contrôlerez l'état de propreté des locaux, de restauration et signalerez le dysfonctionnement des matériels. Vous vous occuperez également du tri et de l'évacuation des déchets. Vous serez amené à assurer la plonge de la vaisselle des résidents. Vous travaillerez en horaire tournante du matin ou du soir et vous travaillerez un week-end sur deux. Les débutants sont acceptés. Si vous êtes intéressé, vous pouvez postuler directement en ligne sur le site de l'EHPAD La Petite Bruyère de Vibray ou en déposant votre CV et une lettre de motivation à Vibray. Numéro de l'offre France Travail, 208 NXZV. Et enfin, Adeco Intérim Le Mans recrute pour une société de Hallonne un préparateur de commandes ou une préparatrice pour une mission de 4 mois, 35 heures hebdomadaires. C'est pour une mission à pourvoir jusqu'à fin septembre prochain. Vous devez obligatoirement posséder votre CACES 1A ou 1B. vous travaillerez à moins 25 degrés. Vous préparez les commandes à l'aide de la commande vocale, manipulerez les palettes, assurerez le filmage, le contrôle qualité et la mise à quai des commandes. Vous respecterez les règles de sécurité, d'hygiène et surtout la chaîne du froid. Vous travaillerez du lundi au vendredi en horaire d'équipe, soit de 5h à 13h, soit de 13h à 20h, ainsi que un samedi sur deux de 7h à 14h. Une expérience de 1 an serait un plus. Si vous êtes intéressé, vous contactez Karine Morera de l'agence Adéco Intérim Le Mans, numéro de l'offre France Travail, 208 NWGR.
3: Si l'une de ces offres vous intéresse, contactez France Travail sur son site internet francetravail.fr.
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4: La matinale d'Ornithorynque, c'est pas trop tôt. C'est musiques et rubriques entre légèreté et sérieux. Horoscope, philosophie, aide au retour à l'emploi, la rubrique forme qui arrive et découverte du département. Mais pour l'heure, 7h15 environ, ce sont les 2 minutes du Flash Info.
5: Bonjour à tous. Des milliers de personnes à Paris, Lyon ou encore Toulouse, elles ont manifesté hier devant les tribunaux pour dénoncer les dysfonctionnements de la justice dans l'affaire Liana. Des rassemblements organisés à l'appel de plusieurs associations féministes et de protection de l'enfance. Et face à la colère, Sébastien Lecornu réunit en fin de matinée les ministres de la Justice, de l'Intérieur, de l'Éducation nationale, de la Santé et de l'Égalité entre les femmes et les hommes. L'objectif, prendre de nouvelles mesures législatives. Les associations, elles réclament l'adoption d'une proposition de loi intégrale de lutte contre les violences faites aux femmes et aux enfants. Un texte déposé fin 2025, mais qui n'a jamais été examiné. Et dans ce contexte, le plaidé coupable criminel approuvé ce lundi par les députés en commission. Il s'agit de la mesure phare du projet de loi sur la justice criminelle. Cette procédure prévoit qu'en échange d'une reconnaissance des faits par l'accusé, ce dernier puisse se voir proposer une peine réduite d'un tiers. L'objectif est réduire les délais de traitement des affaires. Patrick Bruel, toujours en garde à vue. Le chanteur est entendu depuis hier pour des faits qui concernent 13 victimes présumées. L'artiste de 67 ans est accusé par plusieurs femmes de viol et d'agression sexuelle et 2 nouvelles plaintes viennent d'être déposées. Galère en vue demain sur les rails. Les syndicats appellent à la grève ce mercredi à la SNCF, un mouvement pour dénoncer les réorganisations du groupe ferroviaire. Et le trafic s'annonce perturbé. Un TGV sur 3 en moyenne devrait ainsi être annulé. Comptez également un intercité sur 2. Il n'y aura pas d'avion de combat commun entre la France, l'Allemagne et l'Espagne. Friedrich Merz et Emmanuel Macron se sont entendus pour ne plus poursuivre la construction du SCAF, un programme lancé en 2017 et qui devait remplacer le Rafale. Les industriels engagés dans ce projet ne sont pas parvenus à trouver un compromis sur le projet. Et puis on termine en basket, les Spurs de Victor Wembanyama se rebellent. San Antonio s'impose 115-111 sur le parquet de New York pour le match 3 des finales NBA. Le Français a inscrit 32 points pour permettre à son équipe de rester en vie dans ses finales et de revenir à 2-1. Prochain match dans la nuit de demain à jeudi, toujours à New York. Excellent début de journée à tous.
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0: 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C'est ça, de la bonne zig variée, entrecoupée de rubriques et chroniques, légères, philosophiques, informatives ou sérieuses. Et pour se mettre en forme, Nathalie vous prodigue des bons petits conseils variés. 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
2: Idées reçues sur le sommeil. Et oui, certains mauvais réflexes peuvent ruiner nos efforts pour bien dormir. Passage en revue des fausses croyances les plus courantes. On dort mieux la tête au nord. Cette croyance populaire, issue d'un précepte feng shui, prétend que dormir la tête vers le nord, en alignement avec l'axe magnétique nord-sud de la Terre, favoriserait un sommeil plus profond et réparateur. Cette superstition n'a jamais été validée scientifiquement. Pour se lever tôt, il suffit de se coucher plus tôt. On ne peut perturber ce rythme de sommeil selon son bon vouloir. Ces rythmes diffèrent d'une personne à l'autre. Certains sont plus du matin et ont tendance à se lever tôt et s'endormir plus tôt que ceux qui sont du soir et peinent à sortir du lit le matin. Cette horloge interne est programmée génétiquement. Une étude de l'Université d'Édimbourg a même identifié un gène de la grasse matinée propre aux gros dormeurs. On bannit les plantes dans la chambre. On pense qu'avoir une plante verte à côté de son lit peut être toxique. Cette dernière rejetant du CO2 et pompant tout notre oxygène. Erreur, car la quantité de dioxyde de carbone rejetée la nuit par le végétal est inférieure à celui d'un chat ou d'une personne par exemple. Donc, pas de problème pour orner votre chambre d'une plante verte. Choisir un lit dur. Erreur, un lit dur appuie trop sur les épaules et les hanches et peut entraîner des douleurs au réveil. Pour trouver la densité du matelas, vérifiez que votre coude ne s'enfonce pas quand vous vous retournez. Cela signifie qu'il est trop mou. On dîne léger. Certains repas trop riches en protéines et lipides le soir compliquent la digestion et risquent de perturber le sommeil. Mais manger trop léger peut occasionner un réveil nocturne. L'alcool aide à dormir. Quelques verres d'alcool peuvent aider à s'endormir, mais ils promettent en prime un sommeil agité, surtout en deuxième partie de nuit. Réveil nocturne, cauchemars et ronflements font partie des effets indésirables provoqués par des soirées trop arrosées. Enfin, les heures avant minuit comptent double. En réalité, ce sont les premières heures de sommeil en début de nuit et jusqu'à 3 ou 4 heures du matin qui permettent le plus de récupérer. Si on aime se coucher plus tard, un peu après minuit, le sommeil récupérateur interviendra après.

Bon alors, pour vous, possibilité de s'organiser un mini périple sartois. Il y a tant de paysages variés en un seul département. Alors aujourd'hui, où nous mènent donc nos pas ? Bonjour. Aujourd'hui, nos pas nous mènent en Maine-Roux, centre nord-est de la Sarthe, canton de Bonnétable, à la rencontre des Souilléens, les 820 habitants de Souillé. L'installation du village d'origine date du 5e siècle, sous le vocable de Saint-Martin. Bordée par la Sarthe, commune rurale à habitat dispersé, Souillé est bordée par Sainte-James-sur-Sarthe, Montbiseau, la Guierche et la Bazoge. Pour le plaisir de visiter, direction l'église Saint-Martin. Autre édifice religieux remarquable, la chapelle Sainte-Anne du 19e siècle. Dans un autre style architectural indéniable, le pont Eiffel s'offre à vous. Agrémentez votre parcours de la quête des nombreux fours à chanvre présents sur le territoire de la commune. Si vous préférez une balade bucolique, longez la Sarthe jusqu'au moulin à eau restauré. Et pour marier nature, détente et loisirs, c'est du côté de la plage de Souillé que vous vous rendez. Elle offre un panorama agréable sur la Sarthe. La pratique du canoë-kayak est possible au départ de la plage de Souillé. Des circuits de randonnée pédestre, VTT, voire équestre sont proposés. Dès la préhistoire, la présence d'activités de forge est attestée sur le site Les Landes. Un atelier monétaire est implanté à l'époque mérovingienne. Le pouvoir féodal est exercé par le châtelain de la Guierche, dont le château se situait au bord de la Sarthe, près du passage à Gué. Au XIe siècle, Herbert de la Guierche fait don de l'église et du village ancien aux religieux bénédictins de l'abbaye Saint-Martin de Cé, dans l'Orne. Au XVe siècle, le domaine est affermé, l'étendue des terres cultivables augmente après la vente des landes royales achevées vers 1571. L'activité de Souillé demeure essentiellement agricole jusqu'à la fin du XXe siècle. Souillé fut l'une des principales communes productrices de chanvre dans le canton de Ballon. À ce titre, on compte encore aujourd'hui 9 fours à chanvre, dont 5 restaurés au début du XXIe siècle. Plusieurs activités et manifestations rythment la vie des habitants et animent le village. Le 15 août a lieu une procession à la chapelle Sainte-Anne. Et repérez la date de la fête de la pêche qui a lieu au mois de juin et qui permet l'initiation des enfants du village. Fin de cette balade à Souillé, mais nous nous retrouvons très vite pour une nouvelle déambulation sartoise. À bientôt et sartoisement vôtre.

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2: Dans le cadre des animations du comice agricole du canton de Bouloire à Val-de-la-Hune, rendez-vous pour une rando ferme le dimanche 31 mai au départ du stade de Vaudoire à partir de 7h30. Le parcours proposé fait 13 km. Buvette et restauration rapide sur place avec des produits locaux.
3: Le samedi 13 juin, fête de la musique à Courdemanche. Rendez-vous à partir de 18h à l'église Notre-Dame avec la chorale Cantaelia et de 19h15 à 20h30, la musique de Courdemanche. Et à 21h, l'orchestre La Bonne Humeur, organisé par le comité des fêtes de Courdemanche.
2: Le samedi 20 juin, c'est la fête au village à partir de 19h au stade de Coudrecieux. Avec un repas champêtre et un concert de terroir musical, suivi d'un feu d'artifice à partir de 23h et d'une animation DJ. 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

0: En 5 minutes,
1: le journal fait la synthèse complète de l'actualité de ce mardi matin avant le retour de Nathalie et Lionel pour l'horoscope du jour. Puis la musique vous accompagne jusqu'au top de 8 heures. Nous nous retrouvons ensuite.
2: Bonjour à tous. Des milliers de personnes réunies hier pour dénoncer les dysfonctionnements de la justice dans l'affaire Liana. La justice qui se mobilise d'ailleurs pour passer en revue 70 000 plaintes d'ici le 14 juillet pour identifier les éventuels problèmes. Et puis le football avec les Bleus qui rassurent un peu avant de s'envoler pour la Coupe du Monde. Des milliers de personnes à Paris, Lyon ou encore Toulouse, elles ont manifesté hier devant les tribunaux pour dénoncer les dysfonctionnements de la justice dans l'affaire Liana. Des rassemblements organisés à l'appel de plusieurs associations féministes et de protection de l'enfance. À Toulouse, par exemple, près de 500 personnes se sont réunies devant le palais de justice et elles demandent toutes une meilleure protection des enfants.
3: Je tenais à être présente pour exprimer ma colère. On veut plus d'excuses, on veut plus des mots. Ça sert à rien, c'est trop tard. On veut des actes parce que la protection de l'enfant, ça doit être une priorité. Absolue, partout et tout le temps.
4: Vivre ce que ces gens ont vécu, c'est inhumain. La vie veut que les enfants enterrent les parents, pas l'inverse. L'inverse, c'est pas naturel.
5: Je me mets à la place de cette famille, en fait. J'ai beaucoup de colère, ça m'a fait beaucoup pleurer, cette petite. Je leur demande pardon au nom de la France, quoi, vraiment.
6: Honnêtement, j'ai 17 ans, je me suis fait agresser à 5 reprises. Je vois clairement que c'est aussi de la faute de la justice.
7: On n'écoute pas, on n'entend pas les femmes, on n'écoute pas, on n'entend pas les enfants et on les laisse dehors.
8: Je me dis que c'est comme le reste. À qui est-ce qu'on peut encore faire confiance? Qui est-ce qu'on peut croire? Par qui est-ce qu'on peut être encore soutenu?
2: Et face à la colère, Sébastien Lecornu réunit en fin de matinée les ministres de la Justice, de l'Intérieur, de l'Éducation nationale, de la Santé et de l'égalité entre les femmes et les hommes. L'objectif, prendre de nouvelles mesures législatives. Et après ces manifestations, c'est maintenant une course contre la montre qui s'engage pour les procureurs. Ils vont devoir passer en revue les 70 000 plaintes impliquant des enfants d'ici le 14 juillet. Le ministre de la Justice, Gérald Darmanin, veut s'assurer qu'il n'y ait pas d'autres dysfonctionnements similaires à celui concernant le principal suspect dans l'affaire Liana. Il était hier sur le plateau de BFM TV, on l'écoute.
9: Sur ces 70 000 plaintes ouvertes aujourd'hui, combien sont traitées comme celles qui a touché Liana? C'est ça ma question. C'est pas comment on les traite tous en un mois. C'est de revérifier plainte par plainte pour voir si on n'avait pas de nouvelles Liana. Parce que 9 mois, sans aucune fois où la personne a été mise en garde à vue ou entendue, ce n'est pas possible. C'est un dysfonctionnement total. Voilà ce que j'ai demandé. Et je pense que c'est très important de le faire. Mais l'urgence, ce n'est pas une question de moyens. C'est pas une question numérique, c'est pas une question de manque d'OPJ ou de manque de procureur de la République, ça peut arriver ailleurs, bien évidemment. C'est un dysfonctionnement absolument terrifiant.
2: Et si Gérald Darmanin a reconnu un terrible échec dans l'affaire Liana, le ministre de la Justice a réaffirmé qu'il ne démissionnera pas de son poste, estimant que la défaillance ne tenait pas aux instructions que le ministère a données. Dans le reste de l'actualité, deux nouvelles plaintes ont été déposées contre Patrick Bruel. Deux autres devraient l'être la semaine prochaine. Le chanteur a été placé en garde à vue hier pour des faits qui concernent 13 victimes présumées. L'artiste de 67 ans est accusé par plusieurs femmes de viol et d'agression sexuelle. Pour équilibrer le système de retraite, il faudrait reculer l'âge légal de départ à plus de 67 ans. En 2070, c'est la préconisation émise hier par le Conseil d'orientation des retraites. Il prévoit en effet un déficit de 2,4% du PIB en cause d'une natalité plus faible que prévu. Galère en vue, demain sur les rails, les syndicats appellent à la grève ce mercredi à la SNCF, un mouvement pour dénoncer les réorganisations du groupe ferroviaire. Le trafic s'annonce perturbé, un TGV sur 3 en moyenne devrait ainsi être annulé. Comptez également un intercité sur 2. La tension toujours aussi forte au Moyen-Orient. Les États-Unis disent avoir tiré et mis hors service un pétrolier. Le navire aurait violé le blocus des ports iraniens dans le golfe d'Oman. En parallèle, Israël poursuit ses frappes dans le sud du Liban contre le Hezbollah. 7 personnes, dont un enfant, ont été tuées hier. Et puis on passe au football. La victoire des Bleus face à l'Irlande du Nord hier. Les hommes de Didier Deschamps jouaient à Lille en match amical. Ils se sont imposés 3-1 après leur défaite contre la Côte d'Ivoire la semaine dernière. L'homme du match, c'est Michael Olise, auteur d'un triplé. Ousmane Dembélé, attaquant tricolore, s'est exprimé au micro de TF1 après la rencontre et il est confiant pour l'équipe.
10: On a très bien négocié ce deuxième match surtout. Voilà, on prend des sensations et voilà, on va arriver prêt aux États-Unis qui, je pense, c'est le plus important. On dézone beaucoup avec les trois devant. Voilà, on essaye aussi de bien se comprendre. Depuis mars, on joue dans cette position-là, donc ça n'a pas beaucoup d'importance. Voilà, le plus important, c'est de garder une position et voilà, savoir jouer dans cette position-là, que ce soit dans l'axe ou à droite ou à gauche. Voilà, ça n'a pas trop d'importance, mais je me sens bien, donc ça va. J'essaye de bien me préparer pour le match face au Sénégal.
2: L'équipe de France s'envole pour Boston demain après-midi. Les Bleus affronteront le Sénégal mardi prochain pour leur tout premier match du Mondial. On termine avec un mot de basket et les Spurs de Victor Wembanyama se se rebelle. San Antonio s'impose 115 à 111 sur le parquet de New York pour le match 3 des finales NBA. Le Français a inscrit 32 points pour permettre à son équipe de rester en vie dans ses finales et de revenir à 2-1. Le prochain match, c'est dans la nuit de demain à jeudi et ce sera toujours à New York. Voilà pour l'essentiel de l'actualité. Excellent début de journée à tous.

0: Bonjour à tous. Alors, ferez-vous partie des signes les plus chanceux du zodiaque ?
1: Bélier, une nouvelle aventure vous attend aujourd'hui, mais elle vous demande de quitter votre zone de confort.
0: Taureau, essayez donc de rester objectif, ce qui sera plus facile à dire qu'à faire.
1: Gémeaux, vous aurez raison de croire en votre bonne étoile. Des opportunités de dernière minute vont se présenter à vous.
0: Cancer, la planète Mercure en cet aspect vous incitera à mettre souvent les pieds dans le plat. Vous oserez dire leurs quatre vérités aux gens et vous les pousserez dans leur dernier retranchement.
1: Les lions, vous êtes invités ce soir. Eh bien, des contacts très intéressants pourront se nouer.
0: Vierge, ne portez pas de jugement hâtif sur les êtres qui vous entourent.
1: Balance, les astres vous regardent de travers aujourd'hui. Évitez de prendre des risques dans quelque domaine que ce soit.
0: Scorpion, dans vos relations sociales, méfiez-vous de votre esprit critique. Vos remarques aigres, douces se retourneraient tôt ou tard contre vous et vous vous retrouveriez dans un grand embarras.
1: Sagittaire, une journée faite pour vous faire plaisir. Conseil des planètes, laissez-vous aller à vos petites fantaisies.
0: Capricorne, en face de tout problème délicat, il y a une solution. Alors, ne broyez pas du noir.
1: Verseau, vous comprendrez aujourd'hui pourquoi la prudence est la qualité nécessaire pour faire face à toute décision difficile.
0: Enfin, Poisson, vous ne gagnerez rien à vous énerver, à faire subir à vos proches les frais de votre mauvaise humeur. À demain pour un nouvel horoscope, nous fêterons Landry.

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0: bien. Pour ceux qui se réveillent. Déjà, bonjour à vous, nous sommes mardi matin, c'est pas trop tôt avec Tonton Yves aux commandes. Ou pour ceux qui n'ont pas eu le temps de noter les offres d'emploi sélectionnées par Teddy et présentées juste après 7h, voici le retour de la rubrique emploi.
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2: Et on commence avec l'Académie de Nantes qui recrute pour travailler dans le département de la Sarthe un ou une AESH pour un contrat à durée déterminée de 3 ans. Vous travaillerez en collaboration avec toutes les équipes éducatives et accompagnerez les élèves en situation de handicap dans le respect des consignes des enseignants, dans l'accès aux activités d'apprentissage, dans les activités de la vie sociale et relationnelle, ainsi que dans les actes de la vie quotidienne. Vous collaborerez au suivi des projets personnalisés de scolarisation. Vous participerez également aux réunions concernant les élèves. C'est donc pour un CDD de 3 ans à pourvoir dans le département de la Sarthe. Les débutants sont acceptés. Il y a plusieurs postes à pourvoir dans notre département. Si vous êtes intéressé par cette offre, vous contactez le service départemental de l'éducation nationale. Numéro de l'offre France Travail, 208 QRQT. L'agence Synergie Intérim de La Ferté-Bernard est actuellement à la recherche d'un approvisionneur logisticien, homme ou femme, pour travailler à temps plein pour une mission de 3 mois renouvelable. Vous informerez quotidiennement le responsable des retards et risques fournisseurs. Vous traiterez les écarts identifiés avec la production. Vous garantirez la conformité des livraisons. Participerez à la gestion de non-conformité. Vous effectuerez les commandes hors contrat aux bons sous-traitants. Vous suivrez également les performances fournisseurs. Une expérience de 1 an en tant qu'approvisionneur est demandée. Si cette offre vous intéresse, vous contactez l'agence Synergie Intérim de La Ferté-Bernard. Numéro de l'offre France Travail, 208 QZXV. L'entreprise DSF 28 du Mans recherche un chauffeur livreur pour rouler en VL au départ du Mans pour un contrat à durée indéterminée de 35 heures hebdomadaires. Vous travaillerez du mardi au samedi. Vous débuterez votre journée à 7h15. Vous livrerez dans le département entre 10 et 15 clients et vous porterez des sacs de colis pouvant atteindre jusqu'à 35 kilos. Vous livrerez les points relais et les lockers. Les débutants sont acceptés. Si cette offre vous intéresse, vous contactez DSF 28, numéro de l'offre France Travail, 208 QVSF. L'EHPAD de la Petite Bruyère de Vibray recherche un agent hospitalier, homme ou femme, pour un contrat à durée déterminée de 1 mois, 37 heures hebdomadaires. Vos missions principales seront l'hôtellerie et l'hygiène des locaux et de l'environnement de travail. Vous assurez la préparation de la salle à manger pour le service des repas. Vous accompagnerez également à la prise alimentaire des résidents. Vous ferez le débarrassage des tables. Vous veillerez au respect des goûts alimentaires, des textures, des restrictions et régimes prescrits des résidents. Vous assurez l'entretien de la salle à manger, des espaces repas et des offices. Vous veillerez au respect des principes HACCP et au protocole d'hygiène alimentaire. Vous contrôlerez l'état de propreté des locaux, de restauration et signalerez le dysfonctionnement des matériels. Vous occuperez également du tri et de l'évacuation des déchets. Vous serez amené à assurer la plonge de la vaisselle des résidents. Vous travaillerez en horaire tournante du matin ou du soir et vous travaillerez un week-end sur deux. Les débutants sont acceptés. Si vous êtes intéressé, vous pouvez postuler directement en ligne sur le site de l'EHPAD La Petite Bruyère de Vibray ou en déposant votre CV et une lettre de motivation à Vibray. Numéro de l'offre France Travail, 208 NXZV. Et enfin, Adeco Intérim Le Mans recrute pour une société de Hallon un préparateur de commandes ou une préparatrice pour une mission de 4 mois, 35 heures hebdomadaires. C'est pour une mission à pourvoir jusqu'à fin septembre prochain. Vous devez obligatoirement posséder votre CACES 1A ou 1B. Vous travaillerez à moins 25 degrés. Vous préparez les commandes à l'aide de la commande vocale, manipulerez les palettes, assurerez le filmage, le contrôle qualité et la mise à quai des commandes. Vous respecterez les règles de sécurité, d'hygiène et surtout la chaîne du froid. Vous travaillerez du lundi au vendredi en horaire d'équipe, soit de 5h à 13h, soit de 13h à 20h, ainsi que un samedi sur deux de 7h à 14h. Une expérience de 1 an serait un plus. Si vous êtes intéressé, vous contactez Karine Morera de l'agence Adéco Intérim Le Mans, numéro de l'offre France Travail, 208-NWGR.
3: Si l'une de ces offres vous intéresse, contactez France Travail sur son site internet francetravail.fr.

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5: Bonjour à tous. L'affaire Liana au cœur d'une réunion gouvernementale. Sébastien Lecornu réunit plusieurs ministres en fin de matinée à Matignon. Il veut transmettre au plus vite la proposition de loi intégrale qui vise à renforcer la lutte contre les violences

0: programmation militaire française. Elle doit être votée aujourd'hui par le Sénat. Les sénateurs qui ont déjà rejeté le volet financier du texte, notamment la droite qui exige une rallonge de 14 milliards d'euros face aux 436 milliards proposés par le gouvernement. Donald Trump, confiant dans un accord avec l'Iran, le président des États-Unis assure ce matin que la diplomatie américaine est dans les derniers efforts en vue de la conclusion d'un compromis pour mettre fin au conflit. Les banques françaises réduisent leur soutien aux énergies fossiles. C'est ce que révèle la dernière édition du rapport Banking on Climate Chaos. Elle montre ainsi que la contribution des groupes français diminue depuis des années. Un soutien estimé en 2025 à 16 milliards de dollars. Et puis on termine avec un mot de sport, du football. Les Bleus rassurent un peu avant la Coupe du Monde. L'équipe de France a battu l'Irlande du Nord hier soir en match amical. Les Français se sont imposés 3-1 après la défaite contre la Côte d'Ivoire la semaine dernière. Ils s'envolent dès demain pour les États-Unis et affronteront le Sénégal le 16 juin pour le premier match du Mondial. Excellent début de matinée à tous.
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0: quel style de film va apparaître sur le grand écran de vos salles de cinéma préférées demain mercredi? 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
1: 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Salut à tous, vous êtes bien sur le 90.2 FM à Bouloire et bientôt sur le 101.0 à La Ferté-Bernard, on va dire ça en octobre. Et oui, et pour votre émission cinéma, et oui, on va bientôt avoir une nouvelle fréquence et on pourra distiller notre bonne parole au-delà du cercle qu'on a habituel. En tout cas, dans cette chronique, on va parler cinéma évidemment avec deux comédies françaises. On va commencer avec Ma famille chérie de Isilde Lebesco avec Élodie Boucher, Bouchesse pour ceux qui préfèrent, Marisa Berenson, Jeanne Balibar, Isilde Lebesco qui se donne un petit rôle, elle a bien raison, Elise Moon, ah oui, et Axel Grandberger. Le petit pitch, je t'écoute.
2: Et c'est bien tonton Yves qui est présent parce qu'on s'est pas fait coucou. Bonjour tout le monde.
1: Ah bah oui, on t'a entendu par contre.
2: Oui, c'est cela, on m'entend toujours. Le petit synopsis. Fuyant la violence conjugale, Estelle rejoint sa mère avant une réunion de famille. Elle partage émotions et souvenirs. L'arrivée de Marc, absent depuis l'enfance, ravive de vieilles rancœurs. Entre conflits et révélations, la famille fait face à son passé.
1: Eh bien, ça a l'air bien stimulant, ça. On écoute la bande-annonce.
3: On part chez Mamie Couille.
4: On est là.
5: Comment ça va?
6: C'est avec plaisir que je vous présente ma famille. Ça, c'est ma mère, Queen. Elle aurait voulu être une diva, mais la vie en a décidé autrement. Jeannette, qui aimerait détrôner ma mère, Queen. Estelle, ma sœur aînée, sa petite.
7: Sa chambre qui est toujours fermée, c'est la chambre de qui?
6: Qui n'a pas compris que des secrets de famille doivent rester des secrets.
8: Les enfants, je sais pas où ils sont.
9: Hein?
10: Je sais pas où sont les enfants.
11: Tu vas la taper. Oh, you are... Tu te prends pour qui, toi?
12: Tu te prends pour qui? Je suis le frère.
6: Jean-Luc, qui aime bien jouer les gros bras. Moi, qui cherche encore ma place. Et enfin, celui qui est parti vivre avec mon père il y a 20 ans.
13: On est censé se réjouir de revoir Marc et on se met sur la gueule non-stop.
6: Et qui n'a rien trouvé de mieux à faire que de revenir avec les cendres de mon père, mort il y a peu.
14: Et juste pas question qu'on mette ses cendres avec celles de Marianne.
6: Chacun veut contrôler l'autre sous prétexte d'ordre de naissance ou même d'amour.
15: T'as vu comment on s'aimait? On s'aime toujours. Alors pourquoi est-ce que j'ai toujours l'impression que tu me détestes?
6: Cela, je l'avoue, va créer un joyeux bordel.
1: Ma famille chérie, c'est dans toutes vos salles ce mercredi 10 juin. Bon, une intrigue classique, une réunion familiale, des frères et des sœurs qui se retrouvent avec plus ou moins de bonheur,
2: oui.
1: Avec des conflits, effectivement, ou des choses non dites qui ressortent. Bon, moi, j'ai rien trouvé d'original dans cette bande-annonce. Peut-être que le film est plus intéressant que la bande-annonce, avec quand même des bonnes comédiennes. Ça, on peut pas le retirer. J'ai trouvé un rythme un peu bizarre. Enfin, un Elise Moon pas crédible du tout, qui joue faux, je trouve, rien qu'avec sa voix. Et puis, même si on le voit pas beaucoup dans la bande-annonce. Et puis, bon, bah, j'ai pas trouvé beaucoup d'intérêt à cette réunion de famille, tout simplement. Bon, c'est pas pour moi.
2: Ici, le Lebesco est beaucoup dans le domaine, justement, études de personnes de famille et compagnie, donc pas trop surprenant de la retrouver dans une telle réalisation et également à l'affiche. De beaux personnages, puisque voilà, on sait très bien que pour qu'il y ait un intérêt dans un film, faut qu'il y ait des caractères qui vont de temps en temps un peu se crêper le chignon et 5 minutes après se prendre dans les bras, comme dans une vraie famille. Après, bah, il y a des secrets de famille, des mystères, semble y avoir des révélations, puisqu'il y a des scènes où justement ça crie un peu les uns sur les autres. Et justement, il y a une scène où on dit pourquoi la chambre, elle est fermée à clé. Bah, c'est un peu le mystère de la chambre jaune, on va dire. Oui.
1: Et puis le père qui est décédé, dont le fils ramène les cendres aussi,
2: oui,
1: pour
2: aussi
1: couronner le tout.
2: Et
1: voilà.
2: Pourquoi le fils était parti avec le père? Quelle a été la tension? Et est-ce que ça ravive justement les tensions en conséquence? Bah, je pense que ce côté narratif et également de la bande-annonce est un peu surprenant, décalé.
1: Oui, mais moi, j'ai pas envie de le savoir. Donc voilà, on va passer à l'autre film que je trouve déjà beaucoup plus intéressant. Ça s'appelle Au bord du monde, de Guérin Van der Vorst et Sophie Muzel, avec Marat Aquin, Sacha Deprez et Nathalie Richard. Le petit résumé, je t'écoute.
2: Alexia, 25 ans, volontaire et idéaliste, arrive comme infirmière stagiaire dans le service fermé d'un hôpital psychiatrique. Malgré les avertissements de Joël, l'infirmière en chef, sur la distance à garder avec les patients, Alexia va se rapprocher de Mila, une patiente de 20 ans, qui ne comprend pas ce qu'elle fait là. Touchée par sa colère, Alexia va remettre en question l'institution.
1: Eh bien, voyons si cette bande-annonce remet en question le cinéma, ou en tout cas cette institution des établissements publics de santé mentale. On écoute.
4: Bonjour.
8: C'est qui ?
4: Alexia, notre nouvelle stagiaire.
8: C'est cool que t'aies choisi la psychiatrie.
4: J'ai pas choisi. J'étais pas là quand ils ont réparti les stages.
9: Et mon chien ?
16: Ça va, on peut te détacher ?
4: J'avoue, voudrais que tu sois la référente de Mila. Tu sais ce que j'en pense.
17: Tu trouves ça normal d'attacher les gens comme ça, toi ?
4: Oui, je trouve pas ça normal.
18: Tu veux pas me raconter ce qui s'est vraiment passé ? La nuit, ils t'ont trouvé.
17: Je sais plus trop.
19: Je comprends pas pourquoi on lui fait rater ses examens.
4: C'est pas la question, faut d'abord qu'elle se soigne.
17: Je veux pas de piqûre, mais c'est pas juste, mais c'est lui qui m'a agressée.
19: Mila, elle a pas du tout besoin de neuroleptique, il va la foutre en l'air.
4: J'ai jamais lu ça avec une stagiaire. Tu vas changer de comportement. Sinon, tu dégages.
19: Cette fille est rentrée tranquillement chez elle. On est venu, on l'a prise, on l'a enfermée ici, on lui fait rater ses études, mais c'est quoi cet endroit en fait ?
17: Je me sens très bien ici.

0: au bord du monde. C'est dans toutes vos salles ce mercredi 10 juin. Eh bien voilà, c'est dit dans la bande-annonce. Hein, ça se passe dans un hôpital psy. Une jeune stagiaire qui n'avait pas spécialement choisi cette voie va se retrouver confrontée aux problèmes du réel, de la dure vie pour les infirmières, notamment les soignants et les médecins face aux malades, mais aussi un côté manque de moyens, manque de temps. Et donc, on préfère assommer souvent les malades avec des neuroleptiques plutôt que de les écouter, de les soigner, parce qu'il n'y a pas de psychiatre non plus pour les écouter.
1: Ou pas le temps, tout simplement.
0: Ou pas le temps. Et donc, cette jeune fille qui apparemment s'était fait enlever, qu'on retrouve dans la rue, qu'on emmène dans cet hôpital, on ne sait pas ce qu'elle a subi, et elle a des examens à passer. L'autre dit, ce serait bien qu'elle passe ses examens, pourquoi on lui bourre la tête de cachet, etc. Voilà, elle veut redonner sa chance à cette jeune femme et savoir pourquoi elle est devenue comme ça, puisqu'elle n'était pas comme ça avant. Et il y a cette petite intrigue, cette petite enquête à mener par cette infirmière qui se lie d'amitié profonde, et effectivement son clash avec la hiérarchie qui dit c'est pas comme ça que ça se passe ici, on fait comme ci, on fait comme ça, vous avez pas votre mot à dire. Et voilà, donc c'est, je trouve, une belle démarche, une belle approche au cœur du sujet. Et c'est un problème que je trouve que on n'est pas assez confronté, parce que on le cache, mais ça existe.
1: Une approche humaine, justement, de problèmes compliqués. Comme tu dis, on cache souvent les gros problèmes parce que quand on ne sait pas les gérer, faut pas montrer qu'il y a des problèmes, parce qu'autrement ça va être encore plus compliqué derrière, parce que la population va se poser des questions et va demander pourquoi ça se passe comme ça. Il y a aussi la question derrière, justement, des placements parfois abusifs. On sait pas quoi faire de certaines personnes, on sait pas si elles sont, on va dire, folles, ou si elles sont dans un moment de déprime important, si elles sont en capacité de se faire du mal ou aux autres. Donc on sait pas, donc on les place, on va dire, à qui mieux dans des services qui sont déjà débordés, n'ont pas les moyens, comme tu dis. Et là, on se retrouve avec, justement, comme c'est dit dans le synopsis, une demoiselle qui n'était pas prévue pour aller là, donc qui avait, on va dire, d'autres ambitions pour elle dans la vie, et qui se retrouve confrontée à cette réalité et qui se dit, mais c'est ça dans le monde dans lequel on évolue également. Et voilà, c'est un... il y a quand même de l'espoir derrière, parce que elle a envie d'aider avec ce côté idéaliste. Mais il y a aussi le côté réel du monde et ça clash.
0: Ouais, effectivement. On a envie de savoir si elle va réussir à aider cette jeune femme reprendre ses études et à sortir finalement de cet isolement, de cette prison chimique aussi que sont quelquefois ce genre d'établissement. Et voilà. Donc c'est intéressant et j'ai envie effectivement d'en savoir plus. Et je trouve que c'est bien filmé, bien approché, et avec toute la sensibilité de cette jeune stagiaire. Voilà, ça me paraît plutôt intéressant.
1: Et il y a certains qui se disent, si je ne peux n'en sauver qu'un seul, c'est déjà une belle victoire.
0: Tout à fait. Voilà pour les deux films qu'on va vous présenter dans cette chronique. Vous voyez, il y a du choix. Il y a d'autres films qui sont proposés aussi cette semaine, mais sont en version originale. Donc, allez les voir directement sur Internet pour voir les sous-titrages. Voilà, merci en tout cas, Yves.
1: Au revoir, Patoche. Merci tout le monde. Bon ciné.
0: Salut.
1: Quelle est belle la Sarthe avec tous ses paysages variés. Car un Sartois des Alpes Mancelles n'est pas un Sartois de la Champagne Mancelle, ni du Perche Sartois ou du Plateau Calaisien, ni de la Vallée du Loir. Mais avant tout, il est Sartois de cœur et connaît son histoire et la force de son terroir. Pour le découvrir, voici Sartoise Montvaux. Bonjour. Aujourd'hui, nos pas nous mènent en Maine-Roux, centre nord-est de la Sarthe, canton de Bonnétable, à la rencontre des Souilléens, les 820 habitants de Souillé. L'installation du village d'origine date du 5e siècle, sous le vocable de Saint-Martin. Bordée par la Sarthe, commune rurale à habitat dispersé, Souillé est bordée par Sainte-James-sur-Sarthe, Montbiseau, la Guierche et la Bazoge. Pour le plaisir de visiter, direction l'église Saint-Martin. Autre édifice religieux remarquable, la chapelle Sainte-Anne du 19e siècle. Dans un autre style architectural indéniable, le pont Eiffel s'offre à vous. Agrémentez votre parcours de la quête des nombreux fours à chanvre présents sur le territoire de la commune. Si vous préférez une balade bucolique, longez la Sarthe
2: jusqu'au moulin à eau restauré. Et pour marier nature, détente et loisirs, c'est du côté de la plage de Souillé que vous vous rendez. Elle offre un panorama agréable sur la Sarthe. La pratique du canoë-kayak est possible au départ de la plage de Souillé. Des circuits de randonnée pédestre, VTT, voire équestre sont proposés. Dès la préhistoire, la présence d'activités de forge est attestée sur le site Les Landes. Un atelier monétaire est implanté à l'époque mérovingienne. Le pouvoir féodal est exercé par le châtelain de Laguierche, dont le château se situait au bord de la Sarthe, près du passage à Gué. Au XIe siècle, Herbert de Laguierche fait don de l'église et du village ancien aux religieux bénédictins de l'abbaye Saint-Martin de Cé, dans l'Orne. Au XVe siècle, le domaine est affermé. L'étendue des terres cultivables augmente après la vente des landes royales achevées vers 1571. L'activité de Souillé demeure essentiellement agricole jusqu'à la fin du XXe siècle. Souillé fut l'une des principales communes productrices de chanvre dans le canton de Bâlon. À ce titre, on compte encore aujourd'hui 9 fours à chanvre, dont 5 restaurés au début du XXIe siècle. Plusieurs activités et manifestations rythment la vie des habitants et animent le village. Le 15 août a lieu une procession à la chapelle Sainte-Anne. Et repérez la date de la fête de la pêche qui a lieu au mois de juin et qui permet l'initiation des enfants du village. Fin de cette balade à Souillé, mais nous nous retrouvons très vite pour une nouvelle déambulation sartoise. À bientôt, et sartoisement vôtre.
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4: 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Rendez-vous à 10h pour une sortie VTT, à 11h30 pour une balade vélo en famille. À partir de 15h, un rallye photo et découverte d'associations, marché d'artisans locaux, tombola, jeux en bois. À 18h30, concert avec le groupe Ramdam. Et à 21h, concert avec le groupe Angle Mort. Entrée gratuite. L'eau dans le jardin. Les jardiniers sartois vous donnent rendez-vous le samedi 13 juin à 11h à la bibliothèque de Saint-James-sur-Sarthe. Comment utiliser l'eau? Les dispositifs d'aide financière, trucs et astuces. Le samedi 13 juin à 20h à la Guerche, spectacle à contre-voix, l'opéra autrement. Un pianiste, trois divas, une drag queen, un spectacle lyrique. Rendez-vous à la salle polyvalente, rue principale à la Guerche, réservation à la mairie de la Guerche ou directement sur place. Participation libre au chapeau.
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2: 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Salut à tous, à chaque jour sa dose de rock sur Ornithorynque. Aujourd'hui je vous propose Sick as Thieves par The Jam, un titre paru sur l'album Setting Suns.

Sick Acid par The Jam. C'était votre dose de rock pour aujourd'hui sur le 90.2. Restez à l'écoute de nos programmes et surtout n'oubliez pas que le rock'n'roll est immortel. 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

0: était bien là hier pour animer C'est pas trop tôt, et l'exploration musicale au cœur de l'album a bien commencé en ce sens. Et donc, nous en retrouvons alors la suite juste après le passage de Nathalie et Lionel qui nous rejoignent à nouveau pour le rappel de l'horoscope du jour.
1: Bonjour à tous. Alors, ferez-vous partie des signes les plus chanceux du zodiaque ?
2: Bélier, une nouvelle aventure vous attend aujourd'hui, mais elle vous demande de quitter votre zone de confort.
1: Taureau, essayez donc de rester objectif, ce qui sera plus facile à dire qu'à faire.
2: Gémeaux, vous aurez raison de croire en votre bonne étoile. Des opportunités de dernière minute vont se présenter à vous.
1: Cancer, la planète Mercure en cet aspect vous incitera à mettre souvent les pieds dans le plat. Vous oserez dire leurs quatre vérités aux gens et vous les pousserez dans leur dernier retranchement.
2: Les lions, vous êtes invité ce soir. Eh bien, des contacts très intéressants pourront se nouer.
1: Vierge, ne portez pas de jugement hâtif sur les êtres qui vous entourent.
2: Balance, les astres vous regardent de travers aujourd'hui. Évitez de prendre des risques dans quelque domaine que ce soit.
1: Scorpion, dans vos relations sociales, méfiez-vous de votre esprit critique. Vos remarques aigres douces se retourneraient tôt ou tard contre vous et vous vous retrouveriez dans un grand embarras.
2: Sagittaire, une journée faite pour vous faire plaisir. Conseil des planètes, laissez-vous aller à vos petites fantaisies.
1: Capricorne, en face de tout problème délicat, il y a une solution. Alors, ne broyez pas du noir.
2: Verseau, vous comprendrez aujourd'hui pourquoi la prudence est la qualité nécessaire pour faire face à toute décision difficile.
1: Enfin, poisson, vous ne gagnerez rien à vous énerver, à faire subir à vos proches les frais de votre mauvaise humeur. À demain pour un nouvel horoscope, nous fêterons Landry.
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5: Salut à tous et bienvenue sur l'antenne de votre radio locale Ornithorynque. C'est l'heure de se retrouver pour Au cœur de l'album, la découverte musicale de la semaine. Et cette semaine, je vous propose de découvrir le nouvel album du collectif Métissé. Le collectif Métissé est de retour avec Planète Fiesta, un album endiablé pour danser tout au long de l'été avec des compositions, mais avant tout des reprises en version dance, show et zumba. Planète Fiesta, c'est le nouvel album du collectif Métissé et c'est l'album découverte de la semaine que je vous propose sur l'antenne de votre radio locale Ornithorynque. Voici tout de suite un titre extrait de cet album. C'est le titre « Sarà perché ti amo ».

0: écoutez le collectif métissé à l'instant sur l'antenne de votre radio locale Ornithorynque. Un extrait de Planète Fiesta, le nouvel album du collectif métissé, fait pour danser, pour cet été. C'était l'album découverte de la semaine dans votre rubrique Au cœur de l'album sur Ornithorynque.
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1: Retrouvez Nico V tout de suite avec Toxico de la tristesse.

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1: Bonjour à tous. Gérald Darmanin et Laurent Nunez entendus dans l'affaire Liana. Le garde des Sceaux et le ministre de l'Intérieur sont auditionnés ce matin par la commission des lois du Sénat. Ils devront s'expliquer sur les dysfonctionnements de la justice autour de la mort de la jeune fille de 11 ans dans le Gers. Des dysfonctionnements qui devraient également être au cœur d'une réunion gouvernementale. Sébastien Lecornu réunit en fin de matinée ses ministres. L'objectif, prendre de nouvelles mesures législatives. Les associations, elles réclament l'adoption d'une proposition de loi intégrale de lutte contre les violences faites aux femmes et aux enfants. Un texte déposé fin 2025, mais qui n'a jamais été examiné. Et cette affaire a provoqué la colère de milliers de personnes. Elles ont manifesté hier devant les tribunaux de plusieurs villes, notamment à Paris, Lyon ou encore à Agen. Des rassemblements à l'appel d'organisations féministes et de protection de l'enfance. Dans le reste de l'actualité, un nouveau challenger à gauche pour 2027. Karim Bouamrane, maire socialiste de Saint-Ouen, annonce ce matin être candidat à la présidentielle. Il a, on le rappelle, lancé son propre mouvement en octobre 2024, La France humaine et forte. Plusieurs personnalités politiques se sont déjà officiellement lancées dans la course, notamment à gauche avec Jean-Luc Mélenchon ou encore Marine Tondelier. Patrick Bruel, visé par de nouvelles plaintes pour viol. Elles ont été déposées récemment. Deux autres pourraient l'être dès la semaine prochaine. Le chanteur a été placé en garde à vue hier pour des faits qui concernent 13 victimes présumées. L'artiste de 67 ans est accusé par plusieurs femmes de viol et d'agression sexuelle. Le trafic ferroviaire s'annonce compliqué demain. 4 syndicats ont déposé un préavis de grève pour ce mercredi. Les cheminots protestent contre les réorganisations du groupe ferroviaire. Un TGV sur 3 devrait ainsi être annulé, compter un intercité sur 2. Le trafic régional devrait également être fortement perturbé, notamment en Île-de-France. Et puis on termine avec du basket et les Spurs de Victor Wembanyama sont toujours en vie. San Antonio s'impose 115-111 sur le parquet de New York pour le match 3 des finales NBA. Le Français a même inscrit 32 points pour permettre à son équipe de revenir à 2-1. Prochain match dans la nuit de demain à jeudi, toujours à New York. Excellente matinée à tous.
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0: 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Commencez à prendre l'élan, à consommer autrement.
1: Oh, hey you. Bonjour à toutes et à tous, bienvenue dans un nouveau Un pas devant l'autre. Cette semaine, je vous propose de parler du sujet Acheter, c'est voter. Pourquoi? Parce que tout simplement, on se demande très souvent comment agir, nous, simples citoyens, pour faire changer les choses. Eh bien, il faut savoir que nous avons tous ce pouvoir-là. Nous sommes des consommateurs et nous pouvons exprimer nos choix en achetant ou pas. Il y a eu une opération « Acheter, c'est voter » organisée par Colibri. Une s'est terminée récemment, mais va se renouveler. Vous pouvez laisser vos coordonnées pour participer à la prochaine édition en allant sur un site internet www.consommerautrement.net. Qu'est-ce que signifie « acheter, c'est voter » Alors tout simplement, on peut prendre un exemple. Si j'achète un produit qui est fabriqué en Thaïlande, que ce produit est vraiment pas très cher, ce produit a parcouru des kilomètres et des kilomètres, il n'est pas de trop mauvaise qualité. Alors pourquoi est-il pas cher comme ça, alors que d'autres fabriqués en France sont beaucoup plus chers? Bien, c'est une répartition. Le prix que nous payons correspond à différentes prestations. La matière, le transport, le revendeur, l'acheteur grossiste, l'entreprise qui regroupe les gens qui fabriquent ce vêtement ou tout autre objet. Qui est payé pas cher? Il y a forcément quelqu'un qui est payé pas cher. Ou alors tout dans la vie devrait ne pas coûter cher. Vous connaissez le commerce équitable? Eh bien, le commerce équitable tend à rééquilibrer la balance pour tout le monde. Puisque, à l'origine, c'est quand même le producteur qui permet d'avoir un produit dans nos magasins et donc dans notre caddie. Ou pas caddie d'ailleurs, dans notre panier. Donc le commerce équitable vise à rémunérer un peu plus justement celui qui a produit. Et c'est souvent celui qui est à la base de la fabrication d'un produit, alors pas produit liquide, mais d'un achat, qui est le moins payé. Ou bien alors, prenons l'exemple d'une nourriture, ou bien alors c'est que cette nourriture n'est pas de bonne qualité. Ou bien encore que certaines conditions ne sont pas remplies. Je pense par exemple aux taxes sur les importations ou les exportations. Il peut arriver que des produits soient moins chers parce qu'ils sont dédouanés. C'est vraiment injuste pour ceux qui doivent payer un droit de douane ou doivent payer une taxe. Alors peut-être a-t-on ce recours-là, le commerce équitable, mais peut-être qu'il existe aussi d'autres achats, les achats locaux. On en connaît tous autour de nous. L'achat à la ferme, l'achat sur le marché d'un producteur local ou l'achat de produits made in dans le pays où l'on habite. Autre exemple, qui est d'actualité d'ailleurs dans notre région, la qualité, on en parlait tout à l'heure, pour les produits alimentaires, il peut aussi y avoir une raison, comment dire, une raison de mode de production. Certains produits ne sont pas chers parce qu'ils sont fabriqués dans des conditions très industrialisées. On peut prendre l'exemple tout simple de l'élevage d'animaux pour la viande. Alors après, on fait intervenir d'autres paramètres comme les conditions d'élevage. Est-ce que l'animal a été élevé dans de bonnes conditions? Est-ce qu'il mérite tout cela? Est-ce que cet animal n'est pas stressé? Et du coup, est-ce que la viande est de bonne qualité? Autant de questions qu'on pourrait se poser. Alors comment faire nos choix pour exprimer le fait que l'on est d'accord ou pas d'accord avec certaines façons de fabriquer, de produire? Eh bien tout simplement en achetant. Si je ne suis pas d'accord avec le fait de faire venir des produits de très très loin, donc de gaspiller quelque part du pétrole, eh bien je peux ne pas acheter ces produits-là. Si je ne suis pas d'accord avec le fait de faire travailler des gens, voire même parfois des enfants, payer une misère, eh bien pourquoi acheter ces produits-là? Si je ne suis pas d'accord avec un mode d'élevage qui n'est pas respectueux de l'animal et qui n'est pas respectueux du travail local et qui n'est pas respectueux peut-être de la qualité de ce que je mange, pourquoi acheter? Si je ne suis pas d'accord avec le fait d'asperger les productions végétales avec des engrais chimiques, pourquoi acheter ces végétaux-là? C'est vrai que souvent de fois, notre première raison d'acheter tel produit plutôt que tel autre est son coût. Le coût monétaire, j'entends. Mais parfois, peut-être que pour 5 centimes de plus, ça vaudrait le coup de défendre des valeurs, de défendre ses idées, de faire réellement les choix que l'on aurait souhaité globalement. Et puis, c'est à force d'acheter les mêmes produits que le prix de ce produit-là peut baisser. Ça, c'est la loi de l'offre et de la demande. Si peu d'achats, le produit coûtera cher. Si ce même produit est acheté par beaucoup de monde, ce produit peut être un peu moins cher. Alors voilà, quelques pistes pour agir par rapport à ses convictions, par rapport à un choix de vie que l'on voudrait et par rapport auquel on a l'impression d'être impuissant. Mais si nous avons ce pouvoir-là d'acheter, acheter, c'est voter. Alors il y a un petit film pour finir que je trouve très très bien fait. Ce sont des jeunes, des élèves de l'école secondaire Jeanne Mance de Montréal qui ont fait ce petit film, qui ont reçu le troisième prix du AdoZoom 2009. Si vous allez sur le lecteur de vidéos du net bien connu, YT, vous tapez « Acheter, c'est voter », vous cherchez la vidéo Eva Lima, Delphine Gauthier, Léo Jeanne, Paquin, Emmanuel Hansfield, élève de l'école secondaire Jeanne Mance, Montréal, et vous tombez sur ce petit film qui dure 7 minutes 07. Et vous allez voir, il est très simple et très bien fait. Après, pour ceux qui préfèrent lire, il y a un exemple, un cas concret, celui du café. Étudié et reporté par Laure Varidel, Acheter, c'est voter, le cas du café, aux éditions Éco-Société. Et justement, vous pouvez trouver ce livre sur ecosociete.org. Alors, vous pensez toujours que vous ne pouvez rien faire? Que vous êtes des citoyens, des petits citoyens impuissants? Chaque petit geste compte. Acheter, c'est voter. Donc si vous n'êtes pas d'accord avec quelque chose, vous pouvez ne pas acheter. C'était un pas devant l'autre. On se retrouve la semaine prochaine. En attendant, restez à l'écoute de tout ce qui vous entoure. C'était Sophie sur Ornithorynque. À très vite. Et on s'écoute tout de suite l'inconsolable avec son morceau « Consommez moins ».

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0: Du lundi au vendredi, je suis avec vous pour vous accompagner sur votre radio locale en génois bilurien. Soyez les bienvenus. 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Il y a des nouveautés pour votre radio qui vont arriver. On en parlera pendant cette émission de Teddy avec vous. Nous parlerons également de l'histoire de ce 9 juin. On va également parler de rail ensemble. La SNCF et le tramway ont des informations très importantes, en tout cas, à vous annoncer. On va parler de ces deux appels à témoins qui sont actuellement en cours dans notre département et de plein de choses, les prochaines manifestations qui vont débarquer ici même en Sarthe. Soyez les bienvenus, c'est votre émission. On est en direct, l'émission qui commence comme chaque jour avec les informations. Un point sur la formation nationale et internationale est présenté aujourd'hui avec Clémence Lobary. Bonjour Clémence.
1: Bonjour à tous. La maman de Rosa dépose plainte contre l'État. Elle avait signalé en août dernier le viol de sa fille par l'homme soupçonné d'avoir tué Liana et le suspect n'avait pas encore été auditionné au moment de la mort de la collégienne. Une procédure pénale va également être engagée à l'encontre des enquêteurs et magistrats qui ont travaillé sur le dossier. Des dysfonctionnements de la justice également au cœur d'une réunion gouvernementale. Sébastien Lecornu réunit en fin de matinée et ses ministres. L'objectif, prendre de nouvelles mesures législatives. Les associations, elles, réclament l'adoption d'une proposition de loi intégrale de lutte contre les violences faites aux femmes et aux enfants. Un texte déposé fin 2025 mais qui n'a jamais été examiné. Dans le reste de l'actualité, Patrick Bruel sous le coup de nouvelles accusations. Deux nouvelles plaintes ont été déposées contre le chanteur et deux autres devraient l'être prochainement. On le rappelle, il a été placé en garde à vue hier pour des faits qui concernent 13 victimes présumées. Garde à vue qui a été prolongée ce matin. L'artiste de 67 ans est accusé par plusieurs femmes de viol et d'agression sexuelle. Il nie les faits. Donald Trump confiant dans un accord avec l'Iran. Le président des États-Unis assure ce matin que la diplomatie américaine est dans les derniers efforts en vue de la conclusion d'un compromis pour mettre fin au conflit. Les banques françaises réduisent leur soutien aux énergies fossiles. C'est ce que révèle la dernière édition du rapport Banking on Climate Chaos. Elle montre ainsi que la contribution des groupes français diminue depuis des années. Un soutien estimé en 2025 à 16 milliards de dollars. Il ne participera pas à la Coupe du Monde. Omar Artan, élu meilleur arbitre africain 2025, n'a pas été autorisé à entrer aux États-Unis à son arrivée samedi. L'arbitre somalien ne pourrait ni participer aux préparatifs, ni arbitrer des rencontres de la Coupe du Monde, a confirmé la FIFA. Les Bleus, eux, doivent bien s'envoler demain pour les États-Unis. Hier, l'équipe de France a un peu rassuré avant la Coupe du Monde. Les Français ont battu l'Irlande du Nord en amical, score final 3-1. Ils affronteront le Sénégal, on le rappelle, dans tout juste une semaine, le 16 juin prochain, pour leur tout premier match du Mondial. Excellente matinée à tous.
0: Merci Clémence, à tout à l'heure.
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0: Et côté météo, après l'information, eh bien, la journée de ce mardi s'annonce plutôt mitigée dans notre département. Malgré un soleil présent ce matin, le ciel restera largement couvert tout au long de la journée, apportant même de la fraîcheur pour ce mardi. Attention également aux averses qui pourront se déclencher localement au fil de la journée. Concernant les températures, elles restent assez fraîches pour la saison, avec des maximales comprises entre 18 et 20 degrés selon les secteurs de la Sarthe. Le vent sera également bien présent avec des rafales pouvant atteindre jusqu'à 45 km/h. La bonne nouvelle, c'est que le soleil devrait reprendre peu à peu de place dès demain avec des conditions annoncées plus agréables. Et avant de refermer ce petit point météo aujourd'hui, on souhaite une très belle fête à toutes les Dianes qui nous écoutent. Aujourd'hui, retour en arrière niveau musique, direction un hit qui était numéro 1 le 9 juin 1990. Le titre numéro 1 du prestigieux classement américain Billboard Hot 100 s'appelait Hold On du trio féminin Wilson Phillips. Alors derrière Wilson Phillips, eh bien, se cachent en réalité trois chanteuses. Carnie Wilson, Wendy Wilson et Chyna Phillips. Elles sont toutes filles de légendes de la musique américaine. En 90, elles ne vivent pas dans l'ombre de leurs parents. Elles s'imposent avec leur propre style entre pop lumineuse et harmonie vocale impeccable. Hold On, c'est un message simple mais universel. ne pas baisser les bras quand la vie devient compliquée. Un refrain accrocheur, une énergie positive qui vont très vite séduire des millions d'auditeurs à travers le monde. Le titre entre dans le Billboard 100 Hot 100 fin mai pour arriver à la première place des charts américains le 9 juin 1990 et deviendra même le plus grand succès de cette année-là. Ce qui est amusant quand même, c'est qu'à l'époque, la chanson partageait le sommet des classements avec d'autres tubes comme Vogue de Madonna ou encore Can't Touch It de MCMR. Mais en France, le titre n'a pas autant percé que ça. Bon, alors, si vous avez besoin d'un peu de motivation, en tout cas ce jour, retenez le conseil du trio Wilson Phillips. Hold on, accrochez-vous, les choses finissent par arranger. Et justement, bon, on l'écoute tout de suite, maintenant, sur votre antenne, Wilson Phillips Hold On. Ce titre était numéro 1 le 9 juin 1990.

0: Ce titre était numéro 1 le 9 juin 1990. Wilson Phillips sur Ornithorynque avec le single Hold On.
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0: Et aujourd'hui, nous sommes le 9 juin, une date qui a marqué l'histoire à plusieurs reprises aux quatre coins du monde. Commençons d'ailleurs, direction l'année 1000... Non, même pas. L'année 68 après Jésus-Christ. Le 9 juin, en fait, marque la mort de l'empereur romain Néron. Accusé de tyrannie et abandonné par ses soutiens, il s'est suicidé près de Rome. Sa disparition met fin à la dynastie julio-claudienne qui dirigeait l'Empire romain depuis l'époque d'Auguste. Ouais, on remonte très loin, là, il va falloir ouvrir les livres d'histoire pour ça. Bon, allez, un peu plus proche. On se rapproche évidemment de cette année 2026. Direction l'année 1815, à quelques jours de la célèbre bataille de Waterloo. Le congrès de Vienne achève ses travaux. Les grandes puissances européennes redessinent alors la carte du continent après les guerres napoléoniennes. On continue, direction le 9 juin 1934, un personnage de bande dessinée fait sa première apparition. Il s'agit de Donald Duck, le célèbre canard de Disney, débute dans le court-métrage The Wise Little Hen, avant de devenir l'un des personnages les plus populaires au monde. Autre événement majeur d'un 9 juin 1954, jour de naissance au Royaume-Uni de Elizabeth Hurley, future actrice et mannequin qui deviendra une figure incontournable du cinéma et de la mode dans les années 90. Puis enfin, le 9 juin 1983, le Royaume-Uni connaît l'une des plus importantes victoires électorales, celle de Margaret Thatcher, renforçant durablement son influence sur la politique britannique. Allez, voilà l'éphémère pour l'éphéméride pour en tout cas ce 9 juin. Et aujourd'hui, c'est également l'anniversaire de Jean Galfione, le tennisman français fête ses 55 ans aujourd'hui. Aujourd'hui, on fête un anniversaire à Annette, plus connue sous le nom, enfin, en tout cas, on l'a connue sous le nom de Annette dans Premier baiser. Elle s'appelle Magali Madison, elle est actrice et elle fête ses 53 ans aujourd'hui. Aujourd'hui, c'est également l'anniversaire de Natalie Portman, l'actrice américaine fête ses 45 ans. Stéphane Plaza lui fête ses 56 ans aujourd'hui. On souhaite un bon anniversaire à l'actrice canadienne Gloria Rebel, qui fête ses 62 ans. Johnny Depp lui fête ses 63 ans aujourd'hui. Bon anniversaire à Michael J. Fox qui fête ses 65 ans et qui se bat toujours contre la maladie de Parkinson, mais qui en fait un énorme combat. Et puis également aujourd'hui, on souhaite un bon anniversaire au journaliste Yves Bigot qui fête ses 71 ans. Voilà un petit peu pour le point sur les anniversaires du jour. Je vous souhaite de passer une excellente journée sur l'antenne de votre radio locale. Dans un instant, sur l'antenne d'Ornithorynque, on va parler de ces deux appels à témoins qui ont été lancés par la gendarmerie de la Sarthe après la disparition inquiétante de deux personnes dans notre département. On en parle juste après la chanson Tournez ma page de Jennifer. Je n'emporte rien.

0: Jennifer sur Ornithorynque.
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0: Et je vous le disais juste avant cette chanson que deux appels à témoins ont été lancés par la gendarmerie de la Sarthe après la disparition inquiétante, deux disparitions inquiétantes. La première, il s'agit d'un habitant de Vibray, il s'appelle Fernand Rapicot, âgé de 92 ans. Il n'a plus donné signe de vie depuis dimanche aux alentours de 15h. L'homme a quitté son domicile à pied, muni de deux bâtons de marche. Selon les enquêteurs, il pourrait s'être rendu dans le secteur des Bélonnières, près d'un centre équestre situé sur la commune de Vibray. D'importantes recherches sont en cours pour tenter de le localiser. Pour aider à son identification, la gendarmerie précise que le nonagénaire mesure 1m63. Il a la peau blanche, les cheveux blancs et un crâne dégarni. Au moment de sa disparition, il portait un pull noir et blanc ainsi qu'une casquette grise. Les autorités demandent à toute personne qui l'aurait aperçu ou qui dispose d'informations utiles de contacter rapidement la brigade de gendarmerie de Saint-Calais ou de composer le 17. Autre disparition inquiétante, celle d'un jeune homme de 29 ans au Mans. Il s'appelle Étienne, il est domicilié dans le quartier Bellevue. Il n'a plus donné signe de vie depuis le 28 mai dernier. Selon ses proches, il se trouve dans une situation de grande vulnérabilité. Placé sous curatelle, il est décrit par sa famille comme une personne fragile sur le plan psychologique. Au moment de sa disparition, Étienne n'avait ni téléphone, ni papier d'identité sur lui. Il est décrit comme un homme de type africain, il a la peau noire, il mesure 1m72 avec les cheveux courts et une corpulence assez fine. Un signe distinctif important, il lui manque une incisive supérieure. Il pourrait également porter une doudoune grise avec des empiècements noirs sur les épaules et l'inscription « Six Junts » en blanc. Si vous disposez là aussi de la moindre information susceptible d'aider à localiser Étienne, il vous est demandé de contacter la police.

0: Bonjour à tous. Alors, ferez-vous partie des signes les plus chanceux du zodiaque?
1: Bélier, une nouvelle aventure vous attend aujourd'hui, mais elle vous demande de quitter votre zone de confort.
0: Taureau, essayez donc de rester objectif, ce qui sera plus facile à dire qu'à faire.
1: Gémeaux, vous aurez raison de croire en votre bonne étoile. Des opportunités de dernière minute vont se présenter à vous.
0: Cancer, la planète Mercure en cet aspect vous incitera à mettre souvent les pieds dans le plat.

0: Vous oserez dire leurs quatre vérités aux gens et vous les pousserez dans leur dernier retranchement.
1: Les lions, vous êtes invités ce soir? Eh bien, des contacts très intéressants pourront se nouer.
0: Vierge, ne portez pas de jugement hâtif sur les êtres qui vous entourent.
1: Balance, les astres vous regardent de travers aujourd'hui. Évitez de prendre des risques dans quelque domaine que ce soit.
0: Scorpion, dans vos relations sociales, méfiez-vous de votre esprit critique. Vos remarques aigres, douces, se retourneraient tôt ou tard contre vous et vous vous retrouveriez dans un grand embarras.
1: Sagittaire, une journée faite pour vous faire plaisir. Conseil des planètes, laissez-vous aller à vos petites fantaisies.
0: Capricorne, en face de tout problème délicat, il y a une solution. Alors, ne broyez pas du noir.
1: Verseau, vous comprendrez aujourd'hui pourquoi la prudence est la qualité nécessaire pour faire face à toute décision difficile.
0: Enfin, poisson, vous ne gagnerez rien à vous énerver, à faire subir à vos proches les frais de votre mauvaise humeur. À demain pour un nouvel horoscope, nous fêterons Landry.
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0: Yo. Belle matinée, vous écoutez en Ornithorin 10h27.
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0: Et un petit coup d'œil sur ce qui va se passer ce soir à la télé sur TF1. Vous allez retrouver le début des finales de Koh-Lanta. Les reliques du destin, c'est à partir de 21h10 et à 23h40, toujours sur TF1. Eh bien, on va retrouver une famille en or avec des inédits. Sur France 2, on parlera de Yvan Colonna, une tragédie corse. Sur France 3, le téléfilm, c'est Kill Chef. C'est la première fois que c'est diffusé. C'était avec, entre autres, Michel Simès et Bruno Solo. Ça se passe sur la troisième chaîne de votre télé. Sur France 4, il y aura du foot, comptant pour les éliminatoires de la Coupe du Monde féminine. France-Irlande à retrouver en direct sur la quatrième chaîne de votre télé. Sur France 5, on parlera de randonnée, une affaire qui marche. Sur M6, bon, on ne savait pas quoi mettre ce soir. Alors on a mis Mariés au premier regard. Que sont-ils devenus? C'est ce soir à 21h10 et c'est sur M6. Sur Arte, on parlera de TikTok. Sur la chaîne parlementaire, 20h40, les échappées de Kaboul. Sur W9, un documentaire en plusieurs volets qui parlera de la Légion étrangère. Sur TMC, les reportages de Martin Weil. On va parler de la guerre. Pendant plusieurs années, eh bien, la guerre était loin de l'Europe, mais depuis quelques temps, eh bien, la guerre se rapproche de notre continent. Bon, que faut-il en penser? On va en parler avec ce reportage à retrouver ce soir à 21h25. C'est inédit et c'est sur TMC. Sur TFX, un bon vieux film de 83 que vous avez peut-être déjà vu, hein, ou peut-être déjà sûrement entendu. Flashdance, c'est ce soir et c'est sur TFX. Sur Gulli, vous allez retrouver à 21h05 Stuart Little 3. Sur C-Star, les Baudins seront présents avec la fille de Christian, Amélie. Amélie au pays des Baudins, c'est ce soir à 21h10. Sur T18, non élucidé. Sur Novo 19, adolescents et criminels, comment ont-ils basculé? Sur TF1 série film Camping Paradis. Sur la chaîne L'Équipe, il y aura un match amical de foot Espagne-Pérou, c'est ce soir à partir de 21h15 et c'est sur la chaîne L'Équipe. Sur Sister, vous allez retrouver Chris Tucker et évidemment Jackie Chan pour Rush Hour, le troisième volet. Sur RMC Story, c'est Monsieur Belmondo que vous allez retrouver pour Le Professionnel, un film vu, revu, re-revu, mais qu'on a tous aimé et qu'on aimera tous revoir. C'est ce soir sur RMC Story à 21h10. Sur RMC Découverte, on parlera de Ariane, les 10 secrets du lanceur européen. Puis enfin sur RMC Live, vous allez retrouver à 21h10 votre série télé Castle sur la 25e chaîne de votre télé. À noter également que ce soir à la radio, vous allez pouvoir retrouver Hervé Cocteau, My Music by Cocteau. C'est ce soir et c'est à 21h. Et puis à 22h, c'est Frédéric et Alexandre qui sera présent pour Allegro Symphonique, votre émission de musique classique à retrouver tous les mardis soirs à 22h sur l'antenne d'Ornithorynque. Il est 10h30, c'est votre émission Teddy avec vous. Dans un instant, on va continuer à parler de l'actualité locale. Juste après Kavinsky, tout de suite, voici Road Game.

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1: Tout à l'heure, Clémence Lobary en parlait dans ses informations. Attention à vous si vous avez prévu de prendre le train demain. Le trafic ferroviaire va être perturbé, principalement évidemment dans tout notre pays. Et évidemment, on va plus axer du côté des gares de La Ferté-Bernard et du Mans en raison d'un mouvement de grève lancé par la CGT Cheminots. Selon les prévisions de la SNCF, les TGV Inouï devraient circuler à raison d'environ 2 trains sur 3. La situation sera plus compliquée pour les voyageurs empruntant les TER avec seulement 1 train sur 2 en circulation en moyenne. La SNCF qui recommande aux usagers de vérifier l'état de leur train avant de se rendre en gare. Les perturbations pourraient entraîner des retards, des suppressions de trains ou des modifications d'horaires. Pour accompagner les voyageurs concernés, l'entreprise ferroviaire SNCF annonce également l'activation du dispositif SNCF Connect qui permettra notamment de bénéficier d'options de mobilité ou de solutions alternatives à partir de 17h ce soir. Si vous devez voyager demain, donc un conseil, anticipez vos déplacements et consultez les informations de circulation avant votre départ. Et on va rester sur les rails, mais pas ceux de la SNCF, mais ceux du tramway au Mans, avec une nouveauté importante qui attend les usagers de ce mode de transport. Le Mans Métropole a annoncé la mise en service officielle de sa première rame de tramway allongée sur le réseau de la CETRAM. Cette nouvelle rame circulera dès demain sur la ligne T1 qui relie l'université au stade Marie-Marvin. La particularité de ce nouveau tramway, eh bien, c'est sa longueur qui passe de 32 à 14 mètres, 12 mètres supplémentaires, donc un gain de capacité non négligeable puisque chaque rame pourra désormais transporter jusqu'à 296 voyageurs contre 211 actuellement. Au total, les 34 rames du réseau CETRAM seront progressivement adaptées à ce nouveau format, une évolution qui permettra d'augmenter la capacité d'accueil de près de 40% afin de répondre à une fréquentation toujours plus importante des transports en commun dans l'agglomération mancelle. Pour les voyageurs qui empruntent souvent, en tout cas, on annonce en tout cas que beaucoup de personnes ont déjà hâte de essayer en tout cas ce nouveau mode et surtout éviter d'attendre le tram suivant pour pouvoir repartir. Je vous souhaite de passer une très belle journée. 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Il est 10h36 et justement, dans un instant, on va parler d'une nouveauté non négligeable pour votre radio locale Ornithorynque. Juste après, monsieur Christophe Willem, son premier single, La Tortue, à la sortie de la nouvelle star qu'il avait remportée. Voici Double Jeu sur l'antenne de votre radio locale Ornithorynque. Belle journée tout le monde.

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1: Vous en avez sûrement entendu parler ou peut-être vu l'information sur les réseaux sociaux. Très prochainement, vous allez pouvoir écouter Ornithorynque sur les ondes de La Ferté Bernard, votre radio associative qui est installée depuis plusieurs années à Bouloir, où on émet sur le 90.2 FM et en DAB+ sur le Mans local. Eh bien, votre radio poursuit son développement et s'étend désormais sur le secteur de La Ferté Bernard avec une prochaine arrivée sur le 101 FM. Grâce à l'installation d'un nouvel émetteur, eh bien, nous espérons couvrir l'intégralité du département de la Sarthe. Une avancée importante pour l'équipe de la radio qui travaille dessus depuis plus d'un an et qui mise évidemment sur la proximité, l'information du territoire et la valorisation de la vie associative et culturelle. Votre radio qui a été créée depuis plus de 20 ans, qui s'est forgée une place particulière dans le paysage médiatique grâce à des émissions variées, à une programmation musical éclectique et surtout un engagement auprès et avec les associations et les communes du territoire. Une extension qui permettra à de nouveaux auditeurs de découvrir votre émission, entre autres Teddy avec vous, et puis évidemment suivre l'actualité locale du département, les événements culturels et les initiatives qui vont faire vivre le Génois-Bilurien et surtout le Perche Sartois. En tout cas, une bonne nouvelle pour le paysage radiophonique local et tous les passionnés de radio associative et de proximité. Si d'ailleurs vous souhaitez parler, faire parler de vous ou simplement créer une émission à la radio, pour ça c'est très simple, il suffit de nous contacter 09 82 42 55 65 ou envoyer un mail à contact@ornithorynque.net. Allez, direction Lombron, on va parler de l'association du théâtre Épidore et qui va bientôt clôturer sa saison culturelle avec un événement placé sous le signe de la convivialité et de la découverte. Un rendez-vous qui est fixé le 14 juin à Lombron à partir de 20h dans le cadre verdoyant du jardin de la compagnie Fardalart. Une soirée qui promet de mêler spectacles vivants et rencontres avec le public. Au programme Monologue de femmes, une création portée par l'artiste et metteuse en scène Marthe Vassallo. Un spectacle inspiré des traditions écossaises qui invite les spectateurs à un voyage sensible entre récits, poésie et transmission. La soirée va pas s'arrêter là puisqu'on vous propose également de découvrir des futurs projets artistiques. La compagnie va présenter quelques extraits de sa prochaine création du même ventre. Et parce que le théâtre est aussi un moment de partage, la rencontre va se poursuivre autour d'un verre de l'amitié et d'un buffet permettant aux artistes, au public d'échanger dans une ambiance chaleureuse. Ça se passera samedi prochain. Ce sera du côté de Lombron à l'occasion de la clôture de la saison du théâtre Épidore. Belle journée sur l'antenne d'Ornithorynque, 10h44, dans un instant, votre rubrique Tous en forme. On va parler de sommeil avec Nathalie, et puis la rubrique emploi de ce mardi 9 juin.

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1: Idées reçues sur le sommeil. Et oui, certains mauvais réflexes peuvent ruiner nos efforts pour bien dormir. Passage en revue des fausses croyances les plus courantes. On dort mieux la tête au nord. Cette croyance populaire, issue d'un précepte feng shui, prétend que dormir la tête vers le nord, en alignement avec l'axe magnétique nord-sud de la Terre, favoriserait un sommeil plus profond et réparateur. Cette superstition n'a jamais été validée scientifiquement. Pour se lever tôt, il suffit de se coucher plus tôt. On ne peut perturber ce rythme de sommeil selon son bon vouloir. Ces rythmes diffèrent d'une personne à l'autre. Certains sont plus du matin et ont tendance à se lever tôt et s'endormir plus tôt que ceux qui sont du soir et peinent à sortir du lit le matin. Cette horloge interne est programmée génétiquement. Une étude de l'Université d'Édimbourg a même identifié un gène de la grasse matinée propre aux gros dormeurs. On bannit les plantes dans la chambre. On pense qu'avoir une plante verte à côté de son lit peut être toxique, cette dernière rejetant du CO2 et pompant tout notre oxygène. Erreur, car la quantité de dioxyde de carbone rejetée la nuit par le végétal est inférieure à celui d'un chat ou d'une personne, par exemple. Donc, pas de problème pour orner votre chambre d'une plante verte. Choisir un lit dur. Erreur, un lit dur appuie trop sur les épaules et les hanches et peut entraîner des douleurs au réveil. Pour trouver la densité du matelas, vérifiez que votre coude ne s'enfonce pas quand vous vous retournez. Cela signifie qu'il est trop mou. On dîne léger. Certains repas trop riches en protéines et lipides le soir compliquent la digestion et risquent de perturber le sommeil. Mais manger trop léger peut occasionner un réveil nocturne. L'alcool aide à dormir. Quelques verres d'alcool peuvent aider à s'endormir, mais ils promettent en prime un sommeil agité, surtout en deuxième partie de nuit. Réveil nocturne, cauchemar et ronflement font partie des effets indésirables provoqués par des soirées trop arrosées. Enfin, les heures avant minuit comptent double. En réalité, ce sont les premières heures de sommeil en début de nuit et jusqu'à 3 ou 4 heures du matin qui permettent le plus de récupérer. Si on aime se coucher plus tard, un peu après minuit, le sommeil récupérateur interviendra après.

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1: Et on commence avec l'Académie de Nantes qui recrute pour travailler dans le département de la Sarthe un ou une AESH pour un contrat à durée déterminée de 3 ans. Vous travaillerez en collaboration avec toutes les équipes éducatives et accompagnerez les élèves en situation de handicap dans le respect des consignes des enseignants, dans l'accès aux activités d'apprentissage, dans les activités de la vie sociale et relationnelle, ainsi que dans les actes de la vie quotidienne. Vous collaborerez au suivi des projets personnalisés de scolarisation. Vous participerez également aux réunions concernant les élèves. C'est donc pour un CDD de 3 ans à pourvoir dans le département de la Sarthe. Les débutants sont acceptés. Il y a plusieurs postes à pourvoir dans notre département. Si vous êtes intéressé par cette offre, vous contactez le service départemental de l'éducation nationale. Numéro de l'offre France Travail, 208-QRQT. L'agence Synergie Intérim de La Ferté-Bernard est actuellement à la recherche d'un approvisionneur logisticien, homme ou femme, pour travailler à temps plein pour une mission de 3 mois renouvelable. Vous informerez quotidiennement le responsable des retards et risques fournisseurs. Vous traiterez les écarts identifiés avec la production. Vous garantirez la conformité des livraisons. Participerez à la gestion de non-conformité. Vous effectuerez les commandes hors contrat aux bons sous-traitants. Vous suivrez également les performances fournisseurs. Une expérience de 1 an en tant qu'approvisionneur est demandée. Si cette offre vous intéresse, vous contactez l'agence Synergie Intérim de La Ferté-Bernard. Numéro de l'offre France Travail, 208-QZXV. L'entreprise DSF 28 du Mans recherche un chauffeur livreur pour rouler en VL au départ du Mans pour un contrat à durée indéterminée de 35 heures hebdomadaires. Vous travaillerez du mardi au samedi. Vous débuterez votre journée à 7h15. Vous livrerez dans le département entre 10 et 15 clients et vous porterez des sacs de colis pouvant atteindre jusqu'à 35 kilos. Vous livrerez les points relais et les lockers. Les débutants sont acceptés. Si cette offre vous intéresse, vous contactez DSF 28, numéro de l'offre France Travail, 208-QVSF. L'EHPAD de la Petite Bruyère de Vibraye recherche un agent hospitalier, homme ou femme, pour un contrat à durée déterminée de 1 mois, 37 heures hebdomadaires. Vos missions principales seront l'hôtellerie et l'hygiène des locaux et de l'environnement de travail. Vous assurez la préparation de la salle à manger pour le service des repas. Vous accompagnerez également à la prise alimentaire des résidents. Vous ferez le débarrassage des tables. Vous veillerez au respect des goûts alimentaires, des textures, des restrictions et régimes prescrits des résidents. Vous assurez l'entretien de la salle à manger, des espaces repas et des offices. Vous veillerez au respect des principes HACCP et au protocole d'hygiène alimentaire. Vous contrôlerez l'état de propreté des locaux, de restauration et signalerez le dysfonctionnement des matériels. Vous occuperez également du tri et de l'évacuation des déchets. Vous serez amené à assurer la plonge de la vaisselle des résidents. Vous travaillerez en horaire tournante du matin ou du soir et vous travaillerez un week-end sur deux. Les débutants sont acceptés. Si vous êtes intéressé, vous pouvez postuler directement en ligne sur le site de l'EHPAD La Petite Bruyère de Vibraye ou en déposant votre CV et une lettre de motivation à Vibraye. Numéro de l'offre France Travail, 208-NXZV. Et enfin, Adeco Intérim Le Mans recrute pour une société de Hallon un préparateur de commandes ou une préparatrice pour une mission de 4 mois, 35 heures hebdomadaires. C'est pour une mission à pourvoir jusqu'à fin septembre prochain. Vous devez obligatoirement posséder votre CACES 1A ou 1B. Vous travaillerez à moins 25 degrés. Vous préparez les commandes à l'aide de la commande vocale, manipulerez les palettes, assurerez le filmage, le contrôle qualité et la mise à quai des commandes. Vous respecterez les règles de sécurité, d'hygiène et surtout la chaîne du froid. Vous travaillerez du lundi au vendredi en horaire d'équipe, soit de 5h à 13h, soit de 13h à 20h, ainsi que un samedi sur deux de 7h à 14h. Une expérience de 1 an serait un plus. Si vous êtes intéressé, vous contactez Karine Morera de l'agence Adéco Intérim Le Mans. Numéro de l'offre France Travail, 208 NWGR.
2: Si l'une de ces offres vous intéresse, contactez France Travail sur son site internet francetravail.fr.
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1: Allez, avant de se quitter, les amis, on va parler de country, direction Champagné avec l'association Car Country qui ouvre ses portes demain à 18h30, qui va permettre à toutes les personnes curieuses de s'initier ou de voir de la danse country, partager un moment de détente et de rencontre, une journée découverte qu'ils organisent chaque année. Il faut savoir que cette année, eh bien 150 danseurs sont venus de tout le département pour le bal annuel organisé par l'association Country Star de Champagné. N'hésitez pas en tout cas à venir les retrouver. C'est demain à 18h30 du côté de la salle des fêtes de Champagné. Et bien voilà les amis, votre émission Teddy avec vous touche à sa fin. J'étais très heureux de vous accompagner sur l'antenne de votre radio locale en Génois-Bilurien. N'oubliez pas que vous pouvez à tout moment suivre votre émission et suivre également la radio, que ce soit sur le 90.2 FM, sur le www.ornithorynque.net, sur vos enceintes connectées et puis également sur le DAB+, la radio numérique. On se retrouve demain de 10h à 11h. Petit coup d'œil sur la programmation. D'ici 5 minutes, je vous propose de vous mettre au cœur de l'album avec le dernier album du collectif Métissé. On va retrouver Mario tout à l'heure pour la patate chaude. Et puis, n'oubliez pas, ce soir, vous avez rendez-vous avec Cocteau pour My Music by Cocteau. Je vous souhaite de passer une agréable journée sur l'antenne de votre radio locale. Et à demain!
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Salut à tous et bienvenue sur l'antenne de votre radio locale Ornithorynque. C'est l'heure de se retrouver pour Au cœur de l'album, la découverte musicale de la semaine. Et cette semaine, je vous propose de découvrir le nouvel album du collectif Métissé. Le collectif Métissé est de retour avec Planète Fiesta, un album endiablé pour danser tout au long de l'été avec des compositions, mais avant tout des reprises en version dance, show et zumba. Planète Fiesta, c'est le nouvel album du collectif Métissé et c'est l'album découverte de la semaine que je vous propose sur l'antenne de votre radio locale Ornithorynque. Voici tout de suite un titre extrait de cet album. C'est le titre « Sarà perché ti amo ».

0: venez d'écouter le collectif Métissé à l'instant sur l'antenne de votre radio locale Ornithorynque. Un extrait de Planète Fiesta, le nouvel album du collectif Métissé, fait pour danser, pour cet été. C'était l'album découverte de la semaine dans votre rubrique Au cœur de l'album sur Ornithorynque.
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4: Bonjour à tous. Laurent Nunez veut faire toute la lumière sur l'affaire Liana. Le ministre de l'Intérieur ainsi que le garde des Sceaux sont auditionnés ce matin par la commission des lois du Sénat. Le gouvernement et la justice ont pointé du doigt face à une série de dysfonctionnements autour de la mort de la jeune collégienne de 11 ans. Le ministre de l'Intérieur qui a également dit avoir des doutes sur des orientations qui ont pu être données dans l'affaire de la petite Rosa. Sa mère va déposer plainte contre l'État. Elle avait signalé en août dernier le viol de sa fille par l'homme soupçonné d'avoir tué Liana. Et le suspect n'avait pas encore été auditionné au moment de la mort de la collégienne. Gérald Darmanin lui a pointé du doigt ce matin une série de défaillances au sein des services des parquets. Et face à la colère, Sébastien Lecornu réunit en fin de matinée ses ministres. L'objectif, prendre de nouvelles mesures législatives. Dans le reste de l'actualité, l'actualisation de la loi de programmation militaire française, elle doit être votée aujourd'hui par le Sénat. Les sénateurs qui ont déjà rejeté le volet financier du texte, notamment la droite qui exige une rallonge de 14 milliards d'euros face aux 436 milliards proposés par le gouvernement. Sébastien Delogu devant la justice aujourd'hui. Le député des Bouches-du-Rhône est jugé pour avoir détenu puis diffusé publiquement des documents privés volés à un entrepreneur. Un homme à qui l'élu reprochait ses liens avec Israël. Il risque 5 ans de prison, 750 000 euros d'amende ainsi qu'une peine complémentaire d'inéligibilité. Le trafic ferroviaire s'annonce compliqué demain. 4 syndicats ont déposé un préavis de grève pour ce mercredi. Les cheminots protestent contre les réorganisations du groupe ferroviaire. Un TGV sur 3 devrait ainsi être annulé. Comptez également un intercité sur 2. Et puis on termine avec un mot de football. Une journée de repos avant de s'envoler pour le mondial. L'équipe de France est de retour à Clairefontaine aujourd'hui après avoir dominé l'Irlande du Nord à Lille hier pour son deuxième match de préparation. Une victoire 3-1. Les Bleus prennent donc l'avion demain direction les États-Unis et leur camp de base de Boston pour la Coupe du Monde. Excellente fin de matinée à tous.
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1: À l'instant, c'était Andreas et Nicolas.
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Bienvenue dans ton émission La Patate Chaude. Une recette, galette complète. Une chanson, hein, j'ai oublié de vous dire que sur 40 000 dollars d'économie en retirant une olive d'une salade. Tu te mets à l'aise pour cette patate chaude. Chauffe. La spécialité par excellence de la Bretagne, du moins la plus connue, le léger goût de noisette de la galette, s'accommode aussi bien des garnitures salées que sucrées. Contrairement aux céréales qui sont des graminées, le sarrasin ou blé noir fait partie de la famille des polygonacées. Céréales ou pas céréales, les avis divergent à ce sujet. Ingrédients pour 6 personnes. Pour les galettes, il te faut 250 g de farine de sarrasin, sel, poivre, un œuf ou deux, 2 cuillères à soupe d'huile de tournesol, 300 à 400 ml de lait tiède ou de l'eau. Pour la garniture, il te faut 6 œufs, 6 tranches de jambon cuit, environ 200 g de fromage à râper, gruyère, emmental ou autre fromage à pâte mi-dure. Dans un saladier, mélange la farine, le sel et le poivre. Creuse un puits, ajoute l'œuf et bats au fouet. Ajoute l'huile, puis verse progressivement le lait ou l'eau tout en mélangeant, toujours avec le fouet. La pâte doit être parfaitement lisse, sans grumeaux, et avoir la consistance de la crème liquide. Si elle est trop liquide, rectifie en ajoutant un peu de farine. Laisse reposer la pâte pendant 30 minutes au moins, pour que les crêpes soient légères. Râpe le fromage. Sors les œufs et le jambon du réfrigérateur pour qu'ils soient à température ambiante. Fais chauffer un peu d'huile dans une poêle anti-adhésive ou une crêpière en fonte. Verse une petite louche de pâte dans la poêle et répartis immédiatement sur toute la surface avec une spatule. Retourne délicatement la galette lorsque le dessous est bien doré. Casse sans attendre un œuf sur la galette. Ajoute une tranche de jambon et parsème de fromage râpé. Plie la galette en éventail, serre immédiatement sur une assiette chaude avec une bolée de cidre. Pour que les crêpes soient fines, la pâte doit avoir la bonne consistance, soit celle de la crème liquide. Serre-toi d'une louche afin de déterminer la quantité de pâte nécessaire pour faire une galette fine. Bon appétit. Et avec ça, ça sera tout. Non, une chanson celtique qui va avec.

vient d'entendre par le groupe irlandais Le Pog, Mrs. McLellan. Tu écoutes la patate chaude et j'ai oublié de vous dire que... 40 000 dollars d'économie en retirant une olive d'une salade. En 1987, la compagnie d'aviation American Airlines fit une économie annuelle de 40 000 dollars en supprimant une olive de chaque salade servie en première classe. De même, en 2000, la compagnie américaine Southwest Airlines économisa plus de 300 000 dollars par an en supprimant 3 cacahuètes de ses sachets d'apéritif. La compagnie a servi 94 millions de sachets en 2006. Voici quelques autres faits concernant les repas servis à bord des avions. Il y a un peu plus de 1000 kilos de nourriture à bord d'un Boeing 747 KLM reliant les Pays-Bas à l'Australie. Les compagnies Air France et British Airways achètent chaque année plusieurs tonnes de caviar. Les passagers de première classe de Singapore Airlines consomment chaque mois environ 20 000 bouteilles d'alcool. Et Singapore Airlines est le deuxième plus gros acheteur de champagne Dom Pérignon dans le monde. La patate chaude, c'est fini. Régale-toi avec cette recette. Invite tes amis et bonne fortune. La patate chaude, c'est basta et puis c'est tout.

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1: Nous sommes aujourd'hui le 9 juin et nous allons partir du côté de l'Espagne à la rencontre d'un très grand cycliste, Luis Ocaña. Luis Ocaña est né le 9 juin 1945. Le célèbre coureur cycliste espagnol a marqué son temps. Celui qui est né au milieu de l'Espagne va vite conquérir les sommets du vélo dès ses débuts en 1968. Il n'a pas encore quelques mois de professionnalisme dans les jambes qu'il devient champion d'Espagne sur route. 2 ans plus tard, il s'adjuge la Vuelta à 25 ans et le Tour de France en 1973, mettant un coup d'arrêt à l'hégémonie du célèbre cannibale belge Eddy Merckx. Il arrêtera sa carrière en 1977 avec pas moins de 110 victoires chez les professionnels, dont 3 éditions du Critérium du Dauphiné et 9 victoires d'étape sur la Grande Boucle. La suite de sa vie, qui s'effectue en grande partie en France, ne sera que déboires et coups durs entre accidents, maladies et insuccès professionnels. Malade, il se donnera la mort en 1994. L'épisode qui imprimera le nom Ocaña dans l'esprit des amoureux de la petite reine, celui-ci intervient en 1971. Le 12 juillet exactement, Ocaña est en maillot jaune et il est plus que jamais au coude à coude avec son grand rival Eddy Merckx, qui semble là se trouver un adversaire de taille dans cette étape pyrénéenne entre Revel et Luchon. Le peloton emprunte le col de Monté, mais le ciel tombe littéralement sur la tête des coureurs. La pluie rend cette étape plus que dangereuse. Elle est dantesque et la descente infernale. Tous se cassent la figure après le sommet du col de Monté. Certains vont se relever, comme Eddy Merckx, et repartent. Ocaña, lui, reste à terre, douloureux, mais se relève une première fois. À la suite, il sera percuté par le Portugais Agostinho. Ne voilà de nouveau par terre, mais coriace. Il se remet sur ses jambes, mais patatras, le voilà percuté une seconde fois par le Néerlandais Joop Zoetemelk. Mais cette énième collision sonne le glas de son tour 1971. Il sera alors contraint d'abandonner. Tout un symbole. Cette édition 71 est en quelque sorte une allégorie de sa prochaine vie, de sa vie post-carrière cycliste. Demain, on fera la connaissance d'une très grande épreuve de sport en terre britannique. Il s'agit de la Boat Race, cette course d'aviron entre universitaires. Mais ce sera demain pour d'autres histoires d'un jour avec Mémoire Sport.

0: Bonjour à tous. Alors, ferez-vous partie des signes les plus chanceux du zodiaque?
1: Bélier, une nouvelle aventure vous attend aujourd'hui, mais elle vous demande de quitter votre zone de confort.
0: Taureau, essayez donc de rester objectif, ce qui sera plus facile à dire qu'à faire.
1: Gémeaux, vous aurez raison de croire en votre bonne étoile. Des opportunités de dernière minute vont se présenter à vous.
0: Cancer, la planète Mercure en cet aspect vous incitera à mettre souvent les pieds dans le plat. Vous oserez dire leurs quatre vérités aux gens et vous les pousserez dans leur dernier retranchement.
1: Les lions, vous êtes invités ce soir? Eh bien, des contacts très intéressants pourront se nouer.
0: Vierge, ne portez pas de jugement hâtif sur les êtres qui vous entourent.
1: Balance, les astres vous regardent de travers aujourd'hui. Évitez de prendre des risques dans quelque domaine que ce soit.
0: Scorpion, dans vos relations sociales, méfiez-vous de votre esprit critique. Vos remarques aigres douces se retourneraient tôt ou tard contre vous et vous vous retrouveriez dans un grand embarras.
1: Sagittaire, une journée faite pour vous faire plaisir. Conseil des planètes, laissez-vous aller à vos petites fantaisies.
0: Capricorne, en face de tout problème délicat, il y a une solution. Alors, ne broyez pas du noir.
1: Verseau, vous comprendrez aujourd'hui pourquoi la prudence est la qualité nécessaire pour faire face à toute décision difficile.
0: Enfin, poisson, vous ne gagnerez rien à vous énerver, à faire subir à vos proches les frais de votre mauvaise humeur. À demain pour un nouvel horoscope, nous fêterons Landry.

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4: Bonjour, bonjour à tous. Quelle réponse du gouvernement après la mort de Liana dans le Gers? Des mesures sont attendues par les associations et plus généralement par les Français qui ont été choqués. Gérald Darmanin et Laurent Nunez, eux, ont été auditionnés au Sénat ce matin. Le ministre de l'Intérieur est d'ailleurs revenu sur la plainte accusant Jérôme Barella de viol en 2025. Et puis, tout autre sujet, attention aux paris sportifs pendant la Coupe du Monde. Sébastien Lecornu souhaite aller plus loin après la mort de la jeune Liana dans le Gers. Le chef du gouvernement convoque plusieurs ministres en ce milieu de journée pour une réunion de travail afin de trouver des réponses alors que les Français sont descendus dans la rue hier soir. Plus de 60 000 personnes se sont mobilisées. Sophie Antoine est représentante en Occitanie de l'association Move Enfants. Elle était devant le tribunal de Toulouse aux côtés de plusieurs centaines de personnes.
5: On est venu pour manifester notre colère, pour interpeller le gouvernement, pour réclamer plus de moyens, mais surtout pour exiger qu'un principe de précaution soit appliqué, que le doute arrête de favoriser les parcours des pédocriminels. Il y a énormément de barrelas en France qui sont protégés par un système qui est lent, qui n'applique pas les mesures, qui ne protège pas les enfants. Ce qu'on veut, c'est du soin, ce qu'on veut, c'est de la qualité, ce qu'on veut, c'est vraiment une écoute particulière pour les enfants. On réclame ça de façon quotidienne avec un budget de 3,5 milliards dédié à la protection de l'enfance et que les enfants soient crus. Ça, c'est très important parce que la présomption d'innocence avec la lenteur de la justice protège les sérioles pédocriminels.
4: Et dans le même temps, la famille de Rosa, qui a porté plainte pour viol en 2025 contre Jérôme Barella, principal suspect de l'affaire Liana, attaque cette fois l'État en justice pour faute lourde. Ce matin, les ministres de la Justice et de l'Intérieur ont été auditionnés au Sénat pour évoquer ces défaillances. Mais pour Laurent Nunez, le début des investigations a bien eu lieu dans ce dossier.
6: Lorsque l'affaire démarre à Toulouse, dans la Haute-Garonne, la petite victime est auditionnée. Il y a une audition qui va durer 4 heures. Avec un enquêteur formé, spécialisé, 4 heures d'audition.

0: Elle a commencé hier matin dans les locaux de la police judiciaire parisienne. Le chanteur accusé de viol et d'agression sexuelle par plusieurs femmes est auditionné sur des faits qui concernent à ce stade 13 victimes. Sébastien Delogut devant la justice. Également aujourd'hui, le député insoumis des Bouches-du-Rhône est accusé d'avoir divulgué des informations privées et de recel de biens provenant d'un vol. Sébastien Delogut encourt 5 ans de prison, 750 000 euros d'amende et une peine complémentaire d'inéligibilité. Un nouveau candidat à gauche pour la présidentielle, c'est le maire socialiste de Saint-Ouen qui a officialisé sa candidature ce matin. Karim Bouamrane souhaite une France humaine, une France forte, une France qui protège, une France qui sécurise. Ça va être compliqué demain sur les rails. Les syndicats appellent à la grève à la SNCF pour dénoncer les réorganisations du groupe ferroviaire. Un TGV sur 3 en moyenne devrait ainsi être annulé. Comptez également un intercité sur 2. Se rapproche-t-on d'un accord entre les États-Unis et l'Iran ? Nous sommes dans les derniers efforts, a annoncé tout à l'heure Donald Trump. Le président américain évoque un délai de 2 à 3 jours pour que cet accord soit conclu. Et du côté des États-Unis, justement, J-2 avant le coup d'envoi de la Coupe du Monde de foot et qui dit événement sportif majeur, dit aussi augmentation du nombre de paris. Jusqu'à 1,2 milliard d'euros pourraient être misés sur le marché hexagonal pendant un peu plus d'un mois de compétition. Mais attention, les risques sont nombreux, comme le rappelle Myriam Savy. Elle est directrice de la communication chez Association Addiction France.
1: On rentre assez rapidement dans du jeu excessif parce qu'on est pris par le jeu et ça va conduire à des phénomènes d'isolement parce qu'en fait on est en décalage avec son entourage. On va se mettre aussi à parier tout le temps sur n'importe quoi, se réveiller la nuit parce qu'en fait on a parié sur un match à l'autre bout du monde. Évidemment ça va conduire à des pertes financières, voire à des l'endettement. Et puis chez certaines personnes ça a été jusqu'à avoir des pensées suicidaires et passer à l'acte parce que on ne s'en sort plus. Le suicide parfois peut être vu comme une porte de sortie, surtout quand on a des pertes financières tellement énormes qu'on s'est endetté auprès de tous ses amis et qu'on n'ose plus les regarder en face et se regarder en face soi-même.
0: Et notez que plus de 70% des parieurs sont des hommes de moins de 35 ans. Et puis, dernière journée de repos sur le sol français pour l'équipe de France. Après leur victoire face à l'Irlande du Nord hier soir, les Bleus vont prendre l'avion demain en milieu de journée, direction Boston. Voilà pour l'info, très bel après-midi à tous.

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1: Et on commence avec l'Académie de Nantes qui recrute pour travailler dans le département de la Sarthe un ou une AESH pour un contrat à durée déterminée de 3 ans. Vous travaillerez en collaboration avec toutes les équipes éducatives et accompagnerez les élèves en situation de handicap dans le respect des consignes des enseignants, dans l'accès aux activités d'apprentissage, dans les activités de la vie sociale et relationnelle, ainsi que dans les actes de la vie quotidienne. Vous collaborerez au suivi des projets personnalisés de scolarisation. Vous participerez également aux réunions concernant les élèves. C'est donc pour un CDD de 3 ans à pourvoir dans le département de la Sarthe. Les débutants sont acceptés. Il y a plusieurs postes à pourvoir dans notre département. Si vous êtes intéressé par cette offre, vous contactez le service départemental de l'éducation nationale. Numéro de l'offre France Travail, 208 QRQT. L'agence Synergie Intérim de La Ferté-Bernard est actuellement à la recherche d'un approvisionneur logisticien, homme ou femme, pour travailler à temps plein pour une mission de 3 mois renouvelable. Vous informerez quotidiennement le responsable des retards et risques fournisseurs. Vous traiterez les écarts identifiés avec la production. Vous garantirez la conformité des livraisons. Participerez à la gestion de non-conformité. Vous effectuerez les commandes hors contrat aux bons sous-traitants. Vous suivrez également les performances fournisseurs. Une expérience de 1 an en tant qu'approvisionneur est demandée. Si cette offre vous intéresse, vous contactez l'agence Synergie Intérim de La Ferté-Bernard. Numéro de l'offre France Travail, 208 QZXV. L'entreprise DSF 28 du Mans recherche un chauffeur livreur pour rouler en VL au départ du Mans pour un contrat à durée indéterminée de 35 heures hebdomadaires. Vous travaillerez du mardi au samedi. Vous débuterez votre journée à 7h15. Vous livrerez dans le département entre 10 et 15 clients et vous porterez des sacs de colis pouvant atteindre jusqu'à 35 kilos. Vous livrerez les points relais et les lockers. Les débutants sont acceptés. Si cette offre vous intéresse, vous contactez DSF 28, numéro de l'offre France Travail, 208 QVSF. L'EHPAD de la Petite Bruyère de Vibray recherche un agent hospitalier, homme ou femme, pour un contrat à durée déterminée de 1 mois, 37 heures hebdomadaires. Vos missions principales seront l'hôtellerie et l'hygiène des locaux et de l'environnement de travail. Vous assurez la préparation de la salle à manger pour le service des repas. Vous accompagnerez également à la prise alimentaire des résidents. Vous ferez le débarrassage des tables. Vous veillerez au respect des goûts alimentaires, des textures, des restrictions et régimes prescrits des résidents. Vous assurez l'entretien de la salle à manger, des espaces repas et des offices. Vous veillerez au respect des principes HACCP et au protocole d'hygiène alimentaire. Vous contrôlerez l'état de propreté des locaux, de restauration et signalerez le dysfonctionnement des matériels. Vous occuperez également du tri et de l'évacuation des déchets. Vous serez amené à assurer la plonge de la vaisselle des résidents. Vous travaillerez en horaire tournante du matin ou du soir et vous travaillerez un week-end sur deux. Les débutants sont acceptés. Si vous êtes intéressé, vous pouvez postuler directement en ligne sur le site de l'EHPAD La Petite Bruyère de Vibray ou en déposant votre CV et une lettre de motivation à Vibray. Numéro de l'offre France Travail, 208 NXZV. Et enfin, Adeco Intérim Le Mans recrute pour une société de Hallon un préparateur de commandes ou une préparatrice pour une mission de 4 mois, 35 heures hebdomadaires. C'est pour une mission à pourvoir jusqu'à fin septembre prochain. Vous devez obligatoirement posséder votre CACES 1A ou 1B. Vous travaillerez à moins 25 degrés. Vous préparez les commandes à l'aide de la commande vocale, manipulerez les palettes, assurerez le filmage, le contrôle qualité et la mise à quai des commandes. Vous respecterez les règles de sécurité, d'hygiène et surtout la chaîne du froid. Vous travaillerez du lundi au vendredi en horaire d'équipe, soit de 5h à 13h, soit de 13h à 20h, ainsi que un samedi sur deux de 7h à 14h. Une expérience de 1 an serait un plus. Si vous êtes intéressé, vous contactez Karine Morera de l'agence Adéco Intérim Le Mans, numéro de l'offre France Travail, 208 NWGR.
2: Si l'une de ces offres vous intéresse, contactez France Travail sur son site internet francetravail.fr.
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1: Découvrez tout de suite sur Ornithorynque un extrait de l'EP 11, le premier EP de Céline Cadéo avec le titre « Chocolate ».

salut à tous et bienvenue sur l'antenne de votre radio locale Ornithorynque. C'est l'heure de se retrouver pour Au cœur de l'album, la découverte musicale de la semaine. Et cette semaine, je vous propose de découvrir le nouvel album du collectif Métissé. Le collectif Métissé est de retour avec Planète Fiesta, un album endiablé pour danser tout au long de l'été avec des compositions, mais avant tout des reprises en version dance, show et zumba. Planète Fiesta, c'est le nouvel album du collectif Métissé et c'est l'album découverte de la semaine que je vous propose sur l'antenne de votre radio locale Ornithorynque. Voici tout de suite un titre extrait de cet album, c'est le titre « Sarà perché ti amo ».

écoutez le collectif métissé à l'instant sur l'antenne de votre radio locale Ornithorynque. Un extrait de Planète Fiesta, le nouvel album du collectif métissé, fait pour danser, pour cet été. C'était l'album découverte de la semaine dans votre rubrique Au cœur de l'album sur Ornithorynque.

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4: Bonjour à toutes et tous. Après les manifestations d'hier soir qui ont rassemblé plus de 60 000 personnes en France, une réunion interministérielle est en cours sur l'affaire Liana. Le Premier ministre Sébastien Lecornu doit évoquer de nouvelles mesures pour le projet de loi relatif à la protection de l'enfance. Le texte sera examiné à partir du 15 juillet à l'Assemblée. Et ce matin, devant la commission des lois du Sénat, le ministre de la Justice, Gérald Darmanin, a jugé incompréhensible que Jérôme Barella, le suspect principal du meurtre de la collégienne, n'ait pas été placé en garde à vue, malgré une plainte pour viol sur mineur. Aujourd'hui, la mère de Liana prend la parole. Sur Facebook, elle remercie toutes les personnes qui leur ont témoigné leur soutien. L'avocat de la famille de la victime va aussi tenir une conférence de presse cet après-midi. Dans l'actu également, des difficultés dès ce soir à la SNCF et une journée de grève demain à l'appel de l'intersyndicale autour des salaires et de l'ouverture à la concurrence. Le trafic sera assez perturbé avec en moyenne un tiers des TGV supprimés, tout comme la moitié des intercités. Les bennes à vêtements débordent et le relais se retrouve de nouveau en difficulté. L'association qui collecte nos déchets textiles évoque une dégradation devenue insoutenable de l'équilibre économique de la filière. Et le relais annonce qu'il va supprimer 60 emplois d'insertion et réduire ses collectes. Ce sont 15 000 tonnes de déchets de vêtements qui ne seront plus récupérés.

0: Bonjour. Aujourd'hui, nos pas nous mènent en Maine-Roux, centre nord-est de la Sarthe, canton de Bonnétable, à la rencontre des Souilléens, les 820 habitants de Souillé. L'installation du village d'origine date du 5e siècle, sous le vocable de Saint-Martin. Bordée par la Sarthe, commune rurale à habitat dispersé, Souillé est bordée par Sainte-James-sur-Sarthe, Montbiseau, La Guierche et La Bazoge. Pour le plaisir de visiter, direction l'église Saint-Martin. Autre édifice religieux remarquable, la chapelle Sainte-Anne du 19e siècle. Dans un autre style architectural indéniable, le pont Eiffel s'offre à vous. Agrémentez votre parcours de la quête des nombreux fours à chanvre présents sur le territoire de la commune. Si vous préférez une balade bucolique, longez la Sarthe jusqu'au moulin à eau restauré. Et pour marier nature, détente et loisirs, c'est du côté de la plage de Souillé que vous vous rendez. Elle offre un panorama agréable sur la Sarthe. La pratique du canoë-kayak est possible au départ de la plage de Souillé. Des circuits de randonnée pédestre, VTT, voire équestre sont proposés. Dès la préhistoire, la présence d'activités de forge est attestée sur le site Les Landes. Un atelier monétaire est implanté à l'époque mérovingienne. Le pouvoir féodal est exercé par le châtelain de La Guierche, dont le château se situait au bord de la Sarthe, près du passage à Gué. Au XIe siècle, Herbert de La Guierche fait don de l'église et du village ancien aux religieux bénédictins de l'abbaye Saint-Martin de Cé, dans l'Orne. Au XVe siècle, le domaine est affermé. L'étendue des terres cultivables augmente après la vente des landes royales achevées vers 1571. L'activité de Souillé demeure essentiellement agricole jusqu'à la fin du XXe siècle. Souillé fut l'une des principales communes productrices de chanvre dans le canton de Ballon. À ce titre, on compte encore aujourd'hui 9 fours à chanvre, dont 5 restaurés au début du XXIe siècle. Plusieurs activités et manifestations rythment la vie des habitants et animent le village. Le 15 août a lieu une procession à la chapelle Sainte-Anne. Et repérez la date de la fête de la pêche qui a lieu au mois de juin et qui permet l'initiation des enfants du village. Fin de cette balade à Souillé, mais nous nous retrouvons très vite pour une nouvelle déambulation sartoise. À bientôt, et sartoisement vôtre.
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2: Vie de maison et vie d'atelier, le samedi 13 juin de 10h à 17h30, au 5 rue Chantoiseau à Bouloir. Le dimanche 14 juin, fête de la musique à Dolon, chez Marc Fouquet. Rendez-vous dans sa cour dès 15h30, au 1 Grande Rue à Dolon. Entrée gratuite. Journée européenne de l'archéologie, c'est le dimanche 14 juin de 14h à 18h à Grèzes-sur-Roc. Le thème, l'activité de subsistance au cours de la préhistoire. Visite commentée et atelier. Organisé par le département de la Sarthe, le Perche Chartois et la Fondation Jean Jousse à Grèzes-sur-Roc.
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1: La vraie générosité envers l'avenir consiste à tout donner au présent. Albert Camus.
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1: Il est 14h.
2: Salut et bienvenue dans les tubes en tête sur Ornithorynque, l'émission qui vous permet de faire un bond en arrière pour retrouver les 5 meilleures ventes des dernières années. Aujourd'hui, direction l'année 1984 et souvenez-vous, en 84, les numéros 1, c'était ce

Le groupe Cookie Dingler, Femme Libérée, numéro 1 de l'année 1984. Et là, vous êtes en train de vous dire, mais il est taré, Teddy, il s'est planté. Cookie Dingler, c'est pas un groupe, c'est un chanteur. Eh bien, non. Cookie Dingler, c'est un groupe français, originaire de Strasbourg, qui tire son nom du pseudonyme du leader Christian Dingler, chanteur et compositeur. Le groupe est essentiellement connu pour avoir été à l'origine de l'un des plus gros tubes du top 50 des années 80, Femme Libérée, puisque la chanson fut présente pendant 18 semaines dans le classement. L'auteur des paroles, c'est une certaine Joëlle Kopp, qui a également écrit des succès pour Zazie et Patricia Cass. Depuis 2007, Christian Dingler a décidé de remonter sur scène tout seul sous le nom de Cookie Dingler. Il a participé à la tournée RFM Partie 80, un spectacle musical qui rassemble des chanteurs des années 80 ayant été en tête du top 50. On l'a également retrouvé dans le film Star 80, sorti en octobre 2012, où il joue son propre rôle. Le groupe Cookie Dingler qu'on retrouvera d'ici quelques minutes, le temps pour nous de faire un petit point sur le classement cette année-là. Les quatre autres titres qui ont marqué cette année, le cinquième c'est un duo, le duo de Peter et Sloan.

besoin de rien, envie de toi, Peter et Sloan, numéro 5 de l'année en 1984. En quatrième position, c'est également un duo, Jermaine Jackson et Pia Zadora.

C'est un gros tube ça de Jermaine Jackson et Pia Zadora, When the Rains Begin to Fall, numéro 4 de l'année 1984. Et puis cette année-là, on pouvait retrouver Stevie Wonder sur la 3.

I Just Called to Say I Love You, numéro 3 des meilleures ventes en 1984. En deuxième position, c'était la bande originale du film Ghostbusters.

Ray Parker Jr., numéro 2 des meilleures ventes en 1984 avec le titre Ghostbuster, qui était la bande originale de la trilogie du même nom. Et puis je vous le disais, en première marche du podium, on retrouve le groupe Cookie Dingler. Voici Femme Libérée.

Singler, femme libérée, numéro 1 de l'année 1984. Et bien voilà, les tubes en tête, c'est terminé pour aujourd'hui. On se retrouve très prochainement sur l'antenne de votre radio et ensemble, on décortiquera une nouvelle année. Salut!

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1: Bonjour, bonjour à tous. Elle attaque les enquêteurs, les procureurs et le ministre de la Justice. Une mère de famille dont la fille a été victime de Jérôme Barella, le suspect du meurtre de Liana, annonce le dépôt d'une plainte pour mise en danger de la vie d'autrui et non-assistance à personne en danger. Rosa, 11 ans, avait porté plainte pour viol en août dernier, mais son agresseur présumé n'a jamais été entendu. Sa mère, Audrey, vient de prendre la parole depuis Toulouse. On l'écoute.
2: La justice, elle a pas fait son travail. Et je comprends pas comment on peut attendre un an pour que quelqu'un qui est mort. Je comprends pas. Pourquoi il faut attendre autant longtemps? Avoir des réponses. J'ai appelé tous les lundis matin. Chaque fois, j'ai eu des réponses. L'affaire, il est en cours. J'attends qu'elle va être donnée de justice pour ma fille. Que les autres, les enfants, ils subissent pas la même chose que ma fille. Qu'est-ce qu'elle a subi? Que moi, je subis derrière. Aujourd'hui, je veux qu'il y ait de justice pour les enfants.
1: Et l'avocat de la mère de Rosa dénonce, lui, un naufrage. Maître Pierre Debuisson a évoqué des enquêteurs paresseux à l'origine du drame. Des réponses de l'État sont maintenant attendues. Le chef du gouvernement réunit plusieurs ministres pour faire le point. Sébastien Delogu, jugé par le tribunal correctionnel de Marseille cet après-midi. Le député insoumis des Bouches-du-Rhône est accusé d'avoir divulgué des documents privés qui avaient été volés à un entrepreneur. C'était en septembre 2024. Sébastien Delogu a annoncé qu'il ne serait pas présent à l'audience. En bref, l'Aude et le Var en vigilance orange au feu de forêt. Aujourd'hui, risque d'incendie élevé sur ces deux départements. Un risque modéré également autour de la Méditerranée. Et puis dernière journée de repos sur le sol français pour l'équipe de France. Après leur victoire face à l'Irlande du Nord hier soir, les Bleus vont prendre l'avion demain en milieu de journée direction Boston aux États-Unis. Leur premier match dans la Coupe du Monde, ce sera dans une semaine tout pile face au Sénégal. Voilà pour l'info. Bon après-midi.
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7: Bonsoir, merci, bonsoir Bruxelles, vous allez bien? Oh là là, quel bonheur! Merci. Monsieur Lizorek, la scène est à toi.
8: Voilà, alors évidemment, je suis responsable de monter un petit peu le niveau intellectuel de cette soirée. Je vous cache pas que c'est pas un effort énorme. Pour vous faire plaisir, Bruxelles, j'ai préparé un sketch sur les primitifs flamands. Et comme vous le savez tous, ce sont des peintres actifs dans les anciens Pays-Bas méridionaux au 15e et 16e siècle, dans des villes comme Bruges, Gand, Anvers, qui bénéficiaient à l'époque d'une importante prospérité économique.
9: Qu'est-ce que tu fais?
8: J'ai fait mon sketch.
9: Ah, mais alors, bah, attends, parce que peut-être, je sais pas, j'ai pas dû me... Mais c'est un gala d'humour, hein.
8: On va s'en payer une tranche, hein, parce que... Ah, j'ai du très très lourd, t'inquiète pas.
9: On va quoi?
8: On va rire, quoi.
9: Ah, d'accord.
8: Ok.
9: Parce que, alors, juste pour remettre... Tu sais que c'est une soirée duo, tu dois faire un duo avec quelqu'un, hein.
8: Oui.
9: Et avec qui?
8: Elle fait un duo avec la culture, et on est... Et on n'est pas nombreux ce soir à le faire, alors...
9: Mais alors, comme tu sais, en fait, c'est un gala qui est diffusé sur C8, il y a un thème, et le thème, c'est l'ambition, il faut que tu restes dans le thème.
8: Hein. Alors ça, c'est pas une énorme ambition que de parler des primitifs flamands sur C8. Ils ont très envie. Ils sont bouillants. Hein.
9: Ouais, ouais, je vois.
8: C'est la chaîne d'Hanouna, il va se la regarder, il va prendre une claque. Allez.
9: Pas le primitif, il l'aura, mais...
8: Bon, moi, j'aime bien cultiver les gens, c'est mon truc, désolé.
9: Mais gars. Pourquoi tu veux les cultiver? Ils sont bien, comme ça. Bêtes. Tu vois, regarde. Tu vois ce qui va se passer. Tu vas leur donner des informations, ils vont se mettre à réfléchir, ils vont donner leur avis, ils vont poser des questions. C'est ça que tu veux, Alex?
8: Oui, ben, je répondrai à toutes les questions, bien entendu. Moi, j'aime parler au petit peuple. C'est mon défaut, mais c'est comme ça.
9: C'est un gala d'humour, tu vas pas nous faire 8 minutes sur l'art primitif flamand, Alex.
8: Non, 8 minutes, non, 40-45, parce que sinon... Je vais être obligé de simplifier toute la partie iconographique et ça, ça va faire polémique. Laisse-moi te dire. Alors, bad buzz, comme vous dites les jeunes. Parce que je vois déjà évidemment les spécialistes qui vont me dire oui, mais Alex, tu confonds toute la partie sémiologique et la partie ontologique et ça, non, ça je voudrais pas, il y aura méprise. That will ignite. Hein.
3: C'est du flamand.
9: Bon. Alors, imaginons qu'après visionnage de cette soirée, on s'aperçoive que finalement, ton sketch, on voudrait plutôt le diffuser un dimanche soir sur Arte. Est-ce que tu aurais pour ce soir quelque chose de plus accessible, tu vois, à proposer aux gens? Même aux gens qui n'y connaissent rien à la peinture, tu vois, un truc un peu plus...
3: Plus populaire, quoi.
9: Oui, voilà.
3: Ouais, non, je me rends compte aussi maintenant. C'est vrai que j'ai vu le début et tout.
8: Alors, coup de bol, j'ai un excellent sketch sur l'hyperréalisme comme rupture avec l'expressionnisme abstrait en Roumanie. Et ça, c'est basique, ça, tu vois.
9: Allez, l'art primitif flamand.
8: Ah, je savais que ça allait l'intéresser. On commence par Pierre Bruegel, qui est un des plus célèbres avec ce tableau magnifique qui est les proverbes. Chaque petite partie du tableau, en fait, c'est un proverbe flamand. Il y en a entre 88 et 122. Voilà. Alors, ça, tout le monde n'est pas d'accord sur le nombre, déjà. C'est fou, c'est fou. Ici, par exemple,

0: Alex Vizorek, il a ramassé l'œuf de la poule plutôt que celui de l'oie.
1: Tu te passionnes à une vitesse. Allez, prenons un autre tableau, toujours, voilà, de Bruegel, La Moisson. Alors, La Moisson, tableau qu'on aurait pu appeler « Il y en a trois qui bossent et cinq qui foutent rien ». Et nous, les Belges, on le sait très bien, ici, c'est plutôt les Flamands, et là, c'est plutôt les Wallons. Et c'est important de remarquer que Bruegel, c'est quelqu'un qui peint les vrais gens, il ne peint pas les rois, il ne peint pas les saints, ce que faisaient habituellement les peintres de son époque, à l'instar d'un Brodel en histoire.
2: Allez, tableau suivant. Ah, oh là, oh,
1: ah. Ah, qu'est-ce que tu remarques immédiatement dans ce tableau?
2: Bah que les Belges étaient déjà moches au 15e siècle, hein.
1: Ne l'écoutez pas. On remarque la finesse du trait, le travail de Bruegel. Voyez comme cette bouche est bien faite ici.
2: On est d'accord qu'elle n'a que deux dents, la dame, hein.
1: C'est énorme pour l'époque. Allez, tableau suivant. Alors ça, c'est un tube, l'agneau mystique de Van Eyck. Alors là,
2: c'est pas un tube, enfin. Le mec a pas un barbecue, je t'en supplie. Non, allez, Alex, sans déconner, change de peintre.
1: Et la spécialité de Van Eyck, c'était les vierges.
2: Bon, je l'ai peut-être jugé trop vite. Montre-nous d'autres œuvres.
1: On l'est. Ah, voilà, magnifique. La Vierge au chanoine Van der Paal. Une mère qui tend son enfant nu à un homme d'église. L'occasion de découvrir la justesse de la mise en scène de Van Eyck. Et l'occasion pour toi, Jérémy, de nous faire une excellente vanne pédophile dont tu as le secret.
2: Non. Pas faire de vanne pédophile, c'est hyper déjà vu, on est en Belgique, c'est hyper cliché de faire des vannes. C'est ce que je suis en train de dire, c'est cliché, je ne ferai plus de vanne pédophile en Belgique, c'est déjà vu mille fois.
3: Tu dis ça parce qu'il y en a plein dans le spectacle qui vont...
2: Il n'y a que ça. Enfin, allez, on poursuit.
1: Je connais un petit peu ton œuvre aussi. Allez, une autre vierge, oh là là, la vierge à l'enfant dans le paysage, avec ici aussi Benjamin Griveaux.
2: Benjamin
1: Griveaux. Il y a un paon qui montre sa queue.
2: Ça, j'aime bien.
1: Ça. Non, mais... Allez, passons peut-être au tableau le plus célèbre, vous allez tous le reconnaître, de l'époque. Ah, les époux Gandolfi.
3: Mais excuse-moi, mais on dirait que tu t'emmerdes.
2: Non, mais c'est parce que je m'emmerde pas, mais tu vois, je vois l'épaisseur des trucs qui restent après. Il y en a 200, c'est pas... Non, mais c'est bon, enfin, là, ça redevient chiant, qu'est-ce que c'est que ça? On dirait Poutine qui est déguisé en Amélie Nothomb. Et là, c'est quoi? Qu'est-ce que c'est que ce truc? On dirait un veau malade qui a mis bas dans les rideaux. C'est dégueulasse. Bon, allez. Non, mais je sais pas, écoute. Ça marche pas. Dégage ce truc.
3: Tu respectes pas mon univers.
2: Mais c'est pas un univers, c'est pas ça, Alex.
1: Je me rends compte de ce que tu veux.
2: C'est pas assez, tu
1: vois. Ouais, c'est pas assez. C'est pas assez trash, c'est pas assez vulgaire. J'ai pas encore dit bite. C'est ça le problème. Mais il n'y a pas de problème, mon gars. Moi, je vais te le mettre, ton univers. Allez, on passe à Jérôme Bosch. Voilà. Il y a que des gens à poil qui s'enculent. T'es content? Non, alors attendez. Ça va aller très très vite. Regarde, c'est bon, hein, regarde. Ici, hop, il y a un petit détail. Peut-être qu'il t'aura échappé. On va avancer. Si. Regarde-moi ça. Il y a deux mecs dans une moule. Oh, le premier gangbang. Génial. C'est bon ça, on est dans le thème. Hein, c'est ton univers. C'est pas grave, on n'a pas fini, on va aller un peu plus vite. Vous allez voir, vous allez vous éclater. Alors là, on va rien apprendre, mais qu'est-ce qu'on va rigoler, hein. Ici, un beau tunnel de lumière, des anges. Mais c'est le trou de balle de Dieu.
2: C'est bon.
1: Non, c'est pas bon. J'ai pas fini. On va continuer. Regarde ce tableau magnifique de Petrus Christus. Qu'est-ce que tu vas dire? Ah, c'est l'évêque de Molenbeek. Excellent. Mais il en a plein des vannes djihadistes. Hein. Après Daesh, c'est lui qui a le plus rentabilisé le djihad. Hein. Terminer. Attention, et tu vas pas être déçu. Ouais. Le meilleur pour la fin. Voilà. On passe à Rubens. Il y a un type énorme qui picole. Il y a deux gamins autour qui s'astiquent. Je pense qu'avec ton univers, tu peux faire un sketch formidable. Merci. Moi, je retourne sur France Culture.

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4: 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Mais qui fait pas coin, coin, coin. 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

0: 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Salut à tous, c'est l'heure de votre chronique cinéma avec Yves. Salut Yves.
1: Salut Patoche, bonjour tout le monde.
0: Le festival de Cannes s'est terminé, enfin. Vous avez vu le palmarès, tout le monde n'est pas d'accord, mais comme d'habitude. Hein.
1: Vaut mieux ne pas être d'accord, au moins ça permet d'avoir une diversité, c'est ça qui est bien dans
0: voilà,
1: le cinéma.
0: Tout à fait. On a plusieurs films cette semaine, beaucoup de films français et deux gros films américains, enfin surtout un. C'est le retour de Steven Spielberg, alors forcément,
1: oui.
0: Dans cette chronique ce sera les films américains, avec Disclosure Day de Steven Spielberg, je viens de le dire, avec Emily Blunt, Josh O'Connor et Colin Firth. Le petit résumé, est-ce que vous êtes seul? Je ne sais pas, on t'écoute.
2: Si tu découvrais que nous ne sommes pas seuls, si on te le montrait, te le prouvait, ça te ferait peur? Les gens ont droit à la vérité. Elle appartient à 7 milliards de personnes. Chaque seconde nous rapproche de l'inévitable Disclosure Day.
0: Disclosure, oui, c'est mieux. Hein. On écoute la bande-annonce.
3: Si tu découvrais que nous ne sommes pas seuls, si quelqu'un te le montrait, te le prouvait, ça te ferait peur?
4: Bonjour, Kansas City. Jetons un œil à la situation. Aujourd'hui, nous sommes

0: Tu me croirais pas si je te le disais. Il vaut mieux que je te le montre.
1: Qu'est-ce que tu vas faire?
0: Je vais tout révéler. Au monde entier. Une fois pour toutes.
2: Les gens se posent des questions. Ils sont confrontés à l'inconnu.
3: Ils arrivent! Ils arrivent!
2: Ils ont une soif éperdue de vérité.
1: Il y en a d'autres, tu penses?
4: Pourquoi aurait-il créé un univers aussi vaste? Si nous étions les seuls à en profiter?
5: Disclosure Day, c'est dans toutes vos salles ce mercredi 10 juin. Bon, un dernier Spielberg dans la lignée de Rencontres du Troisième Type, hein, il l'a voulu même d'ailleurs dans plusieurs interviews. Voilà, les extraterrestres sont-ils là? Oui, certainement. C'est l'histoire d'une...
6: Bah, je suis là, Patoche.
5: On t'avait reconnu, ouais, je me doutais. En tout cas, c'est l'histoire d'une jeune femme présentatrice à la télévision, météo je crois, oui. Un peu comme ça, et se met à parler une langue bizarre avec des clapotements de langue, et voilà, ça fait un peu bizarre. Et du coup, ben, y a une enquête qui se révèle, il y a des gens qui sont fascinés, des gens qui comprennent effectivement ce qu'elle dit dans cette langue, oui. Des gens qui savent pourquoi elle le dit, et puis effectivement la bande-annonce montre qu'elle apparemment elle était enlevée quand elle était jeune avec un autre garçon, qu'ils ont été analysés, en tout cas disséqués d'une certaine façon, et elle se remet des années plus tard à parler cette langue. Et donc à travers des souvenirs d'enfance et puis l'actualité où il y a quand même une omerta, un complotisme sur le secret qu'il faut avoir sur cette découverte, est-ce qu'on faut vraiment avertir les milliards d'habitants de la Terre qu'on n'est pas seul. Voilà, c'est l'enjeu de ce film. Et puis, ça prend largement parti pour dire la vérité, voilà. Et puis, rien n'est facile, évidemment.
6: Et on va dire Spielberg et les extraterrestres. Rien de surprenant, il y croit fortement. On est quand même beaucoup à y croire également, parce que comme le dit dans
5: la bande annonce, la bonne sœur, ouais.
6: Dans la bonne annonce, la bonne sœur qui dit justement, bah, si le monde a été créé, ce serait quand même surprenant qu'on soit les seuls à l'occuper. Dans les images, on voit également qu'il y a des animaux qui seraient, on va dire, admis également dans cette population extraterrestre, peut-être, qui est déjà sur Terre.
5: On la voit petite fille avec un cerf dans sa maison, par exemple.
6: Et pareil, justement, c'est dit, ça fait 79 ans qu'il y a une omerta, 79 ans, ça remonte à 47, et 47, c'est Roswell. Donc, la zone 51, pour ceux en plus qui ont vu X-Files, ils en ont entendu parler, de la zone 51.
5: Et Independence Day.
6: Oui, et Independence Day. Et on a oublié de préciser, pour ceux qui ne parlent pas anglais, disclosure, ça veut dire divulgation. Donc justement, Spielberg, c'est pareil, quand on est scénariste, on a toujours des recherches sur les faits réels. Donc je crois qu'il a des liens avec la CIA, donc peut-être qu'il y a des fuites. Donc c'est peut-être un moyen de vouloir nous dire une réalité. Est-ce la vérité? On verra souvent le film également.
5: Je sais pas s'il a vraiment accès à ces sources-là, mais en tout cas, il y croit. Et puis, c'est son rôle en tant que cinéaste d'inventer une possibilité, effectivement, de monde extraterrestre, une autre vie ailleurs, et pas forcément belliqueuse, notamment.
6: Ouais, c'est ça. Voilà. On en a vu de toutes les sortes déjà, justement. Spielberg nous a déjà présenté E.T., il est gentil. On a d'autres, Carpenter, par exemple, qui a fait un film où ils disent ils sont là, et c'est plutôt avec de la manipulation mentale et de la manipulation du monde. Donc voilà, on en a vu où c'est la guerre des mondes. Donc,
5: voilà, aussi. Il y a toutes les possibilités.
6: C'est ça.
5: En tout cas, voilà celle que nous propose Spielberg. Alors, c'est bien filmé, évidemment. Oui. Il y a du suspense, il y a de l'action aussi, même si la bande-annonce elle est assez silencieuse, finalement. Mais il y a quand même quelques courses-poursuites. Et donc, je pense que c'est un bon film et que, en tout cas, ceux qui aiment bien l'univers de Spielberg, il faut qu'ils y aillent, tout simplement.
6: Et en musique, derrière, c'est John Williams. Oui. Donc, ça va nous emporter dans tout ce que Spielberg sait faire dans le fabuleux, on va dire.
5: Alors, on était un petit petit peu long sur Spielberg, mais c'est normal. On sera moins long sur le deuxième parce qu'il n'y a pas grand chose à dire. C'est The Furious. C'est un film d'action et d'arts martiaux teinté de thriller. C'est réalisé par Kenji Tanigaki et Kensuke Sonomura. Voilà, faut au moins s'y mettre à deux pour les chorégraphies. Avec Xi Miao, Joe Taslim et Brian Lee. C'est des Japonais, je crois. Et on va faire un...
6: Asiatique, peut-être coréen, parce que...
5: Ou chinois, je sais pas. Oui. En tout cas, on t'écoute pour le petit résumé, ça va être assez facile.
6: Après l'enlèvement de sa fille par un réseau criminel et face à l'inaction de la police, Wang Wei se lance dans une traque implacable pour la retrouver. Son seul allié, Navin, est un journaliste tenace dont la femme a mystérieusement disparu. Unis par un même désir de vengeance, ces deux hommes que tout oppose affrontent les ravisseurs dans un face-à-face explosif mêlant arts martiaux et justice sans merci.
5: Justice, je sais pas, en tout cas, vengeance, ça c'est sûr.
6: Oui.
5: On écoute la bande-annonce. Alors attention, il y a très peu de dialogue et beaucoup de coups de poing. On en voit.

0: The Furious, c'est dans toutes vos salles ce mercredi 10 juin. Alors au début, on part avec deux personnes qui cherchent la vérité, hein, ce journaliste et autre personnage. Et rapidement, il y a d'autres personnes qui vont se greffer aussi, qui sont aussi très férus d'arts martiaux. Et ça se bagarre tout le temps. Alors c'est hyper bien chorégraphié.
1: Oui.
0: C'est très violent. Ça y va à coups de marteau, à coups de batte, à coups de... Donc ils font pas semblant hein, quand même. Oui. C'est très réaliste. Il y a de l'hémoglobine. Alors le scénario quand même très simple. Hein, une fille enlevée, je la cherche partout et heurte à un réseau criminel, donc c'est la baston tout le temps, quasiment.
1: Et on peut se poser la question, comment eux deux sont si forts en arts martiaux et réussissent à envoyer des mandales et des taloches à des mecs qui normalement, dans un gang criminel, ils sont quand même équipés pour se défendre assez facilement, et quand il y en a 4-5 en face et qu'on se dit oui d'accord, il a peut-être un marteau à la main, mais à un moment... C'est ça aussi la magie du cinéma.
0: Il se prend quelques coups dans la figure quand même.
1: Hein. Mais c'est vrai que comme tu disais, au niveau des images, la chorégraphie, c'est super bien fait. Mais c'est vrai que c'est hyper violent. Parce que comme tu parles, il y a des coups de marteau, il y a des coups de masse dans la tête. J'aimerais pas prendre déjà un coup de marteau. Mmh. Et au niveau du concept, on est quand même dans un sujet sociétal qui est très réel. Quand on a qu'à écouter l'actualité sur des enlèvements d'enfants, de personnes, pour toute raison, on va dire, glauque qu'il y a derrière. Donc c'est la réalité qui est couplée aussi à la vengeance.
0: Enfin voilà, c'est quand même pas très original comme scénario non plus. Rechercher quelqu'un d'enlevé, c'est la base de tout film policier,
1: c'est ça.
0: De thriller. Donc et puis là, c'est après vengeance gratuite, on sert gratis au bar.
1: Et c'est la version asiatique, donc on va dire en France, on irait peut-être avec plus de psychologie.
0: Il y en a pas là.
1: Là, c'est ça bastonne.
0: Voilà pour les deux films qu'on voulait vous présenter. Alors un pour les amateurs de Spielberg et deux pour les amateurs d'arts martiaux total. Voilà, merci Yves.
1: Salut Patoche, au revoir tout le monde.
0: Salut.

prise de tête. C'est l'heure du café. Je dirais même plus, du philo-café. Allez, philo-café. Sans l'art, le meilleur naturel est en friche. Et quelque grand que soient les talents d'un homme, ce ne sont que des demi-talents s'ils ne sont pas cultivés. Sans l'art, l'homme ne fait rien comme il faut et est grossier en tout ce qu'il fait. Balthazar Gracian, extrait de L'homme.

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4: Vous avez vu, là, c'était Halloween, là, pas très longtemps, là, la fête des enfants. C'était cool. Ça me dégoûte, tous ces adultes, là, qui se déguisent. Ouais, non, il a sonné chez moi, là, déguisé en Spider-Man. Il sonne, il me dit, ouais, un bonbon ou un sort. Et je vois qu'on a le même âge, tu vois. Je dis, mec, si tu veux des bonbons, va chercher du boulot, quoi. Hein? Et il insiste, il dit, un bonbon ou un sort. Je fais, dégage, j'ai pas de bonbons. Hein? Il dit, ouais, mais les gens, quand ils ont pas de bonbons, normalement, ils donnent de l'argent, tu vois. Je dis, quoi? Je suis parti chercher un drap, j'ai fait deux trous dedans. Et je l'ai suivi. On n'a pas eu de bonbons. On n'a pas eu d'argent. Et par contre, je suis arrêté par la police. Ils m'ont pris pour une femme voilée. Après, je leur ai dit, c'est bon, c'est pour Halloween. Ils ont laissé par terre. Parce que quand c'est Halloween, c'est cool. Mais quand c'est l'Aïd, c'est pas cool. Je serais content de revenir sur scène, là, c'est cool. J'étais invité, là, pas très longtemps, là, par Netflix, là, pour faire une soirée rire contre le Covid. J'avoue, c'était pas une soirée de ouf, hein. Moi, j'étais pas trop chaud pour y aller, tu sais, faire des blagues sur le Covid, j'étais pas trop chaud, là. Après, j'ai reçu un mail pour savoir combien j'étais payé, tu vois. Donc, j'ai trouvé des petites blagues et j'y suis allé, quoi. C'est parce que pour moi, c'est pas des soirées qui font avancer les soirées contre le Covid. À la fin de la soirée, t'as rigolé, et puis il y a toujours le Covid, quoi. C'est comme les soirées rire contre le racisme, tu vois. Jamais à la fin de la soirée, t'as un facho, il fait « Ah !» C'est vrai qu'ils sont marrants, quand même. Heureusement qu'elles marchent pas, ces soirées, quoi. Sinon, il y aurait d'autres soirées pour régler d'autres problèmes, quoi. Il y aurait les soirées rire contre les pédophiles, quoi. Et à la fin de la soirée, pareil, t'as les curés, frère. Ah. Va falloir quitter l'église, maintenant. C'était chiant, le Covid, parce qu'on ne pouvait pas sortir comme on voulait, quoi. À part si on avait une vraie excuse ou un animal, quoi. Moi, j'avais aucun des deux. Moi, quand j'avais envie de sortir, je sortais avec une laisse. En fait, c'était pas une laisse, c'était juste une ceinture. Et je faisais, j'étais une laisse. Et dès que je me faisais arrêter par les flics, je disais, ben, vous inquiétez pas, ils vont revenir. Un jour, il y a un flic qui a voulu attendre avec moi. Je me tâche dans la merde. Tu sais, j'étais là avec ma ceinture, je la cachais comme ça. Et je faisais genre, Fluffy, Fluffy, t'es où? J'ai inventé un blast, quoi. Hein? Fluffy, Fluffy. À un moment, le flic, il me regarde, il n'existe pas, Fluffy. Je dis, si, c'est. À un moment, je dis ça, il y a un chien qui arrive, tu vois, de nulle part, et il joue le jeu, tu vois. Il fait comme s'il était Fluffy, quoi. Je dis, ben voilà, Fluffy. Et les flics, ils partent. Hein. Et dès que les flics, ils partent, le chien, il part aussi. Et j'ai jamais su où il était parti. Peut-être il est parti sauver d'autres menteurs dans le parc. Tu sais. J'ai eu le Covid aussi, là, pendant que c'était permis. Tu sais, j'ai pas su tout de suite. J'ai su quand j'ai perdu le goût, tu vois. Et j'ai appelé les mecs du Covid-19, tu vois. Je les ai appelés, ils m'ont dit, ouais, allez chercher le poivre, tu vois. Je me suis dit, putain, ça a changé la médecine, hein. Donc je vais chercher le poivre, tu vois. Et moi, c'est un poivre qui se moule. Je suis chez moi, je suis comme ça. Je suis en train d'exciter mon poivre, quoi. Et j'assaisonne ma bouche, tu vois. Et c'est vrai que ça n'a pas de goût. Je leur dis, vous êtes sûr là de votre truc là? On dit, ok, on va faire un autre test. On dit, ouais, mettez YouTube, mettez Weshden. Ils m'ont dit, vous aimez bien? Ouais, ça passe, ouais. Ils m'ont dit, bon, mais là, c'est sûr, vous avez perdu le goût, là. Bon, normalement, je ne vais pas remonter sur scène avant la fin de l'année, parce qu'en fait, je suis intermittent du spectacle. Emmanuel Macron, pour aider les artistes comme nous à cause de la crise, nous a donné un an de chômage gratuit, sans cotiser, hein. Ce que je trouve vraiment pas mal. Mais je me suis dit, c'est pas nous les artistes qui cotisons, c'est-à-dire que c'est vous, quoi. Donc, je suis venu ce soir pour vous remercier, hein. Merci beaucoup. Merci, c'était le Gimo.
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0: Avez-vous dit bonjour à votre femme récemment?
1: Non, pas depuis hier, mais vous... Vous avez dit je t'aime à votre mari récemment?
0: Non, pas depuis 100 ans. Je t'ai jamais dit ornithorynque non plus. Et je pense qu'il faut réparer cet oubli.

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4: Ah ouais. Eh, on fait pas de mal, merde. On est une bande de jeunes, on se fout la gueule. Eh, je vois Saint-Louis, on est sorti avec Bob. C'est Robert, on l'appelle Bob. T'as vu ça, la crise. On a foutu la merde, on s'est vendu la gueule. On est arrivé dans une boîte, le barman, on a rallié une gosesse. Oh la vache, il voulait pas nous servir, Bobby, il a rien, il a pris le tabouret, il a balancé dans les bouteilles, elle est grise. T'es con, il a rien dû venir. Ils ont appelé les flics, on a juste le temps de se casser. Et après, dans la rue, on a rencontré une gonzesse michetot complètement bourrée, avec des yeux de chat, maquillée, vulgaire. On l'a emmené dans les poubelles, on a tiré à quatre. T'es con, il a rien dû venir. Et Bobby était tellement bourré, il pouvait pas. À la crise. Et puis après, elle s'est mise à gueuler parce qu'on fouillait dans son sac. On s'est cassé. Non, mais on déconne comme ça, mais on est vachement gentil, tu vois, parce que je vois. Remarque, il y a des mecs qui nous cherchent au site. Parce que Bob, bon, si tu veux, il est sympa, si tu veux. Mais enfin, c'est un mec, quand il t'attaque pas, toi, il cherche à se défendre, toi. Tu vois, par exemple, l'autre jour, il était avec Ginette devant le tabac, il discutait. Bon, dans un sens, il bouchait l'entrée. Si on veut. Mais de là, à ce qu'un grossier soit mal poli, il y a un mec qui s'amène, genre blazer, 16e, propre sur lui, petit col gentil. Il s'amène, il dit à Ginette, pardon mademoiselle, excusez-moi, est-ce que vous pourriez vous déranger légèrement, s'il vous plaît, afin que je puisse, en rasant le mur, entrer dans le tabac sans vous déranger. Bobby, il fait ouais. Dis tout de suite que ma femme est grosse. Ah, mais s'il y a mis dans la gueule, il a refait toute l'aventure. Moi, j'étais là, j'ai juste mis un coup de pompe ou deux pour pas laisser un copain tout seul dans la merde. Non, Bobby, en plus, faut le connaître. Moi, c'est un mec, t'as, j'étais chorette. Hein. Je suis allé chez lui, t'as, j'étais siette. Hein. C'est un mec qui a fait une tour Eiffel en allumette d'1m50, grande comme ça. Quand tu vois ça, t'as, tu te demandes, parce que, si tu veux, parce que là, le, parce qu'il y a des fois, parce que quand tu te demandes. Tu te dis, mais est-ce possible que ça soit le même mec qui attaque les vieilles dans la rue avec une matraque? Moi, j'étais siette, hein, j'étais une chorette. Hein. Et puis, c'est un mec, c'est pour un con, il lit des bouquins et tout. Hein. Alors, j'ai regardé dans sa bibliothèque, il lit des bouquins, je comprends même pas le titre. Alors, t'es qu'à voir. Et il a réfléchi sur sa condition et tout. Hein. Il dit toujours, si la société nous rejette, c'est parce qu'elle veut oublier que c'est elle qui nous a créés, là. Il dit, le blouson noir a une fonction devant les hommes, et même devant Dieu. Tu sais, pendant un moment, il y avait les prêtres ouvriers. Ils voulaient être prêtres blousons noirs, lui. Hein, ils en parlent souvent, il paraît qu'il a existé, Dieu. Hein. Il paraît que Dieu, t'as, c'est un mec, t'as. Quand il est arrivé sur la terre, il n'y avait rien, t'as. Il n'y avait rien, t'as. Il n'y avait pas un troquet pour une mobilette, rien. C'est vraiment la zone, toi. Il paraît que Dieu, c'est lui qui a dit, l'homme est égaux. Il paraît que Dieu, il a dit, il y aura des hommes blancs, il y aura des hommes noirs, il y aura des hommes petits, il y aura des hommes grands, il y aura des hommes beaux, il y aura des hommes moches, et tous seront égaux. Mais ça sera pas facile. Et puis il a même ajouté, il y en aura qui seront noirs, petits et moches, et pour eux, ça sera très dur. Enfin, moi, je vous raconte ça, c'est l'évangile selon Bobby, hein. Et paraîtrait que ça serait pas lui qui aurait dit, il y en a qui bosseront 8 heures par jour et d'autres qui auront qu'à se baisser pour les ramasser puisque les mecs qui bossent sont assez grands pour se laisser faire. C'est pas lui, ça. C'est un autre barbu qui est venu plus tard pour bouffer dans sa gamelle. Un mec qui a le masque. Un nom comme ça. Qui a le masque. Bobby, il peut pas le saquer. Hein. Si c'est un de vos potes, vous dites qui se cache. Hein. Parce que nous, on déconne tout le temps d'être sur Dieu. Mais Bob, il dit, voyez les mecs, on déconne d'être sur Dieu. Mais lui, tu vois, il s'en fout. Hein. Parce que Dieu, il sait au fond de lui-même que Jésus-Christ et la caravane pensent.
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4: Pardon, dans la vie je suis enseignante, alors j'ai pas l'habitude de parler devant des gens qui m'écoutent. Je suis professeure d'histoire de l'art. En CAP, soudeur, bétonneur, option foot. Non, mais c'est pas du tout ce que vous pensez, hein. Enfin, c'est vrai qu'en CAP, il y a beaucoup d'élèves difficiles et il y en a beaucoup qui sont en échec. Mais alors, c'est pas du tout parce qu'ils s'en foutent ou parce qu'ils travaillent pas. Non, faut arrêter de dire ça. Non, c'est juste parce qu'ils sont excessivement cons. Et alors, on dit souvent que le cadre familial est en cause. Et là, par contre, je suis d'accord, hein, parce que malheureusement, c'est vrai que très souvent, les parents aussi sont excessivement cons. Mais ça...

les élèves, ils sont gentils. Parfois, ils me laissent des petits mots sur le tableau. Pute. Grosse pute. Sale pute. Ça veut dire qu'ils me considèrent un peu comme quelqu'un de leur famille ? Puis un jour, le petit Abdelkader a écrit « Va te faire enculer, salope !» Donc là, par contre, j'ai tout de suite appelé le directeur. Hein. Oui, parce que quand des élèves arrivent à faire des phrases entières, ils doivent absolument quitter l'option foot. Hein. Mais récemment, j'ai décidé de démissionner parce que je me suis fait virer. Non, c'est une bête histoire. Hein. Un de mes élèves s'était fait renverser par une voiture. Alors du coup, on m'a retiré le permis. Alors le directeur de l'école m'a virée. Mais je me suis pas laissée faire. Hein. Je lui ai dit... Papa... Tu me vires, d'accord, mais je m'en fous, j'irai donner cours ailleurs. Il m'a dit que plus personne ne serait assez con pour me payer pour m'écouter parler. Donc j'ai décidé de changer de profession. J'ai choisi humoriste. Pour pas être trop dépaysée, parce que il paraît que chez les humoristes, c'est un peu comme en CAP, soudeur, bétonneur, c'est les Arabes qui réussissent le mieux. Et alors, mes amis m'ont tout de suite encouragée. Quand je leur ai dit que j'allais être humoriste, ils ont éclaté de rire. Oui, ils ont dit que j'étais aussi drôle qu'Adolf Hitler. Bon alors... Enfin, moi, je connais pas bien les humoristes allemands. Mais ça m'a encouragée, donc j'ai décidé d'aller à Paris. J'ai commencé à passer des castings. Mais malheureusement, ils ont pas trouvé que j'étais une bonne comédienne. Enfin, le directeur du casting a dit « Bonne, oui, comédienne, non. » Mais il a dit « Bon, ça peut s'arranger. Si tu veux, on va boire un verre et on en discute. » Donc on est allé dans un café, on s'est assis, il a dit « qu'est-ce que tu vas prendre ?» J'ai dit « un jus d'orange », il a dit « c'était pas une question ». Bon bah du coup, bah, j'ai rien bu hein Et c'est là que j'ai décidé d'écrire moi-même un spectacle. Alors j'ai pris contact avec un grand producteur qui a dit tout de suite qu'il allait me faire monter sur scène. Mais il a dit, tu sais, dans ce métier, il faut coucher si tu veux avoir une chance de réussir, enfin, pour certaines. Et j'ai dit oui, je sais. Et puis parfois, il faut réussir pour avoir une chance de coucher, enfin, pour certains. Donc aujourd'hui, je n'ai plus de producteur. Et quand j'ai raconté tout ça à mon père, il était très énervé. Hein. Il a dit, la prochaine fois qu'un grand producteur te propose de coucher avec lui, j'espère que tu auras l'intelligence d'accepter. Oui, il était très énervé. Il a dit, le showbiz, c'est comme les toboggans à la piscine. On avance plus vite quand on se couche, même si parfois ça fait mal au cul. Mais bon, heureusement, après, il a quand même ajouté « Bon, maintenant, si tu veux y arriver par toi-même, en travaillant dur, tout en restant honnête, je peux comprendre. Hein, mais bon, ta mère aurait été tellement fière que tu suces Michel Drucker. Donc, en vue d'atteindre cette finalité professionnelle, j'ai décidé d'écrire un sketch. » Et là, on m'a dit, bah, faut que tu le testes devant un public test. C'est comme ça qu'ils font les humoristes. Donc voilà. C'est pour ça que je suis là. Non, parce que enfin, j'ai joué hier devant un public test qui a complètement raté le test. Donc j'ai changé de public.
Mais c'est très compliqué parce que je me rends compte que quand on veut faire rire les gens, ben au début c'est pas facile. Hein. On peut se prendre beaucoup de vent. Et le problème quand on est une fille, c'est que on peut se prendre beaucoup derrière aussi. Bon, alors c'est vrai que pour l'instant les gens se bousculent pas pour venir voir mon spectacle, mais enfin je pense que ça veut rien dire parce que j'ai compris quelque chose ces derniers temps, c'est que aller voir un spectacle, ben c'est un peu comme faire l'amour. Quand il y a une grosse queue à l'entrée, ça veut pas forcément dire que ça va être bien. Et puis en plus, je suis sûre que ça va aller parce que quand j'ai passé le casting pour jouer ici ce soir, la directrice de la salle, elle a dit comme ça, toi, je t'engage direct. Alors enfin, je voulais en profiter justement ce soir pour lui dire ces deux mots que je pense sincèrement. Merci maman.

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1: Alors, je rappelle aux crétins qui mettent les papiers dans le sac jaune que c'est dans le sac bleu que ça se met, bordel.
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Salut à tous et bienvenue sur l'antenne de votre radio locale Ornithorynque. C'est l'heure de se retrouver pour Au cœur de l'album, la découverte musicale de la semaine. Et cette semaine, je vous propose de découvrir le nouvel album du collectif Métissé. Le collectif Métissé est de retour avec Planète Fiesta, un album endiablé pour danser tout au long de l'été avec des compositions, mais avant tout des reprises en version dance, show et zumba. Planète Fiesta, c'est le nouvel album du collectif Métissé et c'est l'album découverte de la semaine que je vous propose sur l'antenne de votre radio locale Ornithorynque. Voici tout de suite un titre extrait de cet album, c'est le titre « Sarà perché ti amo ».

0: écoutez le collectif Métissé à l'instant sur l'antenne de votre radio locale Ornithorynque. Un extrait de Planète Fiesta, le nouvel album du collectif Métissé, fait pour danser, pour cet été. C'était l'album découverte de la semaine dans votre rubrique Au cœur de l'album sur Ornithorynque.
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4: Non, moi j'ai connu un producteur qui voulait faire de moi le roi du musical, hein. Bouli, mon ami Bouli. Bouli, mon ami, comme tu m'as régalé, Bouli. Tu m'as régalé, Bouli, mon ami. Bouli, mon ami, tu m'as régalé. Bouli, tu m'as régalé, Bouli, tu m'as fait rire. Tu m'as fait rire, Bouli, m'as fait rire. Tu m'as tiré des larmes grosses comme mon petit doigt depuis la mort de ma grand-mère. Je vais pas pleurer comme ça. La pauvre, ma grand-mère, la pauvre, Bouli, la pauvre. La pauvre, ma grand-mère, la pauvre. Bouli, la pauvre, ma grand-mère, la pauvre, Bouli. La pauvre, ma grand-mère, la pauvre. 77 ans. Elle avait jamais vu la mer. On a loué un bungalow, j'en ai pas, elle a été sur la plage. Je sais pas si c'est le soleil ou la chaleur. Elle s'est mise à saigner du nez, on n'a jamais pu l'arrêter, la pauvre. La pauvre, ma grand-mère, la pauvre, Bouli, la pauvre. On lui a mis du coton dans le nez, le paquet entier, il est passé de coton dans son nez, rien à faire. La serviette, Euro Disney du petit dans le nez, rien à faire. Le peignoir Beverly Hills de ma belle-sœur dans le nez, rien à faire, enfin, grâce à Dieu. À l'autopsie, on a pu sauver la serviette pour le peignoir, on n'a rien pu faire. Enfin, basta, pourquoi je te parle de tout ça? Bouli, mon ami, Bouli, Bouli, mon ami, Bouli, Bouli, mon ami, Bouli, mon ami. Tu m'as régalé, Bouli, m'a régalé. Bouli, mon ami, il m'a régalé, ce Bouli, m'a régalé. Mais je sais bien que tu t'appelles Patrick, regardez-le comme il se fait, c'est une vraie petite putain. La putain de toi, va. Mais qu'est-ce que tu veux faire dans la vie? Gagner beaucoup d'argent? Toi, tu es un comique. Pourquoi tu viens pas chez moi, Bouli? Je suis le producteur qui te faut, Bouli, viens chez moi, Bouli. Moi, tu viens pas chez moi, viens chez moi, Bouli, viens chez moi. Moi, tu viens pas chez moi, viens chez moi, Bouli, viens chez moi, Bouli, viens chez moi, viens chez moi. Je suis le producteur qui te faut, Bouli, viens chez moi. Moi, tu viens pas chez moi, viens chez moi, Bouli. Viens chez moi, Bouli. Bon, allez, va, mange un gâteau, va tu marier ce soir, hein. Ils étaient 2000 à applaudir, prends-en un pour toi, un pour moi. De toute façon, tu les manges pas les gâteaux, on les jette. Ma femme, elle peut pas en manger, la pauvre. La pauvre, ma femme, la pauvre. La pauvre, ma femme, la pauvre, la pauvre. C'est pas de sa faute, mais elle pèse 120 kilos, la pauvre. Elle a pas pu venir, elle peut pas faire d'effort. Et quand elle en fait, ouf, ça sent. La pauvre, ma femme, la pauvre. La pauvre, ma femme, la pauvre. Le docteur, il a dit, elle a un décalage horaire sous les aisselles. Quand il est 9h du matin chez nous, sous ses bras, il est 9h du soir. La pauvre, ma femme, la pauvre, la pauvre, ma femme, la pauvre. La pauvre, ma femme, la pauvre. Elle me coûte plus cher en médicaments qu'en bijoux. Bientôt, elle ira dans les soirs avec ses feuilles de maladie autour du cou. Enfin, basta, pourquoi je te raconte tout ça, Bouli, mon ami? Mon ami, Bouli, Bouli, mon ami, mon ami, Bouli. Bouli, mon ami, je veux ce qu'il y a de plus beau pour toi, tout le luxe tu auras. Tu veux des femmes? Prends la mienne, je la donne. Tu veux une voiture de sport? Prends la mienne, je la prête. Tu veux de l'argent? Tu vas travailler pour moi. La plus belle tournée de ta vie, je vais t'organiser. Je vais t'emmener dans des patelins, ils sont même pas marqués sur la carte de France. Et on va pas s'emmerder avec les graisses d'avion, hein? Oh là! On prendra la GS Break de mon frère. Depuis 72, elle a fait ses preuves, c'est une routière. Le pauvre mon frère, le pauvre. Le pauvre mon frère. Le pauvre mon frère, le pauvre. Le pauvre mon frère, Bouli, le pauvre mon frère, le pauvre. Il ne peut plus la conduire. Le pauvre, il a eu un accident, on a été obligé de lui couper la jambe. Enfin, grâce à Dieu, hein. C'était la gauche, l'embrayage est neuf. Bouli, mon ami.
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2: Bonjour à tous. Une minute de silence à l'Assemblée nationale pour Liana. Elle a été respectée tout à l'heure par les députés avant les questions au gouvernement. Et pour la présidente de l'Assemblée, Yaël Braun-Pivet, la République a collectivement failli au devoir de protection après la mort tragique de Liana dans le Gers. Après la colère et les rassemblements d'hier soir, le gouvernement fait des propositions. Le Premier ministre Sébastien Lecornu veut notamment renforcer les peines pour les violeurs en série et accélérer les enquêtes pour les crimes qui concernent les enfants. Des mesures ajoutées au projet de loi relatif à la protection de l'enfance. Le texte sera examiné à partir du 15 juillet à l'Assemblée. Enfin, le suspect principal, Jérôme Barella, avait été visé par une plainte pour viol sur mineur l'été dernier. Et la mère de la victime annonce attaquer l'État en justice. Son avocat a dénoncé aujourd'hui un naufrage de la justice. L'avocat de la famille de Liana doit aussi prendre la parole devant les médias cet après-midi. Dans le reste de l'actualité, Jerem Star relaxé après son action contre la tauromachie. L'influenceur avait perturbé une corrida dans les arènes de Nîmes en septembre dernier. Son procès avait eu lieu début avril et la décision vient d'être rendue. Pas de condamnation donc pour Jerem Star et les quatre autres accusés. Le tribunal a estimé que les délits n'étaient pas constitués. Des produits de plus en plus variés, mais aussi plus dangereux, c'est ce que pointe le rapport de l'Agence de l'Union européenne sur les drogues publié ce mardi. Le rapport annuel évoque des marchés qui évoluent à un rythme effréné, mais aussi une large disponibilité des substances psychoactives. Selon ce rapport, les surdoses de drogues ont tué au moins 7600 personnes dans l'Union européenne en 2024. Et puis si vous souhaitez passer la fête de la musique à l'Élysée, les inscriptions ouvrent à 18h ce soir pour pouvoir accéder à la cour d'honneur du palais présidentiel pour cette soirée du 21 juin, une tradition instaurée par Emmanuel Macron depuis 2018. On ne connaît pas encore les noms des artistes qui seront présents. Les inscriptions, c'est sur le site de l'Élysée. Et c'est la fin de cette édition. Bon après-midi à notre écoute.
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0: Découvrez tout de suite Nico V avec le titre La Métamorphose.

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0: Terminé. Terminé. Les vacances avec le Roland et la Jocelyne, c'est terminé. De toute façon, c'est bien fait pour ma gueule. On me l'avait dit. On me l'avait dit. Qui c'est qui me l'a dit? Il y a quelqu'un qui m'a dit. Qui c'est? Ah ben, qui c'est? C'est moi. Je m'étais dit, pars pas avec eux. Qu'est-ce que j'ai fait? Je suis partie avec eux. Voilà. Ils nous ont bousillé nos vacances. Ah non, mais mon mari, il faut plus parler de Roland et Jocelyne. Il se met sur le balcon, il ulule. Ça, c'est autre chose, hein. Vous allez voir, on a loué un petit studio au bord de mer. On vous emmène, on s'occupe de tout, on va passer 10 jours inoubliables. Ça, sur le côté inoubliable, ils sont pas foutus de notre gueule. Première chose qu'ils ont faite en arrivant là-bas, c'est de louer une télé. On s'est très bien entendu sur les programmes, on a regardé mille heures. Voilà. Alors, midi et demi, le juste prix, y'a à fond. Ah, 7h30, Santa Barbara, y'a qu'à fond. Ah, 8h, moi je m'approchais de la télé pour les infos. Crac, elle éteignait. Hein. Alors, les infos, je peux vous dire, on n'en a pas vu la couleur pendant 10 jours. Il aurait pu y avoir 2 guerres mondiales, nous on l'aurait pas su. Hein, éteignait, elle avait décidé, on va pas regarder la télé en mangeant, on peut pas discuter. Discuter de quoi? Alors, j'en repasse, hein, c'est-à-dire tout qui remonte. Avec mon mari, ils m'ont tiré des têtes jusque-là. Ce Roland, je sais pas comment il se débrouillait quand même. Il est spécial, lui. Il avait toujours fini de manger avant moi. J'attaquais mon dessert, il s'attaquait les ongles des pieds. Faut le faire, hein. On fait ça à table? Non, franchement, on fait ça à table. Alors, à la table, ça a été jusqu'au mercredi. Après, elle a commencé à peler. Qu'elle pèle, m'en foutait. Je suis presque contente. Mais qu'à table, elle s'arrache les peaux. À eux deux, c'était la guerre du feu en direct. Bien agréable, ça aussi à nettoyer après le repas. Alors ça, le ménage, je m'en suis tapé. C'est comme les courses, c'était à tour de rôle. Oui, ça a bien fonctionné. C'était un goût moi. De toute façon, bien fait pour ma gueule. J'ai rien vu venir. Bon, alors je savais bien qu'on partait pas en vacances avec Nadine de Rothschild, mais de là à se retrouver avec les bidochons, hein, parce que, les bidochons encore, on passe encore, mais là c'était les bicochons, hein. Ah oui, parce que alors, la baignoire le matin, ah, il fallait passer avant eux, hein, sinon on va aller mieux aller se laver à l'eau de mer, c'est moins dégueulasse. Hein. Moi je sais pas ce qu'ils trafiquaient dans cette salle de bain, je ne pense pas qu'ils se lavaient, en tout cas pas lui, parce qu'alors. Ah ça, alors là, moi j'ai jamais... Je l'avais dans le nez, mais sérieux. Hein, une horreur, une infection. Mais alors, pareil, je pouvais pas la prendre, elle, et lui dire, dis donc, je crois que ton mari, il klaxonne un peu, non? Hein? Ça se fait pas. Enfin, je sais pas comment on peut, bon, je peux pas. Bon, alors après, je me suis dit, c'est peut-être son t-shirt à lui. C'est vrai que ce t-shirt kaki, là, aussi. Quand je dis kaki, c'est un terme générique, hein. Alors un jour, j'ai une idée, j'ai lancé, j'ai dit, allez, on va faire un jeu. On se déshabille tous, on met toutes nos affaires à laver, et après, on les reprend. Le Roland, il s'approche, il dit, allez-y, faites une partie, moi je suis crevé, je vous regarde. Alors, on dormait la fenêtre ouverte, on leur faisait croire qu'on avait chaud, en fait, on s'était aménagé une arrivée d'air. Parce qu'alors, mais là-dedans, une étable, remarquez, elle devait être bien, l'hôtel ronfle comme une vache. Alors, mais je ne pouvais pas croire d'ailleurs qu'elle faisait ce bruit, elle toute seule. Je me suis dit, soit il y a des gens qui arrivent, il y a d'autres personnes qui arrivent, ça. Ou alors, là, un appareil, il y a peut-être quelque chose qui fait finir. Ah non, mais affreux. Bon, alors, ça n'a pas gêné mon mari. Pas au début, parce qu'il était toujours fourré dans sa maquette. Alors lui, alors, quand il est dans sa maquette, il était les maquettes dans elle. Alors, bon, non, lui, c'est à partir du quatrième jour qu'il a commencé à la détester, la Jocelyne, le jour où, clac, elle s'est assise sur la maquette. C'est-à-dire qu'on a affaire à la gourde, quand même, la gourdasse, enfin, la gourdaillache. Hein, affreux, mais rien, il n'y a pas un truc qui s'est bien passé. Je peux même pas, en reparlant, mais c'est rien, je peux pas sauver un truc foutoir. Toute la journée, remettait rien à sa place. Et alors, le seul jour où elle a un petit peu rangé, bon, le lendemain matin, moi, craque, je me suis lavé les dents avec la mayonnaise. Elle s'en fout inconsciemment. Elle sait qu'on va passer derrière, hein, et quand je dis con, on va passer, con. C'est moi, hein. C'est moi qui vais passer derrière. Un jour, elle me dit, je trouve que tu bronzes pas facilement. Hein. Un peu comme je bronze, déjà il aurait fallu que je puisse me mettre au soleil, que j'ai le temps. Elle était noire, elle, trop même. Mais ça, mes produits, je le sais, ils sont formidables. Hein. Oui, je dis mes produits, parce qu'en vacances, elle n'utilise que les produits des autres, elle préfère. C'est mieux pour sa petite popo, c'est mieux. Elle a vidé tous mes pots, hein, crème de jour, crème de nuit, liquide à lentilles, elle porte des lunettes, je sais pas, elle a mis le verre de ses lunettes et. Je sais pas, puis non, mais je reconnais. En plus, à la fin, j'étais plus objective. Moi, quand je la regardais, avec ce teint mat, cette coupe de cheveux loupée, la marque des lunettes en plus, elle me faisait peur, on aurait dit un petit sanglier. Et un jour, je me suis dit, je vais décrocher le fusil, je vais me la faire. Là. Non, ça ouf, j'allais vous oublier. Miss Tinguette, hein, c'est le nom de leur petite chienne. Alors, pour vous donner une idée, comment... Oui, comme un ragondin. Hein, basique, alors le basique. Enfin, basique quand même, option Angora quand même. Hein, que... C'est-à-dire qu'il y a toujours des petits. Il y a le chien, puis il y a des touffes, touffes, touffes, touffes, touffes, comme ça, ça. Et puis touffes, touffes, touffes, touffes, touffes. Donc voilà, alors là. Qui fait de l'eczéma aussi. Hein, c'est une option en plus. Et alors, cette chienne, elle a une autre particularité, c'est qu'elle ne faisait pipi que dans le studio. C'est-à-dire que le matin, si vous marchez pieds nus, bon ben, il valait bien, ne serait-ce que pour aller jusqu'à vos pantoufles, eh bien, il y avait une chance sur une, à peu près, enfin, pour vous mettiez le pied dans le pipi de Mistinguette, quand c'était pas autre chose. Le matin, vous ouvrez les yeux, déjà l'odeur. Et alors, tout de suite, derrière, paf, là, dans le coin. Aïe, aïe, aïe, aïe. Ça, ça vous lance une journée, mais plein pot, hein. Non, mais si vous racontez tout, vous croyez même pas. Enfin bref, le dernier jour, moi je voulais rendre le studio propre. Eux, c'était le dernier de leurs soucis, ils s'en foutent complet. Bref, je sais pas comment ça s'est goupillé entre les bagages et les chiffons. Toujours est-il que la Jocelyne, je l'ai retrouvée en train de briquer les vies avec mon carré Hermès. Eh ben qui résiste drôlement bien à la Javel, dis donc. Ça c'est la bonne nouvelle. Bon, enfin bon, j'ai rien dit, je suis descendue, je suis allée m'asseoir sur la plage. J'ai pleuré. Allez, 2 heures. Oh, bah oui, j'en ai profité, c'était Marie Basse. Hein. Et hop, la fille qui pleure, la fille, voilà. La mère, enfin quoi, elle vaut moi. Tac, tac, et c'est là, dans une grosse vague, c'est là, je me suis dit, plus jamais. Ah non, puis alors, je peux vous dire, alors, vous êtes témoin, mais alors, vraiment, j'ai qu'une parole, je peux vous dire, et plus jamais on partira à la mer avec eux. Ah non, tant pis, la prochaine fois, on ira à la montagne.
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0: et maintenant de la chanson de Daube. Besoin de rien, envie de toi.
1: Nobody's perfect.
2: Étonnant, non ?

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Dancing in the Street est une chanson américaine écrite par William Stevenson, Ivory Joe Hunter et Marvin Gaye. La chanson a connu plusieurs interprétations importantes, la première étant celle de Martha and the Vandellas en juillet 1964 chez Motown Records sous le label Gordy. Il s'agit d'un titre emblématique des débuts de la Motown et c'est aussi le titre qui a fait connaître Martha Reeves et son groupe. Groupe qui, de 1967 à 1972, est connu sous le nom de Martha Reeves and the Vandellas. La formation d'origine est composée de deux chanteuses, Martha Reeves et Gloria Williams, soutenues par deux choristes, Rosalind Ashford et Annette Sterling. Gloria Williams quitte le groupe en 1961. La reprise la plus célèbre du titre est sans doute celle de Mick Jagger et David Bowie en 1985 dans le cadre du Live Aid et qui est aussi disponible sur la compilation Nothing Has Changed de David Bowie sortie en 2014. Et ça tombe bien puisque c'est cette reprise que je vous repropose de Mick Jagger et David Bowie.

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0: Il y a des gens qui sont ravis dans n'importe quelle circonstance parce qu'ils se trouvent bien physiquement. Ça, c'est énorme. Puis alors, ils font pas le détail, ils se demandent pas, par exemple, est-ce que mes jambes sont parfaitement idéales, des questions saugrenues du genre. Aïe, aïe, aïe. J'oublie toujours qu'elles sont là. Maman me disait souvent, c'est pas qu'elles sont mal à proprement parler, ça dépend comment tu les présentes. Comme ça, c'est mieux. Parce qu'on en voit que la moitié. Ah non, ce qui est dommage, c'est que j'aurais dû me flanquer un truc long. Qui me planque tout ça jusqu'en bas, fermé jusque-là. À ce moment-là, on voit plus que ça. Bon, ben là, ça va. Enfin, ça va, ça va. Faut le dire vite. Non, non, non, le haut est pas mauvais, évidemment, mais le bas est trop fort, incontestablement. Oui, mais là encore, je suis sûre qu'il y a moyen de tricher. Se mettre de biais, comme ça. De telle sorte que les gens qui sont là ont une vue contre-plongée qui doit pas être mauvaise. Mais alors, faut penser au type qui est là, lui, qui... Non, puis on s'énerve avec ces histoires de physique, c'est pas essentiel. Moi, j'entends souvent des gens dire « Cette fille-là, elle est pas extra physiquement. » Mais alors, elle a un charme incroyable. Ouais. Seulement, alors, le drame du charme, on tombe dans un problème pire, c'est qu'on se rend absolument pas compte si on en a ou pas. Ce sont les autres qui jugent. Moi, je vois, je passe mon temps à poser des questions. Dis donc, est-ce que tu trouves que j'ai du charme? Oh non, t'es pas mal. Non, non, non, c'est ça que je te demande. Tu vois, je te demande si j'ai du... C'est-à-dire que je m'attendais pas tellement à ce que tu me poses une question comme ça, a priori. Pas clair comme réponse, hein. On se sent moyennement à l'aise. D'autant plus que, attention, le charme, c'est pas une chose qu'on acquiert. C'est un don, inné. Par conséquent, si j'en ai pas, je me pose la question. Enfin, non, non, je me pose même pas la question. À ce moment-là, tout est foutu. Une chanson qui a été écrite pour moi, sur une musique de moi, des paroles de moi, ça s'intitule « Ça fait mal, ça fait très mal ». Ça fait mal, ça... C'est peut-être pas la peine que je la chante entière, mais c'est très douloureux.
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4: Bonsoir à tous. Les dysfonctionnements judiciaires après la mort de Liana, longuement évoqués à l'Assemblée cet après-midi, le gouvernement interpellé. Et pour le Premier ministre, ce n'est pas un fait divers, mais un fait de société. Sébastien Lecornu promet dans cette affaire la vérité sur ce qui s'est passé. Les rapports d'inspection qui sont en cours seront rendus publics, précise le ministre de la Justice, Gérald Darmanin. Et le chef du gouvernement précise aussi qu'il va recevoir en fin de semaine les députés favorables à un texte global sur les violences sexistes et sexuelles, alors que les associations demandent une loi intégrale et déjà de premières mesures sont envisagées, notamment de renforcer les peines contre les violeurs en série qui risqueraient désormais la prison à perpétuité, mais aussi de mieux encadrer les délais d'enquête. Dans l'actualité encore, la SNCF va dévoiler ses prévisions pour la circulation des trains demain et les perturbations seront nombreuses pour cette journée de grève. C'est à l'appel de l'intersyndicale autour des salaires et de l'ouverture à la concurrence. On prévoit notamment la suppression d'un tiers des TGV et de la moitié des intercités ce mercredi. Le pape passera bien par Lourdes lors de sa visite en France. La conférence des évêques de France officialise sa venue le dimanche 27 septembre pour une messe sur la prairie face à la grotte. Léon XIV est attendu en France 4 jours à partir du 25 septembre, une première pour un pape depuis 2008. Il doit aussi se rendre à Notre-Dame de Paris et à la cathédrale de Metz. Un ministre israélien interdit de se rendre en France, c'est le ministre des Affaires étrangères qui l'annonce, mesure contre le ministre des Finances, car précise Jean-Noël Barrot, il promeut activement l'annexion de la Cisjordanie et revendique ouvertement la recolonisation de Gaza. Un autre ministre d'extrême droite avait déjà été visé par cette interdiction du territoire français. Et puis après l'équipe masculine, ce sont les footballeuses françaises qui jouent ce soir un match de qualification pour le Mondial 2027 contre l'Irlande. C'est à Grenoble à 21h dans la 6e journée. Les Bleus sont pour l'heure en tête de leur groupe. C'est la fin de ce flash. Bonne fin d'après-midi.

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1: Bonjour Mathieu Nyongo, j'ai le plaisir de vous recevoir pour parler de votre roman Le Fardeau, paru aux éditions Mial et Barreau. Un roman que vous avez mis 20 ans à écrire, le temps qu'il vous a fallu pour mener l'enquête de votre généalogie. Le titre de votre livre Le Fardeau laisse entendre que ce que vous avez découvert n'est pas facile à porter. Et d'ailleurs, dès la couverture, on devine dans quelle direction nous allons partir. Quel est l'élément déclencheur qui vous a questionné au point de vouloir remonter le temps ?
2: Ben, cet élément, il est venu à moi, brutalement. C'est une révélation que nous a fait notre mère le soir du décès de ma grand-mère. Elle nous a réunis, on est quatre, deux frères et une sœur. Et elle a dit, bah, écoutez, voilà, en fait, j'ai été adopté quand j'étais enfant, quand j'avais 2 ans et demi. Bon, alors elle avait plus de 60 ans, moi plus de 23. Et ben, j'ai voulu savoir, au fond, c'était quoi sa vraie famille biologique, quoi.
1: Est-ce qu'elle-même le savait ?
2: Non, elle ne savait pas du tout. Et puis moi, je ne pensais pas que ça me prendrait 20 ans pour découvrir des choses aussi invraisemblables.
1: Elle n'avait jamais ressenti le besoin, d'après ce qu'elle vous a dit, d'aller creuser en fait, de ce côté-là sur les 2 premières années de sa vie.
2: Elle se l'était interdit. Parce qu'elle avait appris elle-même à 10 ans qu'elle avait été adoptée dans la cour de l'école. Mmh. Et de 10 à 17 ans, elle devenait totalement folle. Elle me l'a dit comme ça. Elle a dit, mais ça m'obsédait, c'était en train de détruire ma vie. Et donc à 17 ans, au lieu de détruire sa vie, elle a détruit son dossier d'adoption. Mmh. Elle a pris la décision dès lors de dire, maintenant ma vraie vie, c'est avec mes parents adoptifs.
1: C'est d'aller de l'avant. Et quelque part, ça se comprend aussi.
2: Ben, ça se comprend, mais il y a un moment pour ne pas savoir. Et puis je crois qu'il y a un moment pour savoir.
1: Et vous allez apprendre, donc sur la couverture, on voit un enfant qui a un bracelet avec une croix gammée sur le poignet. Donc on apprend en fait que votre maman a grandi dans un Lebensborn. Qu'est-ce que c'est ?
2: Ben, Lebensborn, c'est des pouponnières qui ont été créées par les SS pour reproduire la race parfaite, la race aryenne, soi-disant aryenne, donc des gens blonds aux yeux bleus, et recueillir des parents, ils accueillaient des parents qui avaient ces caractéristiques physiques qui, comme vous le voyez sur ce plateau, sont exactement les miens, quoi, hein, puisque mon père est ivoirien. Donc c'était un choc absolument terrible et c'était quelque chose d'invraisemblable pour moi, pour nous.
1: Les Lebensborn, ça veut dire fontaine de vie. Mmh. Et pendant la Seconde Guerre mondiale, l'eugénisme se pratique à grande échelle en Europe et aussi aux États-Unis. Et vous donnez quelques chiffres dans le livre. Entre 1920 et 1939, 30 000 personnes ont été stérilisées aux États-Unis et 400 000 en Allemagne à cette période.
2: Oui, l'eugénisme n'est pas le propre de l'Allemagne nazie. C'est ça que le point important, c'est que les Américains le pratiquent. Les Français sont tentés par cela. Il y a des discours même du président Herriot, Édouard Herriot, qui était président radical socialiste, hein, sur la manière dont il faut traiter, par exemple, les handicapés mentaux. C'est quelque chose qui court, en fait, dans cette période. Simplement, les nazis poussent les curseurs le plus loin possible et commettent des crimes d'eugénisme, de stérilisation à grande échelle.
1: Vous dites ils sont méthodiquement fanatiques et c'est vrai que quand on vous lit, c'est extrêmement glaçant. Des Lebensborn, il y en a aussi donc en Norvège, en Danemark, au Luxembourg. Entre 10 et 25 000 enfants ont grandi dans ces Lebensborn. C'est une fourchette qui est énorme, car le silence qui entoure ces enfants est énorme aussi.
2: Bah moi, nous, on a découvert ça il y a 20 ans, je savais même pas ce que c'était. Aujourd'hui, on en parle un tout petit peu, mais c'est vrai qu'à l'époque, on savait pas parce que effectivement, les SS ont détruit les documents qui sont relatifs à ces établissements parce que c'était des bébés, donc ou les enfants les plus âgés quand à la fin de la guerre avaient 5-6 ans, donc par définition, c'était difficile pour eux de parler, et donc ce projet est resté secret pendant très très très longtemps.
1: Et on vous suit dans vos découvertes, on apprend les éléments de l'histoire en même temps que vous. Le passé et le présent ne font qu'un dans votre roman. En parlant de votre grand-mère biologique, vous dites « Quand je la rencontre, elle est plus jeune que moi ». Plus tard, vous dites « Je la connais bien maintenant ». Alors, à quel point vous êtes-vous senti proche en empathie avec vos aïeux, vos aïeuls ? Avez-vous le sentiment de vivre dans le passé pendant ces 20 ans de recherche ?
2: Bah oui, il y a eu des phénomènes presque hallucinatoires, hein. J'ouvre le livre là-dessus. Je précise que c'est un récit, donc il y a des passages qui sont fictionnalisés. Je le signale à chaque fois, mais c'est la réalité. C'est, encore une fois, c'est tellement invraisemblable qu'il faut le préciser, le redire. Mais j'avais une telle familiarité au fond avec ces personnages, et notamment celle que j'appelle ma grand-mère par le sang, Margit, qui est au cœur de l'enquête, que parfois j'avais l'impression de les voir, de les sentir. J'avais l'impression qu'ils me parlaient. J'ai eu une espèce d'apparition à un moment donné, totalement délirante. importante, et à tel point que même ma compagne, à un moment, m'a dit, mais il faut que t'arrêtes un petit peu, faut que tu te calmes, faut que t'arrêtes de penser à cela jour et nuit.
1: Vous étiez obsédé par cette histoire, par cette recherche.
2: Mais complètement. Mmh. Et puis, du jour où le livre est sorti, ça s'est calmé.
1: Alors, la dernière grande partie de votre livre porte le prénom de votre fille Odile, avec qui vous avez une connexion particulière. Alors, que vous apporte aujourd'hui, justement, de connaître votre histoire et aujourd'hui de la transmettre, j'imagine, à vos enfants?
2: Vous êtes parti de là, vous avez parlé de fardeau. Le fardeau, c'est quelque chose qu'on transporte, qui est lourd, qui se transmet. Et justement, je voulais pas qu'il se transmette, je voulais qu'on l'ouvre ensemble, qu'on regarde ce qu'il y avait dedans, et qu'on regarde ce qu'il y avait de douloureux et aussi de précieux, parce que dans le fardeau, on emporte aussi les choses qui sont importantes pour soi. Donc ce livre, je l'ai écrit d'abord pour ma mère, parce que je voulais qu'elle pardonne à sa mère naturelle. Moi, je connaissais un petit peu mieux son histoire que ma mère, et en menant l'enquête, je me suis rendu compte que c'était une fille qui... Parce qu'elle était toute jeune, elle avait une vingtaine d'années pendant la guerre, a vécu dans une grande misère, a fait des choix qui sont certes mauvais, mais il fallait absolument que ma mère, pour être apaisée sur la fin de sa vie, puisse pardonner à sa mère. Et puis pour mes enfants, alors je parle de ma fille parce que les choses sont jamais simples. Ma fille, donc moi je suis métisse, comme vous pouvez le voir, ma fille est blonde aux yeux bleus. Donc je voulais pas qu'il y ait des troubles d'identité qui puissent un moment surgir dans sa vie et dans celle de ses deux frères aussi.
1: Oui, parce que vers la fin du film, vous parlez d'épigénétique.
2: Pour l'instant.
1: J'ai dit quoi du film, pardon.
2: Merci.
1: Du livre. D'épigénétique. En fait, ce qu'on transmet à nos enfants, arrière-petits-enfants, sans s'en rendre compte finalement dans l'inconscient. Il y a des choses que les enfants font, mais finalement, en fait, c'est par rapport à un traumatisme vécu par le grand-père, l'arrière-grand-père. Et par exemple, enfin, c'est fou, mais quand on connaît les premières années maintenant de la vie de votre maman, ensuite elle devient directrice de crèche. Donc rien que ça, déjà, je trouve que c'est pas anodin. Et dans cette crèche, elle souhaite qu'il y ait 14 lits, ni plus ni moins, on sait pas pourquoi. Et il se trouve que c'est le nombre de chambres qu'il y avait dans le Lebensborn où elle a grandi.
2: Ouais, ça c'est fou, c'est vraiment. Alors il y a plein de scènes assez troublantes, hein, plein de coïncidences qui n'en sont peut-être pas. Et j'ai un souvenir très très clair, très net. Du fait qu'il y avait 14 lits dans cette crèche, elle me l'a confirmé, et qu'elle s'était battue pour qu'il y en ait 14. Il était question d'en faire plus, alors c'était une crèche privée en plus, donc pour elle ça pouvait être plus intéressant, si je puis dire, d'avoir plus d'enfants. Elle disait non, il faut qu'il y en ait 14, il faut que ça soit comme ça. Donc en effet, vous avez plein de coïncidences, de plein de choses qui ramènent à ce passé, qui finalement n'est pas tellement du passé, qui est aussi du présent, vous l'avez dit dès le début, et c'est ce que nous apprennent les dernières recherches en psychologie, en psychiatrie, en génétique aussi.
1: Mmh. Oui, et c'était important d'aller creuser, parce que justement, si on se dit juste, votre grand-mère a abandonné votre mère à Lebensborn, on peut s'imaginer plein de choses, mais en fait, c'est très complexe. Et c'est pour ça qu'il fallait tout un livre, justement, pour expliquer ce contexte, pas s'arrêter, en fait, à ce qu'on découvre dans les premiers temps, mais comprendre pourquoi.
2: Il fallait comprendre pourquoi, et d'autant plus que, comme les choses, encore une fois, je l'ai dit, ne sont jamais assez compliquées dans cette histoire familiale, il se trouve que cette femme, Margit, était elle-même juive. Elle était elle-même juive. C'était une réfugiée hongroise qui avait gagné la Belgique dans les années 20. Et donc finalement, l'explication que moi je trouve, c'était plutôt pour protéger sa fille qu'elle a fait ça. Mais malgré tout, pendant toute cette enquête, pendant ces 20 ans, j'ai découvert ce qu'était aussi ce qu'on appelle maintenant un peu les zones grises. C'est-à-dire des gens qui n'étaient pas des collaborateurs, qui n'étaient certainement pas des résistants, qui ont essayé de survivre, et en essayant de survivre, ont fait des choix... parfois catastrophiques, et les ont payés parfois très durement. Ça a été le cas de ma grand-mère.
1: Et vos travaux donc ont été poussés, très méticuleux. Vous citez à la fin de votre roman tous les ouvrages et toutes les personnes qui vous ont permis de découvrir, puis de relier les éléments historiques. Et au-delà de votre histoire, c'est aussi celle de tous ces enfants que vous racontez. Ça en aura certainement aidé d'autres.
2: Alors j'étais tellement obsédé par mes recherches, tellement compétent si je puis dire à la fin de celle-ci, que j'ai même corrigé des encyclopédies. J'ai corrigé une encyclopédie américaine de la Shoah qui se trompait dans la localisation d'un lieu. Donc je le raconte à la fin du livre. Je suis d'accord, c'est pas très humble, mais bon, j'étais un peu fier de cela. Mais c'est pour dire qu'effectivement j'ai poussé les recherches extrêmement précisément. Et en effet, depuis la publication du livre, il y a des gens qui viennent me voir, alors à titre varié, mais notamment aussi sur la question du Lebensborn, moi il y a deux personnes qui m'ont dit, mais j'ai l'impression que vous êtes en train de raconter l'histoire de mon père. Dans les deux cas, c'était mon père. Une dame dont le père a manifestement été enlevé en Slovénie, parce qu'il y avait aussi des enfants qui ont été enlevés. Et un autre qui m'a pas donné de précision, mais qui est quasiment sûr que c'est l'histoire de son père qui est racontée là.
1: Alors, On parle beaucoup donc de votre généalogie du côté de votre mère, mais de votre père aussi, on en parle, parce que votre fille évidemment pose énormément de questions, et donc vous racontez aussi comment ça se passe quand vous allez en Côte d'Ivoire, les fêtes qui sont faites pour les enfants, enfin ce côté-là de votre famille n'est pas oublié non plus dans le livre.
2: Ben non, parce qu'il est, c'est une composante entière, et puis ça permet aussi de tracer la biographie complètement invraisemblable de abracadabra. Bon, je ne sais plus comment on dit le terme abracadabrantesque, vous voyez, de cette histoire, de l'histoire de la vie de ma mère. Il y a une historienne qui a dit, mais c'est une des histoires, une historienne du XXe siècle qui a dit, c'est une des histoires les plus ahurissantes que j'ai jamais lues, parce que elle naît dans un Lebensborn, elle arrive en France dans des circonstances que je raconte qui n'ont aucun sens, et puis ensuite elle se marie avec un Ivoirien, vivant elle-même dans un petit village de l'Est de la France, faut vous présenter ça, elle arrive dans les années 60. Et après, elle part, elle, en Côte d'Ivoire. C'est-à-dire que la moitié de l'année, quasi, enfin, le tiers de l'année, elle le passe en Côte d'Ivoire. Et on l'appelle, dans le village où mon père a grandi, on l'appelle Mémé la Blanche. Donc c'est quand même, vous voyez, un destin quand même assez, assez incroyable.
1: Alors pour terminer cet entretien, j'ai envie de citer une phrase que vous dites à la fin sur la transmission, justement. Et puis bon, ça fait écho à beaucoup de choses aujourd'hui. C'est... Notre devoir est d'opposer au racisme toute la richesse inépuisable de nos identités multiples.
2: Oui, bah je pense que c'est une phrase qui malheureusement est d'actualité. Je vois partout s'hérisser des frontières sur des bases identitaires ou crypto-identitaires. Bah, j'ai envie de dire, lisez mon livre et d'autres et vous verrez toute l'absurdité de ce genre de choses. Et je pense qu'on vit bien mieux quand on s'ouvre à l'autre. C'est ça d'ailleurs même la richesse de la vie.
1: Merci beaucoup Mathieu Nyongo pour cet entretien.
2: Merci.
1: Donc Le Fardeau, publié aux éditions Mialet Barreau.
2: Merci à vous.
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1: Il est 18h. 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
2: Bonsoir, bonsoir à tous. Les premières réponses de l'État après la polémique autour de la mort de Liana. Le Premier ministre a dévoilé à l'Assemblée des mesures envisagées face à ce fait de société. On entendra aussi le témoignage de la mère d'une autre victime du suspect principal qui avait porté plainte contre lui. Elle annonce une action en justice après ce naufrage. Et puis à deux jours du mondial du foot, les paris sportifs en ligne s'apprêtent à exploser. 40% des Français devraient parier pendant la compétition. Alourdir les peines pour les violeurs en série, c'est l'une des mesures annoncées par Sébastien Lecornu après cette réunion avec plusieurs de ses ministres. Des mesures seront ajoutées au projet de loi de protection des enfants d'ici une dizaine de jours. Et les auteurs de crimes sexuels qui encouraient jusque-là 20 ans de réclusion criminelle risqueraient désormais la perpétuité. Des mesures dévoilées par le Premier ministre cet après-midi devant l'Assemblée nationale. La deuxième concerne aussi le traitement des plaintes, a expliqué le chef du gouvernement. On l'écoute.
3: Nous encadrerons dans un quantum de 3 mois. Un quantum de délai qui obligera et les enquêteurs et les parquets d'effectuer les premiers actes d'enquête qui permet ou non d'emmener un présumé coupable à la garde à vue. La troisième chose, c'est le travail sur les prescriptions. Donc là, il y a un débat important. Il faut le prendre avec beaucoup de précautions juridiques, beaucoup de précautions constitutionnelles, mais je ne veux pas fermer la porte à cette question des prescriptions. Puis la quatrième chose, et c'est une absolue nécessité, vous le savez toutes et tous, c'est la question de la transparence des procédures pour les victimes, parce que on le voit bien, c'est un enjeu majeur.
2: Et ce projet de loi de protection de l'enfance déjà présenté en Conseil des ministres doit être examiné au Parlement à partir du 15 juillet. Et alors que le gouvernement réfute toujours les accusations sur le manque de moyens dans cette affaire, l'avocat de la famille de Liana estime lui qu'il faut renforcer les moyens de la justice. Maître François Roujou de Boubet a pris la parole depuis Florence dans le Gers. Pour lui, attribuer ce drame à l'institution judiciaire serait un non-sens. Ne nous trompons pas de combat, ajoute l'avocat des parents de Liana. Et elle attaque les enquêteurs, les procureurs et le ministre de la Justice. Une mère de famille dont la fille a été victime de Jérôme Barella, le suspect du meurtre de Liana, annonce le dépôt d'une plainte pour mise en danger de la vie d'autrui et non-assistance à personne en danger. Rosa, 11 ans, avait porté plainte pour viol en août dernier, mais son agresseur présumé n'a jamais été entendu. Sa mère, Audrey, a pris la parole depuis Toulouse. Écoutez.
4: La justice, elle n'a pas fait son travail. Et je ne comprends pas comment on peut attendre un an pour que quelqu'un qui est mort. Je ne comprends pas. Pourquoi il faut attendre autant longtemps? Avoir des réponses. J'ai appelé tous les lundis matin. Chaque fois, j'ai eu des réponses. L'affaire, il est en cours. J'attends qu'elle va être donnée de justice pour ma fille. Que les autres, les enfants, ils ne subissent pas la même chose que ma fille. Qu'est-ce qu'elle a subi? Que moi, je subis derrière. Aujourd'hui, je veux qu'il y ait de justice pour les enfants.
2: Et l'avocat de la mère de Rosa a lui dénoncé un naufrage. Maître Pierre Debuisson a évoqué des enquêteurs paresseux à l'origine du drame. Autre scandale concernant les violences sur les enfants, celui du périscolaire parisien. Et le maire de Paris, Emmanuel Grégoire, annonce que 132 animateurs ont été suspendus depuis le début de l'année, dont 52 pour violences sexuelles ou sexistes. L'élu socialiste demande un débat national sur le sujet. Une mobilisation qui s'annonce suivie demain à la SNCF. 4 syndicats appellent à la grève pour réclamer un moratoire sur l'arrivée de la concurrence. Comptez un TGV sur 3 supprimés en moyenne, la moitié des intercités et des perturbations importantes aussi pour les trains régionaux. J-2 avant le coup d'envoi de la Coupe du Monde de foot. Les supporters se préparent, mais aussi les parieurs. Et rien qu'en France, ils pourraient dépenser plus d'1 milliard d'euros lors de la compétition. Une importante manne financière sur laquelle investissent énormément les sites de paris en ligne. Comme nous l'explique Myriam Savy, c'est la directrice communication de l'association Addiction France.
5: Les compétitions sportives et encore plus les compétitions internationales, elles sont une période dans laquelle les opérateurs de jeux vont investir massivement dans la publicité. Pour l'année 2026, on est à près de 800 millions d'euros et 20% de ces 800 millions d'euros vont être concentrés sur la période de Coupe du Monde. Or, on se doute bien que s'il y a une telle concentration d'investissements publicitaires sur une période aussi courte, c'est que ça marche et que inciter à parier, faire de la publicité en permanence autour des matchs, eh bien, ça va bien conduire à renforcer les jeux. 40% des Français qui ont l'intention de parier pendant cette Coupe du Monde.
2: Et puis, du côté des Bleus, notez déjà que les filles jouent ce soir dans les qualifications au Mondial 2027. C'est contre l'Irlande à 21h. L'équipe de France masculine, elle partira demain vers les États-Unis avant leur premier match dans cette Coupe du Monde. Ce sera dans une semaine tout juste contre le Sénégal. C'est la fin de cette édition. Bonne fin de journée.

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Salut à tous, à chaque jour sa dose de rock sur Ornithorynx. Aujourd'hui je vous propose Sick as Thieves par The Jam, un titre paru sur l'album Setting Suns.

Sick as Thieves par The Jam. C'était votre dose de rock pour aujourd'hui sur le 90.2. 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
1: Nous sommes aujourd'hui le 9 juin et nous allons partir du côté de l'Espagne à la rencontre d'un très grand cycliste, Luis Ocaña. Luis Ocaña est né le 9 juin 1945. Le célèbre coureur cycliste espagnol a marqué son temps. Celui qui est né au milieu de l'Espagne va vite conquérir les sommets du vélo dès ses débuts en 1968. Il n'a pas encore quelques mois de professionnalisme dans les jambes qu'il devient champion d'Espagne sur route. 2 ans plus tard, il s'adjuge la Vuelta à 25 ans et le Tour de France en 1973, mettant un coup d'arrêt à l'hégémonie du célèbre cannibal belge Eddy Merckx. Il arrêtera sa carrière en 1977 avec pas moins de 110 victoires chez les professionnels, dont 3 éditions du Critérium du Dauphiné et 9 victoires d'étape sur la Grande Boucle. La suite de sa vie, qui s'effectue en grande partie en France, ne sera que déboires et coups durs entre accidents, maladies et insuccès professionnels. Malade, il se donnera la mort en 1994. L'épisode qui imprimera le nom Ocaña dans l'esprit des amoureux de la petite reine, celui-ci intervient en 1971. Le 12 juillet exactement, Ocaña est en maillot jaune et il est plus que jamais au coude à coude avec son grand rival Eddy Merckx, qui semble là se trouver un adversaire de taille dans cette étape pyrénéenne entre Revel et Luchon. Le peloton emprunte le col de montée, mais le ciel tombe littéralement sur la tête des coureurs. La pluie rend cette étape plus que dangereuse. Elle est dantesque et la descente infernale. Tous se cassent la figure après le sommet du col de montée. Certains vont se relever, comme Eddy Merckx, et repartent. Ocaña, lui, reste à terre, douloureux, mais se relève une première fois. À la suite, il sera percuté par le Portugais Agostinho. Ne voilà de nouveau par terre, mais coriace, il se remet sur ses jambes, mais patatras, le voilà percuté une seconde fois par le Néerlandais Joop Zoetemelk. Mais cette énième collision sonne le glas de son tour 1971. Il sera alors contraint d'abandonner. Tout un symbole. Cette édition 71 est en quelque sorte une allégorie de sa prochaine vie, de sa vie post-carrière cycliste. Demain, on fera la connaissance d'une très grande épreuve de sport en terre britannique. Il s'agit de la Boat Race, cette course d'aviron entre universitaires. Mais ce sera demain pour d'autres histoires d'un jour avec Mémoire Sport.
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2: Voici Lenny Gardner, Talking the Slow Ride.

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1: Bonjour à toutes et bonjour à tous, soyez bienvenus sur le 90.2 FM dans la balade à Moncho, en compagnie de deux invités, le foot de Bouloir, qui va fêter ses 80 ans. Alors, il n'a pas 80 ans, ça je vous le dis tout de suite. Bonjour Dany, ça va ?
2: Ça va, merci. Non, j'ai pas 80 ans.
1: Attends. Non, mais t'as eu beaucoup d'années dans le foot, peut le dire. Hein. T'es la tête pensante, la mémoire du foot de Bouloir. En compagnie de la relève, Mickaël, bonjour.
3: Bonjour à tous.
1: Ouais, ça va ?
3: Oui, bon, ça va.
1: Toi, t'as 15 ans, quoi.
3: Oui, ouais. Par rapport à Dany, je suis son fils.
1: Oui.
3: En quelque sorte.
1: Bon, les garçons, on a voulu vous recevoir ici à la radio pour parler de cet événement qui va arriver le 27 juin. 2026,
3: c'est
1: donc
3: ça.
1: Là, les 80 ans de cette US Bouloir. Dany, ça fait quoi quand tu regardes un petit peu dans le rétro, voir ces années qui ont passé, être à la tête de ce club ?
2: J'y suis encore pour quelques jours.
1: Tu l'avais annoncé il y a l'an dernier que tu arrêterais après les 80 ans. Ouais. Alors ça fait quoi de regarder un peu dans le rétro ? Toutes ces années, parce que moi, je t'ai toujours connu au foot ici à Bouloir. Il y a un petit pincement, il y a de l'émotion.
2: Oui, il va y avoir de l'émotion, bien sûr, oui et non, parce que finalement, je ne quitte pas le club.
1: Mm-hmm.
2: Hein, je reste en tant que dirigeant.
1: Oui.
2: Hein, disons que je passe la main en côté de la présidence.
1: D'accord. Hein,
2: parce que ça fait 26 ans. Mm. Et il est temps de passer le...
1: De présidence, 26 ans.
2: 26 mais de foot. Présidence. De foot, ça fait beaucoup plus parce que, de foot, commencer jeune, 1958 en gros.
1: Est-ce qu'il y a eu une envie, à un moment donné, d'aller vers un autre club, autre que celui de Bouloir, pour
2: non,
1: toi
2: pas du tout.
1: Pas du tout. T'as été approché, même pas du tout, non, c'est aller voir un petit peu une autre façon de jouer, voir d'autres personnes, pas du tout.
2: Alors, ça aurait été possible à un moment de ma carrière de joueur, parce que, voilà. Mais moi, disons que non, il était hors de question de quitter Bouloir, et puis en plus, j'avais un commerce à Bouloir, et j'avais pas le temps d'aller voir ailleurs.
1: Mmh. Hein,
2: et Bouloir, finalement, c'était mon club de cœur, et hors de question d'aller voir ailleurs.
1: Ah, justement, un truc hyper intéressant, là, tu te dis, j'avais un commerce. Qui dit commerce ? Qui dit beaucoup de temps dans le travail.
2: Oui.
1: Qui dit beaucoup de temps, avoir un loisir, et surtout le foot, et surtout du sport, c'est pas évident parce que t'arrives pas sur un terrain, comme ça le dimanche, faut t'échauffer, faut s'entraîner, je sais l'investissement que tu avais pour ce, et que tu as toujours pour ce club. Ça a dû prendre beaucoup de temps, tout ça.
2: Oui, mais enfin bon, après, toi, quand tu as un commerce, t'es dedans toute la journée.
1: Mmh. Hein,
2: et le soir, quand tu vas à l'entraînement, écoute, ça te fait du bien, tu lâches tout, t'oublies tout, et voilà, et ça fait partir de ça.
1: Est-ce que c'est la même vision pour la jeunesse d'aujourd'hui, Mickaël ? Le foot, est-ce que c'est un échappatoire ? Est-ce que c'est quelque chose où on vient vraiment se... Je veux pas dire se défouler, parce que c'est ça pourrait être mal compris, mais on vient vraiment se souffler, quoi.
3: Alors, je sais pas si je peux être la voix des jeunes dont tu parles, des plus jeunes. Alors, moi, j'ai arrêté... J'ai arrêté le sport actif footballistique, en tout cas il y a pas loin d'une dizaine d'années maintenant. Ça passe assez vite. Donc je ne sais, je suis pas dans la tête des jeunes et donc des gars de en senior qui ont entre 18 et puis la grosse trentaine.
1: Mm-hmm.
3: Mais il y a ce qui est certain, il y a le fait de se retrouver entre potes et donc le club de Bouloir. Alors évidemment c'est pareil, certainement pareil ailleurs, mais là on parle de Bouloir. On est vraiment sur un groupe senior qui est formé d'une bande de potes qui s'éclatent ensemble et qui traversent des moments difficiles ensemble lorsque t'es dans le dur dans un match, et puis qui aussi traversent des moments de joie comme on a pu connaître cette année avec une montée en région.
1: Alors justement, j'allais en venir à cette montée qui a été un petit peu rocambolesque sur la fin. J'ai appris ça. Je vais pas remuer le couteau dans la plaie. On est bien d'accord.
2: Non, mais on y arrive. C'est pas la peine. Tu vas me stresser à fond.
1: Ça arrive. C'est pas grave.
2: Quelle joie.
1: Alors moi, qui ai joué quelques années au foot de Bouloir, j'étais plutôt désolé les garçons. J'étais plutôt handball. Mais bon, voilà. Mais j'ai connu certains joueurs de foot. J'imagine la joie dans les vestiaires et je suis très fier de vous, de voir, de monter en R3, Donc, jouer au niveau régional, c'est pas dû à tout le monde quand même, Dany, ça. Est-ce que ça a déjà été joué par l'équipe de Bouloirs, ça, la région?
2: Ah oui, oui, oui. Ça fait 20, je crois.
3: C'était en 2000-2001. On était en DRH. Mmh. Et après, on n'y est jamais retourné. Donc, effectivement, c'est un retour 27 ans après. Ouais. Mmh.
2: Moi, j'ai connu la Ligue.
1: Oui.
2: Qui, à ce moment-là, était pas la R3, était la PH ou la DRH. Mmh. Et on a fait des épisodes en DRH qui n'ont pas été hyper longs. Et on a fait quand même beaucoup d'épisodes en PH à ce moment-là.
1: Ouais,
2: hein.
1: Ouais.
2: Donc c'est pas, on a joué en région.
1: Ouais. Hein.
2: Cette année, là maintenant, c'est un peu plus compliqué parce qu'au lieu d'avoir 4 divisions, il y en a 3. Donc le niveau s'est élevé.
1: Ouais. Hein.
2: Et même le niveau de la D1, c'est drôlement élevé, quoi. Mais enfin, après remonter en, là, je suis très content.
1: Oui.
2: Surtout content. Pour le groupe senior, là, actuellement, qui est un groupe qui est toujours assidu, qui est fidèle, hein, et c'est une très bonne expérience pour eux d'aller en PH, hein, pas en PH, mais en,
1: ouais, R3.
2: En R3. Mmh. C'est une grosse expérience. Après, voilà, hein, viendra ce qui viendra, hein, j'espère qu'on se maintiendra là.
1: Bah bien sûr, il y a pas de souci.
2: Voilà, mais faudrait
1: travailler. Et bien sûr, on les félicitera bien sûr ce fameux 27 juin. On vous donne tous rendez-vous. Il y a un gros programme qui va nous être communiqué dans les jours qui arrivent. C'est tout en préparation. Vous serez ça dans quelques temps sur le 90.2 FM. Une grosse journée, un gros samedi où le matin, on va dire en gros, honneur aux petits, aux jeunes. C'est ça, Dany?
2: C'est aux jeunes, oui.
1: Ouais.
2: L'école de foot, les U13, les U15. Le matin, ce sera surtout sur les jeunes.
1: D'accord. Ouais. On verra des matchs.
2: Oui, les gars vont organiser des petits tournois sur les jeunes. Mais alors sur toute la journée, disons que le choix qui a été fait, c'est de faire des matchs, des petits tournois, surtout au niveau interne Bouloirs.
1: D'accord. Donc, on va retrouver l'après-midi des anciens joueurs.
2: Ben
1: ça
2: oui.
1: Et ça, on va retrouver les copains d'enfance qui vont se retrouver autour du fameux ballon. Est-ce qu'ils auront tous encore leurs crampons?
2: Ah, ça, je sais pas.
3: On les range jamais très loin. Quand on a été footballeur, on a toujours une paire qui traîne quelque part et qu'on peut remettre.
1: Bon, ouais. Désolé, moi, je pourrais pas être présent. Je suis pris parce que j'ai joué en 84-85, entre autres, avec les Titi Jardin, les Jean-Christophe, les Fabrice Picot, et voilà, toute la clique que je revois de temps en temps. Et bon, désolé, les gars, je pourrais pas être là. J'ai plus le crampon, et deux, je suis pris. Voilà, donc je suis vraiment désolé. Mais on retrouvera tous ces anciens. On trouvera les ceux qu'on joue dans les années 70 qui seront là aussi.
2: Ah oui, oui, j'espère que le plaisir va être qu'ils jouent plus entre générations de façon à se faire plaisir.
1: Ouais. Ouais. Est-ce qu'on mettra à l'honneur aussi les arbitres? Parce que ça aussi, il y a eu des arbitres aussi à Bouloirs.
2: Oui.
1: Ouais.
2: Oui.
1: On les met pas souvent à l'honneur, ces gens-là. Est-ce qu'ils seront mis à l'honneur?
2: Ah si, en général, chez nous, ils sont toujours là.
1: Hein. D'accord.
2: Maintenant, si, on a une politique au niveau du club où c'est que nos arbitres sont très présents. On les invite, ils sont très présents, ils viennent, et il faut ça au niveau des arbitres pour les fidéliser.
1: Donc l'après-midi, petit tournoi entre anciens, et puis le soir, bah là, automatiquement, on se retrouve autour de la table, vous êtes d'accord?
2: Oui, c'est ça.
1: Alors, est-ce qu'on peut dire ce qu'il y a à manger ou pas? Est-ce qu'il y a des... c'est encore des trucs secrets? Est-ce qu'il y a des... C'est pas des surprises qui sont attendues ou pas?
2: Non, il n'y a pas de surprise. On a opté pour un...
1: Zidane n'est pas là.
2: Non.
1: Non, bon, juste alors. Il n'est
3: pas dispo non plus.
2: Non, mais on a opté pour quelque chose de très convivial.
1: Ouais.
2: Un buffet servi.
1: D'accord.
2: Un buffet servi. Ce qui va dire que notre traiteur va nous faire des manches debout.
1: Ah oui, d'accord.
2: Il va en avoir une vingtaine qui fait que les gens vont manger autour des manches debout. Pour commencer, en ce qui concernera l'apéritif intérieur, hein, et après la viande sera servie après, hein, mais on ira se faire servir. Disons que ça va être un moment convivial où on pourra
1: se retrouver autour d'un bon plat.
2: Ouais, et puis pour dire que de toute façon, t'as des gens qui vont vouloir manger à 9h ou 9h30, puis il y en a qui vont manger à 10h, donc toi, ça va être beaucoup plus souple.
1: Ouais, et ça va durer un peu en longueur, tranquillement dans la soirée.
2: Ouais, dans un certain créneau, mais ça va être beaucoup plus convivial à ce niveau-là.
1: Et bien sûr, après derrière, on ira guincher.
2: Oui.
1: Avec un animateur.
2: Ce qu'on a prévu.
1: Ce qu'on a prévu. Jusqu'au bout de la nuit pour les retrouvailles entre les anciens.
2: Oui.
1: Voilà. Et tout ça, Mickaël, toi dans tout ça, tu vas faire quoi?
3: Donner un coup de main.
1: Ah, voilà, toujours présent.
3: Donner un coup de main. Bon, on essaie de donner un peu de son temps, voilà, pour l'association.
1: Toujours à l'après-midi.
3: Oui, bah j'ai prévu de j'ai remis la main sur mes crampons.
1: Oui.
3: Et j'ai prévu de me rendre disponible si je suis convoqué dans une des équipes voilà de la période Jean-Luc Agrisset, donc post 2000-2001, donc sur 2002 jusqu'à avec l'époque Jean-Louis Gauvin éventuellement, et puis si on a de quoi faire une équipe complète, ça peut être pas mal. Et oui, non, j'en serai. Et puis après filer un coup de main, tu vois, dans les différents postes qu'on s'est répartis, s'agissant de servir le vin d'honneur, s'agissant de servir le repas le soir en partie, s'agissant d'être la buvette, d'être voilà, il y a besoin toujours de main, donc on essaie d'organiser ça également, de filer un coup de main.
1: D'accord. On va simplement dire avant de se quitter que tous les anciens qui vont jouer ce fameux samedi après-midi, d'y aller doucement, parce que l'envie est toujours là, mais bien des fois les jambes ne sont plus forcément là, et un tac mal négocié ou voilà, une cheville, c'est vite arrivé de se la froisser, d'avoir une entorse. Donc avant tout, le plaisir de taper dans le ballon.
2: Mais après de toute façon, ça va être à la portée de chacun, parce que je pense parce que c'est pas tout défini, mais normalement ça jouera sur un demi-terrain.
1: Oui.
2: Donc ce qui va faire des petits tournois sur un demi-terrain, ça sera à la portée de tous, et ce que l'on veut surtout, c'est ça. On n'a pas prévu de faire, et ça a été notre objectif dès le début.
1: Ouais.
2: On n'a pas prévu de faire, comme ça existe souvent, un match de gala.
1: Ouais. Hein, donc, oui, bien sûr. Ouais.
2: Hein, c'est surtout, on veut rassembler les gens, les anciens, et ainsi de suite au niveau du club, et que tout le monde se fasse plaisir, les gens de l'USB.
1: Tout à fait. Hein. Alors, Michael, juste pour finir, quelles sont les dernières consignes qu'on peut donner à ceux qui nous écoutent, s'ils ont envie de participer à cette journée, quelle est la démarche qu'ils doivent effectuer?
3: Alors, sur le principe, il y a eu environ 700 courriers qui ont été envoyés à l'ensemble, on a essayé d'être exhaustif, mais naturellement, on n'a pas pu l'être, j'ose imaginer, mais l'ensemble des licenciés, tous ceux qui ont eu une licence à compter de leurs 17 ans ou 18 ans, ont normalement reçu un courrier quand on a pu les retrouver. Donc je vous dis, il y a une 700, il y a un travail énorme de fait par Nelly et Eliane sur le sujet. Donc dans ce courrier, il y avait un bulletin d'inscription à l'après-midi et au soir, avec la possibilité de venir accompagner, évidemment.
1: Bien sûr.
3: Donc l'idée, c'est de pour l'instant, on n'a pas reçu beaucoup de retours. Donc la première chose, c'est de dire, pour ceux qui ont reçu quelque chose et qui comptent venir, surtout n'hésitez pas à renvoyer les coupons, puisque on espère évidemment faire salle comble.
1: Bien sûr.
3: Et évidemment, si ça arrive, on l'espère, ce chiffre risque d'être atteint avant les derniers jours, et donc ceux qui pourraient se prendre en retard risqueraient de ne pas avoir de place pour le soir. Donc ça, c'est la première chose. Et donc pour l'après-midi, le retour permettra aux organisateurs de constituer les équipes. Simplement, le soir n'est pas réservé qu'aux anciens licenciés qui auraient reçu un courrier, puisque c'est ouvert à tout le monde. Donc sur les affiches que vous pouvez voir dans tout bouloir, annonçant l'événement, il est indiqué que les gens qui seraient intéressés par le repas du soir, et pour y participer en tout cas, contactent Hubert. Donc ce sont ces coordonnées qui sont sur l'affiche. Alors je peux vous donner le numéro éventuellement, puis ça va pas le déranger. Au 06 12 83 33 14. 06 12 83 33 14, il va être content, il va recevoir plein d'appels. Pour l'instant, il n'en a pas reçu beaucoup. Voilà, pour des gens qui n'ont pas reçu le courrier, qui souhaiteraient être présents, c'est ouvert à tous. À nouveau, les places seront limitées, de fait, de par la capacité de la salle. Et donc, les premiers arrivés seront les premiers servis.
1: Nettement, ça se passera à la salle polyvalente ou au gymnase?
2: Alors, on est sur les deux.
1: Waouh!
2: On est sur les deux. Donc, finalement, le repas se passera dans le gymnase.
1: Ouais.
2: Et par contre, la salle polyvalente va rester pour le côté
1: festif,
2: danse, hein. Et je pense, c'est pas tout défini, hein, mais je pense aussi exposition sur des choses de l'USB.
1: D'accord,
2: les anciens trucs.
1: Voilà, une rétro sur le club USB.
2: Voilà, voilà. Pour le repas, ça sera dans le gymnase.
1: Merci beaucoup les garçons d'être passés au micro de la radio Nuit-Torinque, et puis on vous souhaite franchement un bel anniversaire. Écrêtez-vous, faites-vous plaisir, et à très vite sur les ondes du 90.2 FM. Bonsoir les garçons.
3: Merci. Allez, bonsoir.
2: Bonsoir et puis merci.
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Salut à tous et bienvenue sur l'antenne de votre radio locale Ornithorynque. C'est l'heure de se retrouver pour Au cœur de l'album, la découverte musicale de la semaine. Et cette semaine, je vous propose de découvrir le nouvel album du collectif Métissé. Le collectif Métissé est de retour avec Planète Fiesta, un album endiablé pour danser tout au long de l'été avec des compositions, mais avant tout des reprises en version dance, show et zumba. Planète Fiesta, c'est le nouvel album du collectif Métissé et c'est l'album découverte de la semaine que je vous propose sur l'antenne de votre radio locale Ornithorynque. Voici tout de suite un titre extrait de cet album. C'est le titre « Sarà perché ti amo ».

venez d'écouter le collectif Métissé à l'instant sur l'antenne de votre radio locale Ornithorynque. Un extrait de Planète Fiesta, le nouvel album du collectif Métissé, fait pour danser, pour cet été. C'était l'album découverte de la semaine dans votre rubrique Au cœur de l'album sur Ornithorynque.

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1: Bonjour. Aujourd'hui, nos pas nous mènent en Maine-Roux, centre nord-est de la Sarthe, canton de Bonnétable, à la rencontre des Souilléens, les 820 habitants de Souillé. L'installation du village d'origine date du 5e siècle, sous le vocable de Saint-Martin. Bordé par la Sarthe, commune rurale à habitat dispersé, Souillé est bordé par Sainte-James-sur-Sarthe, Montbiseau, La Guierche et La Bazoge. Pour le plaisir de visiter, direction l'église Saint-Martin. Autre édifice religieux remarquable, la chapelle Sainte-Anne du 19e siècle. Dans un autre style architectural indéniable, le pont Eiffel s'offre à vous. Agrémentez votre parcours de la quête des nombreux fours à chanvre présents sur le territoire de la commune. Si vous préférez une balade bucolique, longez la Sarthe jusqu'au moulin à eau restauré. Et pour marier nature, détente et loisirs, c'est du côté de la plage de Souillé que vous vous rendez. Elle offre un panorama agréable sur la Sarthe. La pratique du canoë-kayak est possible au départ de la plage de Souillé. Des circuits de randonnée pédestre, VTT, voire équestre sont proposés. Dès la préhistoire, la présence d'activités de forge est attestée sur le site Les Landes. Un atelier monétaire est implanté à l'époque mérovingienne. Le pouvoir féodal est exercé par le châtelain de La Guierche, dont le château se situait au bord de la Sarthe, près du passage à Gué. Au XIe siècle, Herbert de La Guierche fait don de l'église et du village ancien aux religieux bénédictins de l'abbaye Saint-Martin de Cé, dans l'Orne. Au XVe siècle, le domaine est affermé. L'étendue des terres cultivables augmente après la vente des landes royales achevées vers 1571. L'activité de Souillé demeure essentiellement agricole jusqu'à la fin du XXe siècle. Souillé fut l'une des principales communes productrices de chanvre dans le canton de Ballon. À ce titre, on compte encore aujourd'hui 9 fours à chanvre, dont 5 restaurés au début du XXIe siècle. Plusieurs activités et manifestations rythment la vie des habitants et animent le village. Le 15 août a lieu une procession à la chapelle Sainte-Anne. Et repérez la date de la fête de la pêche qui a lieu au mois de juin et qui permet l'initiation des enfants du village. Fin de cette balade à Souillé, mais nous nous retrouvons très vite pour une nouvelle déambulation sartoise. À bientôt, et sartoisement vôtre.
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3: Challenge. Coiffure.

on lui avait répété au moins 100 fois « Antoine, va te faire couper les cheveux !» Et non, il n'y était pas allé. Non seulement il n'y était pas allé, mais conformément aux prescriptions écologiques avancées, il avait soigné ses cheveux, les faisant tremper quotidiennement dans des bains chlorophylliens. Ce qui faisait que maintenant, ses cheveux étaient verts. Ils perdaient bien un peu leur teinte verte en automne, mais ils regagnaient en vigueur au printemps. De toute façon, les saisons étaient résolument déréglées. Personne ne s'inquiétait plus, outre mesure, des populations d'écolos à cheveux verts ou dorés. Il y avait bien d'autres urgences. Des urgences terribles, comme celle de l'invasion de l'hôpital par les escargots. Au début, on n'y avait pas fait attention. L'invasion avait commencé lentement, en plein mois d'été. Une visiteuse de l'aile sud avait signalé à la personne de l'accueil qu'elle avait vu un escargot en plein éveil ramper à plusieurs mètres de hauteur sur le mur du bâtiment. Elle avait dit en plaisantant « C'est incroyable, il fait sec et toutes ses cornes sont sorties. Il trace le gars, je ne sais pas ce qu'il cherche. » Et puis c'est tout. Les jours suivants, la scène s'était répétée aux ailes nord, puis est et ouest, sans que personne ne s'en inquiète toujours. Quelque temps après, une aide-soignante retrouva un escargot, rampant sur les couchettes de repos. Impossible de le décoller de là. Elle dut arracher et jeter la laisse et alerta les autorités sanitaires. C'était trop tard. On en trouva partout, le long des couloirs et finalement sur une table d'opération. Les animaux cornus pénétrèrent dans les chambres, dans les labos, les salles de radio. Aucun produit ne les arrêtait. Un jour, qu'Antoine patientait en attendant sa mère pour un IRM, l'alarme générale retentit. Un de ces maudits animaux gluants obstruait le conduit sanguin d'un patient. Antoine eut alors une idée. Il se précipita dans la chambre en question et déroula ses cheveux chlorophylliens sur le patient. Le personnel, interloqué mais désespéré, retenait son souffle. Un miracle était-il possible? Au bout d'une minute qui dura une éternité, on vit sortir une petite corne du conduit du patient, puis deux, puis trois, puis quatre, les plus grandes, qui semblèrent tirer sur la coquille jusqu'à ce que, royalement, elles sortent enfin du tuyau. L'homme était sauvé. Mais, plus important encore, on rassembla tous les jeunes aux cheveux chlorophylliens qu'on put trouver. Ils se contorsionnèrent dans tous les coins pour attirer sur leur tête les centaines d'escargots. Ainsi, l'hôpital fut sauvé. Il y eut tout de même un effet secondaire. Les escargots capturés par les cheveux y restèrent définitivement. Antoine avait une tête d'escargot agglutinée. Telle une méduse parfaitement pacifique, il en était tout de même quelquefois incommodé. Bien sûr, comme les autres, il avait été dédommagé par les institutions médicales. Mais aujourd'hui, Antoine aimerait bien changer de coiffure. Oui, vraiment.

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1: Bonsoir à tous. Un drame qui aurait pu être évité, le sentiment de maître François Roujou de Boubet après la mort de Liana la semaine dernière. L'avocat des parents de la collégienne s'est exprimé en fin d'après-midi depuis Fleurance dans le Gers pour réexprimer sa colère face au manque de moyens dans cette affaire. Il pointe également du doigt des dysfonctionnements au plus haut sommet de l'État.
2: Nous avons confiance en la justice. Alors maintenant, ça suffit. Nous ne voulons pas de loi ou de réforme. Nous ne voulons pas de récupération. Juste des moyens et l'efficacité de ces moyens. Donc oui, aujourd'hui est un jour de colère. Je ne peux plus me taire quand on met en cause des institutions judiciaires déjà à bout de souffle, garantes pourtant de l'état de droit. Que chacun prenne ses responsabilités, y compris au plus haut sommet de l'État. Combien faudrait-il de Liana pour que nous soyons enfin entendus ? Soyez assurés que ce crime ne restera pas impuni, j'en fais aussi mon affaire. Mais ne nous trompons pas de combat pour Liana et pour celles et ceux qui viendront après.
1: Un peu plus tôt dans la journée, Sébastien Lecornu envisageait plusieurs mesures, notamment l'alourdissement des peines pour les violeurs en série. La journée s'annonce compliquée pour les voyageurs demain. 4 syndicats de cheminots de la SNCF appellent à la grève. Ils réclament un moratoire sur l'arrivée de la concurrence et la réorganisation de leur travail. Une mobilisation très suivie puisque un TGV sur 3 en moyenne seront supprimés, en plus d'un intercité sur 2. Il devra patienter encore quelques mois. Sébastien Delogu voit son procès renvoyé au 21 octobre. Le député insoumis est poursuivi pour la diffusion de documents personnels d'un entrepreneur à qui il reprochait ses liens avec Israël. Sébastien Delogu risque 5 ans de prison et 750 000 euros d'amende. Et puis, il revient en France par la grande porte. Jay-Z vient d'annoncer la tenue de 2 concerts à Paris à l'automne prochain, dont une date unique au Stade de France le 10 septembre prochain. Une prévente aura lieu demain matin à 10h avant la mise en vente générale des billets ce vendredi. Voilà pour l'essentiel de l'actualité. C'est la fin de cette édition. Très bonne soirée.

0: 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Salut à tous, c'est l'heure de votre chronique cinéma pour tous les films en sortie nationale ce mercredi 10 juin. Pour m'accompagner et commenter avec moi les bandes annonces, j'appelle Yves.
1: Présent, bonjour Patoche, salut tout le monde.
0: On va passer sur des films français sur cette chronique. On va commencer avec un film français et un film d'animation comédie. Assez particulier puisqu'il s'agira de Quentin Dupieux, mais on va commencer avec Fils de Personne de Safi Nebbou avec Romain Duris et ben plein d'acteurs thaïlandais en fait, tout simplement. Le petit résumé, je t'écoute.
1: À peine arrivé en France, le petit Mapring, 4 ans, perd sa nouvelle mère dans un accident de voiture. Thomas, dévasté, seul face à cet enfant qui ne le reconnaît pas encore comme père, décide de retourner en Thaïlande pour retrouver sa famille biologique et lui donner une nouvelle chance. Mais au cœur de ce voyage de la Renaissance, une autre histoire se tisse. Celle d'un lien fragile qui se construit. Le face-à-face bouleversant d'un père et d'un fils qui doivent apprendre à s'apprivoiser.
0: Oh là là, voyons si on peut apprivoiser les enfants. On écoute la bande-annonce.
2: Ça va aller, tout va bien se passer, mon amour. T'inquiète pas, je reviens vite.
3: What's your name?
4: Thomas.
3: Are you married, Thomas?
4: Yes.
3: Kids?
4: Pourquoi la Thaïlande?
5: La chance. On a eu une proposition d'adoption au bout de 2 ans. Ma femme, elle vit souvent ici pour ma prime.
4: Demande ce que tu fais ici.
5: Je cherche sa famille. D'après ce que je sais, elle est née ici.
4: He said, my prince goes nowhere. He must stay here.
5: Comment ça?
4: Il veut de l'argent.
5: Ok, bien sûr.
4: Il veut plus.
5: Je sais pas plus.
4: Viens
5: avec moi.
4: By finding his mother, that you will bring your wife back.

0: When we ask him about his daddy, he doesn't answer.
1: Fils de personne, c'est dans toutes vos salles ce mercredi 10 juin. Alors effectivement, il y a aussi des dialogues en thaïlandais. Forcément, c'est sous-titré au cinéma, mais pour la radio,
2: c'est moins pratique.
1: Faites-vous une petite idée de ce qui peut se dire. En tout cas, bon, Romain Duris. Beaucoup de Romain Duris dans ce film.
2: Oui.
1: Quasiment sur tous les plans de la bande-annonce. Avec effectivement ce petit gamin qu'on n'entend jamais, quasiment jamais parler aussi. Hein. Il y a aussi le trauma du dépaysement, de la perte de sa nouvelle mère, etc. Et voilà... est-ce que c'est une bonne idée d'aller retrouver sa famille biologique qui apparemment, si même ils sont contents de le voir, ils sont aussi, ils voudraient bien de l'argent aussi à récupérer en plus. Donc ça se passe plutôt mal. Alors après c'est une sorte de road trip à travers la Thaïlande.
2: Oui.
1: Voilà comment ils vont avoir des vraies relations de père et de fils, tout simplement, et apprendre à se connaître. Et je pense que ça va être assez feel good et devrait le ramener en France. Voilà.
2: Sujet difficile quand même par rapport à, au sujet de l'adoption.
1: Bien sûr.
2: Parce que, voilà, et justement, au sujet de l'adoption, avec en plus le décès d'un des parents adopteurs, donc qui déstabilise toute la structure familiale nouvelle. Donc, justement, le trauma du gamin qui, on sait déjà pas justement, avec l'histoire, si c'est un gamin que la famille a mis en adoption ou si justement c'est un gamin à adopter parce qu'il n'avait pas d'enfant.
1: Ou s'il était juste à vendre,
2: ouais.
1: Comme beaucoup.
2: Ou voilà, donc il y a tout ça également qui reste en fil arrière dans l'histoire parce que on va pas non plus aller dans le côté glauque des cercles d'adoption qui sont parfois très étranges.
1: C'est pas tellement ce que
2: mais ça dénonce, en tout cas.
1: Dans la bande-annonce, c'est pas ce qui est dénoncé.
2: Le côté plutôt feel good, comme tu dis, où lui, bah, il a envie du bien pour cet enfant qui justement se retrouve à arriver en France, perd sa mère adoptive, donc peut-être que en réapprochant la famille, sa famille d'origine, et en le remettant en contact, ça pourrait peut-être permettre quelque chose, soit qu'il reste là-bas, mais comme on le sent dans la bande-annonce, non, il y a un fil, justement, comme le dit le synopsis, qui se crée entre lui et ce petit gamin.
1: Il y a une phrase qui est dite en thaïlandais, je crois, dans le film, c'est que c'est pas en retrouvant sa mère biologique que vous allez retrouver votre femme.
2: C'est ça.
1: Voilà, c'est ça aussi. L'important, c'est le fait aussi qu'il soit paumé et que tous les projets qu'il avait pu faire avec sa femme et cet enfant, à deux, et ben, le faire tout seul, c'est plus du tout ce qui était prévu.
2: C'est ça.
1: Voilà, bon, pour ce film, en tout cas, intéressant, certainement touchant et bouleversant. Donc, voilà, pour les fans de Romain Duris, surtout
2: également.
1: Parce qu'effectivement, on le voit beaucoup à l'écran. Le deuxième film, c'est un Quentin Dupieux. Oulala.
2: Voilà, t'as tout dit, salut.
1: Il est classifié en animation et comédie avec Avatar Alain Chabat, Avatar Jonathan Cohen et Avatar Anaïs de Moustier. Voilà, parce que ce sont des personnages dessinés qui le ressemblent, évidemment. Le petit résumé, il est très court, comme d'habitude avec Dupieux. Je t'écoute.
3: Jacques se rend chez son ami Bruno pour lui annoncer une nouvelle importante. L'humanité tout entière vit dans une simulation.
1: Eh ben, on écoute la bande-annonce, alors peut-être que ça va vous dérouter, mais le mieux c'est de la voir, puisqu'ils sont animés, voilà.
4: Bruno.
5: Oui. Quoi ?
4: Ça va te paraître complètement farfelu au premier abord, mais il faut que tu me fasses confiance.
5: Ok.
4: J'ai la certitude absolue que le monde dans lequel nous vivons n'est pas réel.
5: Ok, t'as pris les champignons ?
4: Tout est bidon, il n'y a rien de réel.
5: Ça, c'est réel ou pas ?
4: Non.
5: Bah si, ça vaut 8000 balles, c'est forcément réel quand même.
4: J'ai vu une boulangère qui avait 8 doigts à chaque main. On est dans un monde fabriqué et il y a des bugs qui traînent, voilà.
5: Franchement, je vais être honnête, hein. Ça me chie la tête, ton truc, là.
6: Oh là ! Ah merde ! Oh là là, ça y est, je perds les os.
5: T'es sûr ?
6: Bah, tu vois bien. Ah, oh, c'est une fille en plus !
5: Attends, ça y est, on est parents, là ?
4: Là, t'as rien vu de bizarre ?
5: Bah, c'est pas bizarre, elle a accouché, quoi, c'est la nature.
4: Tu captes pas le concept de simulation, je vois bien.
5: Non, mais si, bien sûr que si, que je capte, ça va, oh, c'est bon, hein, tout est réel, je suis pas débile.
4: Non, rien n'est réel.
5: Tu vas être une maman exceptionnelle, j'en suis certain. Tu commences hyper bien.
6: C'est vrai.
5: 100%.
1: Le Vertige, c'est dans toutes vos salles ce mercredi 10 juin. Alors que Dupieux emploie Alain Chabat, c'est pas surprenant, c'est un copain à lui, ils s'entendent comme des larrons en foire. Quel côté BD, ils sont tous les deux à aimer ça, évidemment. Après, c'est un dessin de mauvaise qualité. on va dire genre 8 bits des jeux vidéo de l'époque. Hein, donc avec tous les bugs que ça peut aller, est-ce qu'ils sont effectivement pas dans un jeu vidéo? On ne sait pas. Et puis il y a Chabat qui se rebelle un petit peu contre tout ça, qui voit qu'il y a des bugs dans la vie, enfin il y a des choses bizarres, cette boulangère à 8 doigts, et puis cette Anaïs du Moustier, voilà, qui accouche d'un enfant quasiment en 30 secondes, voilà aussi. Donc voilà, Jonathan Cohen qui lui est le gros musclé un peu benêt, qui lui est mieux content de vivre de cette façon, il dit il faut pas se compliquer, voilà, tant que c'est comme ça. Et est-ce que la vérité, est-ce que ça finit sur un monde réel à la fin, ça Dupieux réserve peut-être la surprise, parce qu'il n'en montre jamais beaucoup. Bon, moi, ça m'a pas spécialement donné envie d'aller le voir. Voilà, parce que j'ai trouvé ça un peu cheap.
2: Bah c'est, moi j'ai envie de dire, c'est Quentin Dupieux revisite Matrix.
1: Voilà, si tu veux,
2: à sa version. On sait que Quentin Dupieux, justement, il a son univers, il est complètement décalé. Donc justement, moi j'avais l'impression de voir Matrix où au lieu que ça soit Neo qui justement combat les forces et l'ordinateur, il essaye de faire comprendre aux autres. Et comme on dit justement, c'est un peu comme on a chroniqué Spielberg qui croit aux extraterrestres et compagnie. Bah justement, si tout d'un coup on t'annonce, mais ce n'est pas la réalité, nous vivons dans un monde virtuel, tout le monde va te regarder en disant Qu'est-ce que t'as pris? Comme justement dit Jonathan Cohen, oh là, mais toi t'as pris des champignons. Oui, voilà, celui qui va annoncer quelque chose qui est la réalité, mais qui pour tout le monde n'est qu'une fabulation, on passe pour un fou. Donc comment réussir à avancer là-dedans?
1: Alors apparemment, il y a pas, on n'a pas vu de méchant dans la bande-annonce qui les empêcherait de dire la vérité. Voilà. Ouais. Bon, donc ça reste en suspens. Bon, faut aller voir. Ou pas, voilà. Merci Yves de ta participation.
2: Salut Patoche, au revoir tout le monde. Vous êtes à la radio.
1: Je sais pas si t'es bien là, toi. Salut.

Il était une fois. Ray Charles, What I'd Say, de l'album What I'd Say, en 1959.

1958, alors qu'il a déjà plusieurs hits à son actif comme Hallelujah, I Love Her So, I Got a Woman qui a trôné au sommet des Charles Rhythm and Blues en 54 et Nighttime is the Right Time en 58. Ray Charles en est encore à animer des marathons de danse, fêtes et bals populaires avec plus de 300 concerts par an et toujours un contrat très strict de remplir tout le créneau qui lui a été assigné, pas une minute de moins, au risque de ne pas recevoir le cachet prévu qui n'est payé qu'à la fin du spectacle sur résultat effectif. Ce soir de décembre 58, il est avec son orchestre et ses choristes, The Rylettes, en Pennsylvanie. Un marathon de danse qui le voit monter sur scène vers 9h pour durer au-delà de minuit, parfois jusqu'à 2h du matin. Sauf que ce soir-là, il reste encore une dizaine de minutes avant la fin de soirée et tout son répertoire a été exploré et interprété. Et avec plus de 300 concerts par an, une certaine lassitude, voire fatigue, se fait naturellement ressentir. Sauf que le contrat, c'est le contrat. Le propriétaire du lieu avec qui il a signé lui fait bien comprendre que s'il ne joue pas jusqu'à terme, il ne respecte pas le contrat établi. Et donc, au revoir la rémunération, pourtant bien méritée puisque la salle de bal est remplie et le public s'amuse bien. Alors, pour ne pas perdre ce cachet financier, Ray Charles retourne au piano. Le sien, électrique, acheté en 56, un Wurlitzer qu'il préfère embarquer avec lui, même si ce n'est logistiquement pas pratique pour voyager. Mais Ray Charles en avait marre de trouver des pianos brinque-ballants et dissonants, pauvrement mis à sa disposition dans les salles où il venait se produire. Salles mal équipées par les prestataires qui le conviaient, ceux-ci ayant plus le souci du gain financier à optimiser avec un investissement initial minimal et le maximum de gens à venir faire la fête, et qui à un moment, sous fortes consommations alcooliques, ne capte plus si l'orchestre joue bien, se contentant de s'amuser sur les sonorités déployées dans la salle de bal. Mais même si le public est potentiellement fatigué et aviné, et que Ray Charles et son orchestre pouvaient s'ouvrir à la facilité et à nouveau jouer un titre déjà interprété, celui qui n'est pas encore surnommé The Genius a une mélodie qui lui brûle les doigts. Il commence un riff sur son clavier, commence à le faire tourner. Ses doigts courent et chauffent les touches. Il lance à ses musiciens et choristes un « Suivez-moi », réjouissant, motivant et entraînant. Et sur des paroles qui lui viennent à la volée, l'improvisation gagne tout le monde. L'inspiration se combine par l'habitude de jouer ensemble. Faites de blues, de jazz, de boogie-woogie, de rhythm and blues, et même de rumba latino. Et dans un changement de rythme appuyé par la section cuivre, comme dans un chœur gospel fait de questions-réponses entre le pasteur et ses ouailles, Ray Charles déclame des paroles sexy. The Rylettes se glisse dans le jeu vocal, rivalise de feulements et gémissements, alors que l'orchestre déploie une section rythmique massive et dansante. Le public est totalement enthousiaste en cette fin de soirée avec ce final musical magistral. À la fin légale du spectacle, Ray Charles est interpellé à plusieurs reprises par les danseurs pour savoir comment s'appelle cette chanson et où se l'a procurée. Sauf que, bien sûr, comme c'est une improvisation, elle n'est présente sur aucun de ses disques. Alors, qu'à cela ne tienne, en ayant peaufiné cette chanson en concert, en février 1959, ayant libre cours de création auprès de son label discographique, Ray Charles, The Rylettes et son orchestre s'installent dans un petit studio d'Atlantic Records, nouvellement doté de la récente technologie enregistreur 8 pistes, en compagnie de Tom Dowd, un des tout premiers ingénieurs du son qui y soit formé. Et en 4 prises, la chanson What I'd Say est enregistrée, celle où on entend Ray Charles taper sur ses cuisses et taper du pied en rythme a été gardée.
prévu, comme 45 tours, le succès commercial est assuré puisque la demande massive existe par l'enthousiasme perçu à chaque concert où elle fut interprétée et améliorée. Sauf que la session d'enregistrement a accouché d'une chanson de 7 minutes 30. Compliqué pour le format 45 tours qui accepte environ 3 minutes 30 par face, et également pour la diffusion radio, beaucoup plus réduite, 2 minutes 30 à 3 minutes en moyenne par chanson sur les ondes. Que cela ne tienne, Tom Dowd a l'idée de diviser la chanson What I'd Say en deux parties. Une par face du 45 tours, avec une fausse fin où l'orchestre s'arrête, The Rylettes et les musiciens suppliant Ray Charles de continuer avant de se poursuivre par un final frénétique. Le 45 tours est publié en juin 1959 et se vend en l'espace de quelques mois à 1 million d'exemplaires, disque d'or. Un triomphe. Et cela, malgré les résistances de quelques stations de radio qui jugent la chanson trop explicite, dont le couplet « See the girl with the diamond ring, she knows how to shake that thing », qui n'a pas prêté à confusion, une incitation à remuer du popotin pour rester chaste dans le propos. Et cela, déclamé avec fougue par Ray Charles sur une musique rhythm and blues profane, combinée au chant gospel religieux des églises noires, paroles associées au feulement des choristes The Rylettes, avec de ce fait un public noir religieux choqué par ce mélange de gospel et de rhythm and blues, de spirituel et de sexuel. Comme le décrit le critique Tony Russell, le dialogue entre le chanteur et ses choristes commence dans une église et finit dans une chambre à coucher. Ce à quoi Ray Charles répliqua « Je ne suis pas le mieux placé pour juger mes propres chansons, mais si vous n'aimez pas ce qu'elles suggèrent, c'est que vous n'avez jamais entendu le doux son de l'amour. » Mais savoir mettre le feu sur une piste de danse écarte tous les prosélytes et diviseurs. La musique est un langage universel qui rassemble. Et cet hymne en inspira plus d'un à vouloir faire pareil. La légende raconte que Paul McCartney a décidé de se lancer dans la musique à l'écoute de cette chanson. George Harrison se souvient d'une fête qui a duré toute la nuit de 1959 où la chanson a été jouée en boucle pendant 8 heures. C'était l'un des meilleurs disques que j'ai jamais entendu, a-t-il déclaré. The Beatles, débutant, l'a joué régulièrement dans les bouges de Hambourg. John Lennon interprétant le riff à la guitare, faute de piano. Mick Jagger l'a chanté au Marquee Club de Londres, puis, plus tard, avec The Rolling Stones. Eric Burdon prétend que c'est parce qu'Alan Price savait la jouer qu'il décida de l'engager au sein de The Animals. Brian Wilson, des Beach Boys, John Mayall, des Blues Breakers, Steve Winwood ou Van Morrison l'inscrivirent à leur répertoire. Et donc, quant aux reprises, elles pullulent justement de celles de Jerry Lee Lewis en 1961 à celles de son créateur en 2002, avec hip-hop et synthé, en passant par les adaptations d'Elvis Presley, dans une scène dans le film Viva Las Vegas, Eddie Cochran, Roy Orbison, Johnny Cash, Sammy Davis Jr. et bien d'autres. Classé numéro 10 dans le top des 500 meilleures chansons de tous les temps par Rolling Stone, What I'd Say est désormais un classique inusable. Mieux, la véritable pierre, blanche et noire comme les touches du piano, qui marque à jamais l'histoire de la musique contemporaine. Alors, si fin 1958, il n'était que Brother Ray, avec What I'd Say, Ray Charles devient The Genius. Et avec cette combinaison de sons jazz, blues, rumba, gospel, rhythm and blues, l'historien de la musique Robert Stephens attribue la naissance de la soul à What I'd Say. Fruit de la fusion réussie du gospel et du blues, en un instant, la musique appelée soul est née. Hallelujah! Écrivait quant à lui le musicien Lenny Kaye dans une rétrospective des artistes d'Atlantic Records. What I'd Say fut le premier succès de Ray Charles à percer auprès du public général, blanc et noir, dans le genre alors en pleine expansion du rock and roll. Il saisit l'opportunité de son immense succès naissant pour signer avec ABC Records en 1959,
Atlantic Records, sortant alors sur ce fait, juste avant son départ du label, un album de ses succès intitulé What I'd Say. Ray Charles a clôturé tous ses concerts jusqu'à la fin de sa carrière avec cette chanson, déclarant « What I'd Say est ma dernière chanson sur scène. Quand je chante What I'd Say, vous n'avez pas à vous en soucier. C'est la fin pour moi. Il n'y a pas de rappel, rien du tout. J'ai terminé. » Et comme c'est la fin de la chronique de la chanson What I'd Say de Ray Charles, alors tous sur la piste de danse. Et comme c'est une chanson née en concert, plutôt que l'un des mix studio, version longue initiale ou version 45 tours remontée avec le faux break vocal et orchestral, en voici une des innombrables versions live qui va imparablement vous faire groover. 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
2: Il est 20h.
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4: Mesdames, messieurs, bonjour à toutes et à tous et bienvenue dans votre émission préférée Musicalité en folie. Et je suis navré, mais c'est officiellement la dernière fois que vous entendrez cette émission, enfin du moins une émission inédite de Musicalité en folie sur le 90.2 FM. Mais bien sûr, vous les entendrez toujours en rediffusion. Mais bon, on y reviendra plus tard. Et aujourd'hui, pour cette dernière émission de la saison, on va parler des musiques les plus écoutées en ce début d'année. Donc on va passer du mois de janvier au mois de juin, comme je l'avais fait l'année dernière. Et bah, pour commencer, on va parler de la musique qui est pour la majeure partie restée numéro 1 cette année, Mélodrama de DC et Théodora, qui a dominé les charts français pendant plus de 4 ou 5 mois, je crois. Et donc, eh ben, c'était un petit peu tout le temps ça dans le top 1. Donc, quand j'ai fait mes recherches, le classement en première place, c'était toujours Théodora et DC's avec Mélodrama. Donc, on va souvent utiliser le top 2, voire le top 3 pour essayer, pour pas qu'on s'écoute Théodora et DC's pendant toute l'émission et qu'on s'écoute 15 fois. Cette musique, elle est sortie le 26 septembre 2025 et deux mois après, elle est déjà single de diamant avec plus de 130 millions d'écoutes début 2026. C'est Mélodrama de DC's et Théodora qu'on s'écoute tout de suite.

0: Mélodrama de This Is et Théodora, c'était à l'instant sur l'antenne du 90.2 FM.
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0: Et oui, cette musique qui a dominé les charts français pendant près de 19 semaines. J'ai eu le temps de me renseigner pendant cette musique. Et on va continuer avec le mois de février. Et la musique la plus écoutée ce mois-là, c'est BMS By My Side de Rambo Goyard. Alors, le nom ne vous dit peut-être rien, mais pourtant cette musique a fait partie du top 3 français et elle a cartonné sur TikTok. Puis, si on se l'écoutait, parce que je ne vais pas vous faire un dessin, on se l'écoute tout de suite sur le 90.2.

0: By My Side de Rambo Goyard, c'est ce qu'on vient d'avoir à l'instant sur l'antenne du 90.2 FM d'Ornithorynque.
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0: Pour rappel, mon petit classement, lui, il est fondé sur les écoutes des plateformes de streaming. Donc, elles sont plutôt représentatives de ce que les jeunes écoutent, mais qui sait, peut-être qu'à l'EHPAD, ils ont remplacé la musette. Bon, je rigole bien sûr, mais voilà, c'est les plateformes de streaming, donc ça ne veut pas dire que c'est forcément ce qu'écoute la majorité des gens, mais en tout cas, c'est ce qu'écoutent les jeunes et ceux qui utilisent les plateformes de streaming. On va continuer ce classement avec le mois de mars, qui a été dominé par Pocahontas, elle aussi très populaire sur les réseaux sociaux. Si vous l'avez remarqué, ces musiques-là, en fait, elles se font écouter en majeure partie puisqu'elles ont percé sur les réseaux sociaux, notamment sur TikTok. Et cette musique, eh bien, comme elle a été très populaire sur les réseaux sociaux et les plateformes d'écoute en ligne, eh bien, elle a 4,4 millions d'écoutes hebdomadaires. Eh bien, ça fait l'un des plus grands titres de rap français de ce printemps. Et on va se l'écouter tout de suite.

0: Pocahontas de PLK qu'on vient d'écouter à l'instant sur l'antenne du 90.2 FM, la musique qui a dominé les charts de ce mois de mars.
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0: Et bien tout cela, ça nous fait arriver au mois d'avril où c'est encore PLK, mais cette fois-ci avec un autre titre qui a dominé les charts de ce mois, Sex Model, son titre sorti en mars et auprès de 3,1 millions d'écoutes hebdomadaires, ce titre en featuring avec Théodora est aussi un très gros succès du rappeur.

PLK en featuring avec Théodora pour leur titre Sex Model. C'est ce qu'on vient d'avoir à l'instant sur Ornithorynque. 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Et tout cela nous fait arriver au mois de mai. Et oui, nous approchons de la fin de l'émission, malheureusement. Et pour bientôt, du moins, terminer ce classement, nous avons le fameux mois de mai, comme je viens de le dire, avec Pineapple de Leto, qui est le titre que tout le monde a écouté ce mois-ci sur les plateformes de streaming, encore une fois. Ce titre, il est sorti le 10 avril et, comme la plupart des titres les plus écoutés, il a percé sur les réseaux sociaux, comme je le disais tout à l'heure. On se l'écoute tout de suite, mais je peux vous dire que franchement, il est très très bien.

Leto avec son titre Pineapple, c'est ce qu'on vient d'avoir à l'instant sur l'antenne de votre radio locale Ornithorynque. Et on va continuer ce classement et même le terminer avec le fameux titre Diana Kamura. Alors Diana Kamura, pardonnez-moi, je l'ai un petit peu mal dit. Voilà, avec son fameux titre qui est où elle est en featuring avec la rafleuse. Et bien c'est Sexy Nana, ce titre qui a encore une fois percé sur les réseaux sociaux, qui a fait une entrée, comment dirais-je, une entrée attendue par les auditeurs de Diana Kamura et par ses fans. Et c'est un titre et bien qui domine les charts de ce début du mois de juin. On se l'écoute tout de suite et puis on se retrouve juste après.

Rafleuse, c'est ce qu'on vient d'avoir à l'instant, leur titre sexy Nana qui domine les charts de ce début de mois de juin. Bon, je vais pas pouvoir deviner les prochains titres, du moins le classement prochain de ces prochains mois et de cette fin d'année. Donc malheureusement, l'émission va toucher à sa fin, mais quand même, avant que cette émission se termine, je voulais tout d'abord vous remercier, hein. Merci à toutes et à tous pour ces 2 années d'émission et de découverte musicale. Merci aux fidèles, mais ne vous inquiétez pas. On se retrouvera sur l'antenne d'Ornithorynq. À très vite, c'était Maëlan sur Ornithorynq et je vais vous quitter avec 2 titres. Un titre de Théodora, Miss Kitoko, qu'on va s'entendre tout de suite. Et par la suite, un titre d'Eren Boy avec moi. Ces 2 titres sont des titres qui ont aussi été dans les classements et que je n'ai pas parlé, mais j'avais quand même envie de vous les faire écouter. On se quitte avec ça. Merci à toutes et à tous pour ces 2 belles années de musicalité en folie. Très belle journée à toutes et à tous. C'était Maëlan sur le 90.2 FM.

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4: Bonsoir à tous. Un drame qui aurait pu être évité, le sentiment de maître François Roujou de Boubé après la mort de Liana la semaine dernière. L'avocat des parents de la collégienne s'est exprimé en fin d'après-midi depuis Fleurance dans le Gers pour réexprimer sa colère face au manque de moyens dans cette affaire. Il pointe également du doigt des dysfonctionnements au plus haut sommet de l'État.
5: Nous avons confiance en la justice. Alors maintenant, ça suffit. Nous ne voulons pas de loi ou de réforme. Nous ne voulons pas de récupération. Juste des moyens et l'efficacité de ces moyens. Donc oui, aujourd'hui est un jour de colère. Je ne peux plus me taire quand on met en cause des institutions judiciaires déjà à bout de souffle, garantes pourtant de l'état de droit. Que chacun prenne ses responsabilités, y compris au plus haut sommet de l'État. Combien faudrait-il de Liana pour que nous soyons enfin entendus ? Soyez assurés que ce crime ne restera pas impuni, j'en fais aussi mon affaire. Mais ne nous trompons pas de combat pour Liana et pour celles et ceux qui viendront après.
4: Un peu plus tôt dans la journée, Sébastien Lecornu envisageait plusieurs mesures, notamment l'alourdissement des peines pour les violeurs en série. La journée s'annonce compliquée pour les voyageurs demain. 4 syndicats de cheminots de la SNCF appellent à la grève. Ils réclament un moratoire sur l'arrivée de la concurrence et la réorganisation de leur travail. Une mobilisation très suivie puisque un TGV sur 3 en moyenne seront supprimés, en plus d'un intercité sur 2. Il devra patienter encore quelques mois. Sébastien Delogu voit son procès renvoyé au 21 octobre. Le député insoumis est poursuivi pour la diffusion de documents personnels d'un entrepreneur à qui il reprochait ses liens avec Israël. Sébastien Delogu risque 5 ans de prison et 750 000 euros d'amende. Et puis, il revient en France par la grande porte. Jay-Z vient d'annoncer la tenue de 2 concerts à Paris à l'automne prochain, dont une date unique au Stade de France le 10 septembre prochain. Une prévente aura lieu demain matin à 10h avant la mise en vente générale des billets ce vendredi. Voilà pour l'essentiel de l'actualité. C'est la fin de cette édition. Très bonne soirée.

0: Olivia et Romain, deux étudiants en médecine, nous embarquent pour une rencontre immersive au cœur de la Roumanie, entre montagnes majestueuses, traditions vivantes et paysages authentiques.
1: Moi, du coup, c'est Romain, je suis interne en première année en Roumanie, et bah, donc je vais vous parler de la Roumanie.
2: Je m'appelle Olivia, je suis interne aussi en première année d'anesthésie réanimation en Roumanie et à Iași.
1: On a tous les deux fait PACES. À l'époque, c'était PACES, c'était le premier concours de médecine, la première année, qu'on a tous les deux raté, 2 ans. Et en gros, pour continuer notre rêve de devenir médecin, c'était l'étranger, forcément. Et pourquoi la Roumanie en particulier? Parce que la Roumanie est un des seuls pays qui offre un cursus français. Parce que la Roumanie, en fait, la Roumanie, on le sait pas trop, je trouve. Enfin, moi, en tout cas, je le savais pas du tout quand j'étais en France, mais elle a culturellement parlant, elle est très très proche de la France.
2: Ouais. Leur LV1, c'est anglais, et LV2, souvent, les gens prennent français ou espagnol. Même si t'es en Roumanie, que tout le monde parle roumain, mais tout le monde comprend aussi le français.
1: Il y en a très peu qui ont un français excellent au point de pouvoir avoir une conversation. Mais par contre, je dirais que tu as peut-être les 2/3 des Roumains qui ont déjà pris des cours de français. Quand on est arrivé, pendant les 6 ans, généralement on parlait soit roumain, mais généralement on switchait vite en anglais. Mais maintenant on parle quasiment que roumain avec eux. Ça ressemble beaucoup à l'italien, je trouve.
2: Ouais, c'est un mélange franco-italien, je dirais.
1: Ouais, c'est une langue latine, hein, donc tu as énormément de mots transparents par rapport au français. Et même par rapport à l'italien, en fait. Et puis en termes de sonorité, ouais, ça ressemble pas mal à l'italien. La communauté francophone en Roumanie, enfin surtout à Iași, elle est très très forte. On est entre 60 et 80 Français par promotion en médecine seulement. Et en fait, paradoxalement, on reste vachement entre Français, en fait. Surtout qu'à la faculté, ils nous mélangeaient pas du tout. On était vraiment une section complètement à part. On avait des cours à part. On partageait aucun cours avec les Roumains. Enfin, c'est vrai que j'ai fait la réflexion à des amis roumains qui étaient en section française, en fait. Et je leur faisais la réflexion justement que on commence que, en fait, cette année à apprendre qui sont réellement les Roumains. De prime abord, ils paraissent hyper froids, hyper secs. T'as l'impression qu'ils t'engueulent. T'as l'impression même des fois qu'ils t'aiment pas. Mais en fait, pas du tout. C'est juste leur façon d'être.
2: Quand je vais pour piquer un patient ou quoi, l'infirmière, elle me dit tout le temps « on pique des courages ». Genre, un peu de courage. Allez, vas-y, un peu de courage, tu vois. Et souvent, alors que vas-y, j'y vais, je veux juste pas perforer la main du patient. Et régulièrement, ils font « hi, hi, hi ». Genre en mode « allez, allez, allez ».
1: Ils sont très bruts. Ouais, chauvin. Enfin, ils lésinent pas avec les mots, ils lésinent pas avec... avec ce qu'ils te disent et la façon dont ils peuvent le dire, mais derrière, en fait, t'as aucune. Enfin, genre, des fois au début, nous on était perturbés parce qu'on avait l'impression qu'ils nous engueulaient ou qu'ils machin, mais en fait, pas du tout, c'est juste leur façon de parler. En fait, tu t'aperçois vite fait que c'est juste une façade et qu'en fait, c'est des gens qui sont extrêmement accueillants, qui sont très curieux, ils partagent beaucoup de choses, ils aiment beaucoup partager leur culture. Et quand je parle des Roumains, je parle aussi des Moldaves, parce qu'il y a beaucoup, dans la région où on est, il y a beaucoup de Moldaves qui viennent travailler. Ils sont très, c'est deux cultures qui sont très très proches. Voilà, la Moldavie a fait partie de la Roumanie pendant très longtemps. Et dans le fond, soit ils s'en foutent de toi, soit même ils t'aiment bien. Et en fait, c'est leur façon de t'encourager, leur façon de te pousser, leur façon de t'apprendre.
2: Même parfois, ils s'engueulent dans le couloir. Et 5 minutes après, tu les vois, ils sont un câlin, ils sont la bise ou des trucs comme ça. Quoi.
1: Ils se tapent une barre, quoi, comme si de rien n'était. Franchement, la Roumanie, je ne connaissais pas du tout, du tout, du tout. C'était un pays que je connaissais de nom, mais pas plus, quoi. On entendait éventuellement tous les petits clichés des Roumains qui sont voleurs, etc., machin, qui finalement... quand on y est, on se rend compte que c'est des clichés qui sont complètement faux. Quand je suis arrivé, la première impression que j'ai eue, franchement, Mais j'étais agréablement surpris, en fait. Je sais pas trop à quoi je m'attendais. Je m'attendais à rien, en fait, en venant ici. Et quand je suis arrivé, je me suis pas senti trop dépaysé, mine de rien. Même si y a quand même, enfin, c'est quand même une culture très différente, que ce soit dans l'architecture ou dans la façon d'être des gens. Je suis plutôt vite assez bien intégré et aujourd'hui, je suis très très content de continuer à découvrir un peu ça de manière plus intense depuis que je suis interne.
2: Pour ma part, moi, comme j'ai des origines polonaises, je m'attendais à peu près à ça de la Roumanie, dans le sens où moins développé que la France, mais pas non plus un pays du tiers-monde, quoi. Ce qui m'a un peu surpris quand même, c'est la différence entre les campagnes et les villes, la différence de moyens qui est assez énorme. Et puis, malheureusement, dans les hôpitaux, c'est un peu catastrophique en termes de moyens. Je trouve que c'est un pays assez agréable.
1: Nous, on est donc à Iași. Donc Iași, c'est dans la région à côté de la Moldavie, donc au nord-est de la Roumanie. Et c'est une région qui est réputée pour être un peu reculée. On est vraiment à l'extrémité de la Roumanie. Voilà, les Roumains ici, ils ont un accent un peu particulier. Ça pourrait s'apparenter au sud, par exemple, de la France. Et du coup, c'est vrai que quand on est arrivé, en tout cas, il y avait encore une culture communiste, ça c'est sûr, mais une culture encore très vachement ancrée, quoi. En tout cas, pas une culture d'Europe de l'Ouest. Voilà, tu sens qu'ils n'ont pas toujours l'habitude des étrangers, tu sens qu'ils ont l'habitude d'être entre eux, en fait, etc. Il faut savoir que, par exemple, c'est un truc bête, mais l'aéroport international n'a ouvert que, je crois, 2 ou 3 ans avant qu'on arrive. Donc pour aller jusque là-bas, il fallait arriver à Bucarest, il fallait prendre le train pour aller jusqu'à Iași, et puis c'est quelque chose comme 6 ou 7 heures de train, à l'époque. Comme disait Olivia, c'est vrai qu'il y a une énorme différence qui est assez flagrante entre la campagne et la ville. En termes de paysage, c'est assez monotone. Souvent, c'est des vastes plaines avec plein de collines. Les paysages changent pas trop. Ce qui, moi, personnellement, me plaît énormément en Roumanie, c'est la montagne. La montagne est juste magnifique, parce que du coup, il y a toute la chaîne des Carpates qui passe en plein milieu, qui occupe quand même une grosse partie du territoire. Et c'est des montagnes immenses, avec des falaises. Enfin, c'est vraiment très, très beau. Moi, j'aime beaucoup. Du coup, à ces endroits-là, on a une faune et une flore qui est vachement variée. On a notamment les fameux ours de Roumanie. Je crois que c'est le pays d'Europe qui compte le plus d'ours. Il y a des randos magnifiques à faire, beaucoup d'activités montagnardes du coup. Et au-delà des montagnes, donc c'est vrai que c'est un peu différent, un peu plus monotone, mais ça a quand même son charme. Des grandes étendues de plaines assez vastes avec des collines. Il y a pas mal d'agriculture dans ces endroits-là, donc c'est assez occupé. Hein. Au nord, il y a des vignes. Quand tu vas au sud, c'est plus de l'agriculture classique, on va dire. En ce qui concerne les villes, évidemment, architecture encore très communiste. Hein, on a ce qu'ils appellent les blocs communistes, donc qui sont des grands immeubles très très sobre, très sombre, pas forcément très accueillant. C'est vrai que les villes ont pas une architecture très très accueillante, très colorée. Donc un peu moins accueillant sur le papier. Après, ils se développent beaucoup. Entre ces blocs, il y a des bâtiments qui se rénovent de plus en plus et qui sont de plus en plus jolis. Ils font des parcs magnifiques. Donc voilà. Il faut voir la Roumanie comme un pays qui se développe énormément et à une vitesse assez grande. Hein. Nous, ça fait 7 ans qu'on est là, donc on est à Iași, et le Iași d'il y a 7 ans est déjà complètement différent de ce qu'il était aujourd'hui. Et même avant nous, quand on parlait avec les internes qui avaient, je sais pas, 5 ans de moins que nous, ils nous racontaient que voilà, Iași, il y a 5 ans, donc maintenant, du coup, il y a 11 ans, c'est pas si lointain que ça, mais presque en centre-ville, il y avait encore des routes de terre, il n'y avait pas de bitume sur les routes. Et voilà, aujourd'hui, tout est bitumé. Aujourd'hui, ça ressemble presque, j'ai envie de dire, à une ville d'Europe de l'Ouest, quoi. J'aime beaucoup les villages en montagne, ils sont très charmants. Mais c'est vrai que le décalage, du coup, est assez fou parce que c'est des tout petits villages qui, parfois, il n'y a même pas l'eau courante. Et l'architecture des maisons, etc., la façon dont ils font leur agriculture, leur potager, ça fait très... des fois, on a l'impression de retourner presque au Moyen-Âge. Ils ont beaucoup d'églises, beaucoup de chapelles partout. En Roumanie, la religion, elle est omniprésente tous les jours, quoi. Dans les temps, quand tu prends le taxi, quand tu prends le bus.
2: Je crois que c'est le pays qui est le plus religieux de l'Europe. Je connais en tout cas personne qui n'est pas croyant et qui ne va pas à l'église, qui n'a pas minimum une croix autour du cou ou qui prie. En fait, quand les Roumains, quand ils passent devant une église, ils font un petit signe de croix. À l'hôpital, il y a des petites icônes un peu partout. En général aussi, souvent, il y a le pop qui passe. Surtout nous en Réa, du coup, bah, régulièrement, on a des décès, donc il vient pour bénir. Pour bénir les gens. Pendant les périodes de Pâques, là, le pays, il est à l'arrêt complet. Faut rien vouloir pendant ces périodes-là, mais c'est très joli et il décore très très bien.
1: Ouais. Ouais, c'est orthodoxe, hein, donc c'est un pays qui est orthodoxe, bon, majoritairement orthodoxe.
2: Ils ont des très très jolis monastères aussi, avec des peintures, c'est assez impressionnant et c'est... Franchement, c'est assez différent de notre culture, en fait. Il y a moins de fenêtres et c'est très, très coloré. Leurs peintures sont très, très jolies. Et franchement, il y a des très beaux châteaux aussi, notamment le château de Dracula et de Pelech, qui sont dans les montagnes vers Brașov. C'est très, très joli. Par contre, il n'y a pas trop d'autoroutes, avec des énormes virages. Donc, pour les trajets, voilà.
1: C'est long.
2: Faut en tenir compte. On essaye de privilégier le train, hein. Ça fonctionne bien, mais c'est très très très lent.
1: En fait, il n'y a pas de TGV.
2: Bucarest, il y a quoi ? Il y a 400 km, c'est 6h30 de train. Après, la ville en soi, les villes, en tout cas, sont assez bien desservies. Mais pour se déplacer dans le pays, c'est vraiment compliqué.
1: Je pense que ce qui est assez peut-être incontournable, c'est plus des régions que des endroits, en fait. Toute la région, par exemple, de Suceava, qui est au nord de la Roumanie, et c'est une région qui... On parlait de chapelles, justement, juste avant. C'est une région qui concentre un nombre de chapelles et de monastères assez impressionnant, qui est à cheval entre les montagnes et les plaines, et c'est vraiment une région magnifique. T'as aussi beaucoup de salinas, donc c'est des mines de sel. On en a fait une pas loin de Bacău. Et c'est assez impressionnant, hein. Donc on va, je sais plus, on est à plus de 100 mètres, je crois, sous terre. Et puis c'est des grandes cavités énormes, on se croirait dans les mines de la Moria. C'est impressionnant, quoi. T'as des grosses colonnes et ouais, une hauteur de plafond incroyable. Enfin, c'est vraiment impressionnant. C'est quelque chose à voir, je trouve. Et après, il y a la capitale, évidemment, où là, t'as grosso modo, les monuments un peu incontournables de la capitale. C'est le palais du Parlement, qui est le deuxième plus gros palais au monde. Donc, assez impressionnant. Et la fameuse maison de Ceausescu, qui était le dictateur, et qui, pareil, attire énormément.
2: Vraiment la montagne, je trouve ça très très joli, les paysages, vraiment c'est magnifique, avec les routes en bord de falaise, et c'est assez impressionnant. Et bon, plus classiquement, il y a les thermes à Bucarest, bon, c'est une attraction, mais c'est vraiment, enfin moi j'aime beaucoup, c'est vraiment sympa.
1: Il y a aussi la présence des Roms. Je disais par exemple au début que souvent le cliché qui collait à la peau des Roumains, c'était ça, genre les Roumains c'est des voleurs. C'est un cliché qui est faux, complètement faux. Et en fait, ils tiennent un peu cette réputation justement des Roms, parce que dans Roumanie, donc il y a une majorité de Roumains, il y a une minorité de Roms ou de Tziganes. ils ont encore leur tenue traditionnelle, ils sont des tenues très colorées, c'est un peuple qui est encore très pauvre, qui est vachement persécuté en Roumanie, ils sont pas très bien vus, et ils vivent dans des conditions parfois, c'est assez...
2: En fait, c'est un peuple aussi où, dans la santé, c'est un peu compliqué parce qu'ils se soignent pas. On les retrouve soit en réa ou en maladie infectieuse pour des maladies qui sont décompensées, qui ne sont pas du tout soignées. Et en fait, ils attendent que ça arrive à un stade de non-retour en fait, pour venir à l'hôpital. Et ils ont des conditions d'hygiène très, très, très précaires.
1: C'est vraiment les Roms qui ont vraiment en fait une culture à part entière. Mais les Romains, ils optent pour un mode de vie très à l'occidental, en fait, hein, comme en Europe de l'Ouest. Aujourd'hui, ils ont encore une certaine précarité dans les soins, mais parce qu'ils manquent de moyens.
2: Alors, pour la culture culinaire, j'aime beaucoup les sarmalés. C'est très très bon, c'est une feuille de vigne fourrée avec dedans une genre de préparation de viande. C'est très bon. Ils font beaucoup en fait de légumes un peu farcis. Ils aiment beaucoup la viande. Ils ont aussi les mich. C'est une genre de saucisse un peu épaisse qui est un mélange de plusieurs viandes qui font au barbecue. Et en dessert, moi j'aime beaucoup, c'est les papanaches. C'est des beignets en fait avec une genre de crème mascarpone un peu et une confiture de fruits rouges. C'est vraiment incroyable. Ils font beaucoup de c'est beaucoup frit, c'est cuit avec beaucoup d'huile, c'est très gras, mais franchement c'est très bon.
1: C'est pas une cuisine très raffinée, mais ça reste quand même très très bon. C'est des cuisines qui tournent beaucoup. Ils cuisinent beaucoup la viande de porc, puis beaucoup les grillades. Ils aiment beaucoup beaucoup les grillades. Ils ont beaucoup des musiques roumaines assez modernes. Après, ils ont leurs musiques traditionnelles hein, qui sont assez sympas. Ils ont un style de musique qui s'appelle manélé. Je crois qu'il y a des influences un peu orientales. C'est des musiques très très entraînantes, très rapides. C'est un peu le il est très connu, mais personne l'assume vraiment, on va dire.
2: En fait, régulièrement, ils aiment bien mettre une musique assez traditionnelle qui se danse un peu style French cancan, mais roumain. Ils aiment vraiment bien, et c'est un peu la classique de la mettre en soirée, tu vois, au moins une fois.
1: Il y a une certaine culture du paraître. Enfin, les Roumains, ils disent beaucoup ça de leur peuple. Enfin, par exemple, tu vois, t'as encore vachement cette culture de la hiérarchie. Il faut suivre les règles. Enfin, c'est aussi pour ça que... J'imagine que c'est aussi pour ça que, par exemple, en Roumanie, en termes de sécurité... Il n'y a pas plus... Enfin, j'ai jamais vu un pays aussi sécure de ma vie. Tout le monde respecte les règles, des trucs bêtes, mais tu traverses pas au passage piéton rouge.
2: Mais genre, même quand il n'y a pas de voiture, tu
1: vois. Même quand il n'y a pas de voiture.
2: Genre en France, on regarde bien, il n'y a personne, on passe. En Roumanie, il n'y a personne pendant 10 minutes. Ils vont attendre que le feu passe au vert.
1: Et en même temps, tout peut se négocier. Il y a un mot... en roumain, qui veut dire « à la roumaine ». Genre, c'est un mot. Genre, tu dis ça, c'est en mode « à la roumaine », en fait.
2: Si j'avais un conseil, c'est de pas suivre les clichés comme quoi la Roumanie, bon, c'est pas terrible ou quoi, mais d'aller découvrir pour faire, par exemple, un road trip et voir plusieurs îles, c'est vraiment magnifique et c'est très, très dépaysant. Et surtout, c'est pas très cher pour faire un beau voyage. Il y a beaucoup de choses à voir.
1: Mine de rien, c'est un mélange de pas mal de cultures, en fait. Et ils en ont fait leur propre culture. C'est un pays qui, mine de rien, est vachement riche en histoire, en fait. Et avec un peuple qui est encore très peu connu, mais qui mérite le détour.

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1: Bonjour, je suis Cocteau, COCTO, j'ai créé l'agence MMC en 2002. On conseille, on accompagne, on médiatise les artistes de demain. My Music by Cocteau, c'est nos coutures du moment. Réservé uniquement à ceux qui aiment les belles découvertes musicales. Vous êtes au début du buzz, donc parlez-en autour de vous. Aujourd'hui, mes deux invités, Céline et Charles, ont sorti un album Memory Box. Ouvrez la boîte à musique et laissez-vous emporter par l'univers d'une fusion bien équilibrée entre la pop, le rock et des touches d'électro distillées habilement et qui vous plonge dans un voyage immersif profondément métaphorique. Les sonorités Britpop entre Paul McCartney et Radiohead se marient brillamment avec la musique électronique influencée par Air ou Justice, enrobée par une voix planante qui caresse l'émotion avec beaucoup d'élégance et de sensualité, sublimée par des textes écorchés et résolument introspectifs, personnels ou engagé. Tout ça, c'est To The Moon and Back dans My Music by Cocteau. La bienvenue.
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1: Et le principe est simple dans ce podcast, c'est un premier titre live qui s'appelle Low Flow. C'est à vous.

0: Bravo, bienvenue. Bienvenue Céline, bienvenue Charles. Merci de te prêter à ce jeu acoustique de Love Flow.
1: Merci à toi.
0: Bienvenue.
2: Merci.
0: Alors, c'est, vous êtes qui? Vous venez d'où? To the Moon and Back, c'est tous les deux?
1: C'est tous les deux.
0: C'est écrit il y a combien de temps?
1: 2 ans et demi, à peu près. C'est à Charles près, a ouais. meilleure mémoire que moi.
0: Alors, Charles, c'est la mémoire.
1: Ouais.
2: Ouais.
0: Et donc, tous
2: c'est
0: les
2: moi
0: deux.
2: Moi, c'est Memory et elle, c'est Box.
0: Et la Box, d'où le nom de l'album. Voilà. C'était une question que j'avais posée tout à l'heure, mais voilà. En fait, c'est un peu l'idée. Vous êtes rencontrés comment, en fait?
1: Alors, on s'est rencontrés à une soirée costumée. Ah, une soirée à thème d'une amie qu'on avait en commun et qui s'appelait, cette soirée s'appelait To the Moon and Back. Et
0: d'accord, incroyable.
1: Votre nom de scène, ouais.
0: Vous étiez déguisée comment?
1: Moi, je crois que j'étais en Princesse Leia.
0: Très bien.
2: Moi, j'étais en super-héros.
0: Mais lequel? Un Superman?
2: Non, mais en fait,
0: j'avais rien de prévu, t'as mis un truc qui ressemblait à rien.
2: J'avais pas d'idée de costume, alors j'ai chopé une cape de déguisement de mon fils. Et je l'ai mise, et j'ai mis un espèce de legging de sport.
0: Ouais.
2: Et ça a fait l'affaire.
0: D'ailleurs, on a des photos, non, je plaisantais, qui apparaissent.
1: Ça aurait pu.
0: Incroyable. Et donc, la soirée se passe, vous papotez, vous discutez.
1: Non, pas trop.
0: Non, raconte, d'accord.
2: Raconte,
1: je préfère, moi, parce que
2: toi,
1: allez, vas-y.
2: Non, je raconte. Ouais. Alors, on se calcule pas. Non, en fait.
1: Non, il ne me calcule pas.
2: Non, mais on se voit comme ça, machin. Je parle surtout à sa copine. Et on se retrouve après sur les réseaux sociaux.
0: Et là, ce soir-là, vous parlez pas de
1: non,
0: musique.
1: Pas trop, non.
2: On parle pas de musique.
0: Qu'est-ce que tu bois, hein? Tu bois un verre, machin? Pas plus, quoi.
1: Ouais.
2: Non, mais la soirée, c'était vraiment une grosse soirée dans un appartement. Genre,
0: d'accord.
2: Un truc incroyable avec DJ et tout. Donc, il y avait ambiance. Et nous, on s'est regardé. Et puis, en fait, on s'est retrouvé après sur les réseaux sociaux. Et on a commencé à discuter. Et puis, moi, j'ai vu qu'elle était chanteuse. Qu'elle était dans la musique. Et on a été boire un verre ensemble. Et puis, on a discuté. Et il y a eu un bon feeling.
0: Et les planètes se sont alignées. Les lunes se sont alignées.
2: Bah, en fait,
1: en tout cas, humainement.
0: Ouais. Ouais.
1: Humainement, mais la musique n'est pas venue tout de suite. En fait. On est d'abord devenus amis, on est devenus très proches, etc. Et puis, il y a eu un jour où il m'a envoyé, parce qu'il a vécu, moi, je te laisse raconter, parce que c'est une histoire personnelle qu'il a vécue, qui l'a beaucoup impacté. Et il m'a envoyé un texte, du coup, je te laisse.
2: Bah, en fait, moi, j'écrivais. Déjà, j'ai écrit des scénarios, j'écrivais. J'ai écrit un texte pour mon fils. Et je lui ai envoyé, je lui ai dit est-ce qu'on peut pas le mettre en musique, faire quelque chose de ça. Et on s'est retrouvé en studio ensemble, et je l'ai fait très courte, et on a commencé à travailler autour de ce texte, et ça a fait la première chanson
1: l'album
2: qui s'appelle Lettre à Sacha, qui est dans l'album. Et de là on a vu que la collaboration fonctionnait bien, et on a décidé de faire un album.
1: Et puis ce qui était intéressant, c'est que moi j'ai mon propre parcours musical. Et il était dans une certaine influence, et donc on a écouté beaucoup de musique ensemble. Et c'est vrai que ce qui est hyper intéressant, c'est qu'il m'a apporté beaucoup d'influences que j'écoutais pas forcément, et qui ces deux influences qui se réunissent en fait dans cet album.
0: Et le nom a été évident pour vous?
1: Ouais.
0: Au moment où.
1: Bah si.
2: Bah en fait on se dit mais comment est-ce qu'on va s'appeler?
1: Ouais.
2: Et je crois que c'est Céline qui a dit mais c'est comment s'appeler le thème de la soirée, et on a regardé To the Moon and Back, c'est parfait.
1: Ouais,
2: parce qu'il y a un côté
1: côté planant aussi.
2: Planant, stellaire. Ouais.
0: C'est quoi vos parcours? On va commencer par Céline.
1: Alors moi ça fait j'ai toujours évolué dans la musique.
0: D'accord.
1: Donc, je fais de la réalisation de façon générale, donc je suis un peu derrière les machines la plupart du temps.
0: Et à quel moment 10, 11, 12, 13, ou t'as toujours, voilà, quand est-ce que tu t'es dit ça va devenir un vrai métier?
1: Assez vite, parce que j'ai gagné mon premier concours de chant à 10 ans.
0: Ah oui?
1: Et tout de suite, j'ai tout mis en œuvre. J'étais pas la meilleure chanteuse du monde. C'était à Bergerac, dans le Sud-Ouest.
0: Très bien.
1: J'étais pas la meilleure chanteuse du monde. Par contre, j'étais assez motivée. Donc, j'ai pris beaucoup de cours, etc. Piano, danse, chant. Et j'ai fait ce qu'il fallait pour pouvoir progresser. Je suis montée à Paris à 19 ans.
0: Un bac, non, t'as fait des
1: oui, tout à fait. Puis j'étais intermittente aussi pendant plusieurs années.
0: Ah, tout de suite, d'accord.
1: Et,
0: okay.
1: Après mon bac, entre le bac voilà. Donc je suis montée à Paris à 19 ans. Et puis là, j'ai fait pas mal de rencontres, dont ceux qui m'ont appris aussi à faire de la MAO, de l'arrangement, de la réalisation, etc. Et voilà. Et donc je me suis mis là-dedans. Et aujourd'hui, j'ai ma société de réalisation.
0: Bravo.
1: Merci.
0: Quel beau parcours. Non, mais c'est génial d'avoir, de toute façon, généralement, la passion fait partie du leitmotiv de ce métier.
1: Oui.
0: Et là, plus que jamais, c'est le cas, quoi.
1: Ouais, tout à fait. Et puis, je suis contente. Puis, en parallèle, du coup, j'ai aussi évolué dans la musique avec mes propres projets, dont un album qui avait été signé chez Universal.
0: D'accord. Et, c'est quel nom?
1: Alors, Charlie M, à l'époque.
0: D'accord. T'es toujours sur les plateformes, ça, ou pas?
1: Je suis pas sûre.
0: D'accord.
1: Non, parce que c'est une période qui m'a beaucoup appris. Maintenant, je m'y retrouve moins au niveau des influences. Voilà. Donc, puis je voulais faire de la place à ce nouveau projet aussi. Donc, voilà.
0: Ouais, non, mais c'est normal. On évolue tous. Et toi, c'est quoi ton parcours?
2: Alors,
0: parcours. Tu viens d'où?
2: Waouh.
0: De quelle région?
2: De Normandie.
0: Très bien. Où ça?
2: Deauville.
0: Très bien, magnifique. Bravo.
2: Sur le nerf, très sympathique.
0: Oui, oui, complètement.
2: Moi, j'ai fait des études de sociologie à la base.
0: Oui.
2: Après, je suis parti dans le sport et j'ai fait une petite carrière dans le sport en tant que coach sportif.
0: D'accord.
2: Voilà.
0: C'est pour ça que t'es gaulé comme une frite.
2: Bah le sport c'est
0: pas bah ouais, c'est vie, ça, quoi. C'est ta vie. C'est... Bah avant de venir ici,
2: j'ai fait des pompes.
0: D'accord.
2: J'ai fait
0: combien?
2: Une séance de sport. Je te fais un challenge.
0: 500, 600. Ah bah non, mais moi au bout de 20, j'ai une crise cardiaque.
2: Voilà. Et puis
0: t'énerve pas avec le micro, hein. C'est pas de la fonte, hein.
2: Mais il est super lourd en fait.
0: Ça faisait du bruit, hein. Vous voyez, je voyais Pierre qui était en panique. Non, qu'est-ce qui se passe encore? Il y a un problème de son.
2: Et donc
0: sport.
2: Donc voilà, sport. Et puis à un moment donné, j'ai commencé à écrire et j'ai écrit des scénarios et j'ai fait un petit peu de réalisation.
0: Parce que Deauville ou pas du tout? Où t'allais? Non.
2: Ah non, rien à voir. Moi, je suis à Paris.
0: Deauville,
2: non. Je suis né à Deauville. J'ai fait mes études en Normandie et après le sport, je suis arrivé assez tôt à Paris et j'ai développé ma carrière de coach à Paris.
0: D'accord.
2: Et après l'écriture l'écriture de scénario et la réalisation, tout ça, c'était à Paris.
0: D'accord.
2: Et la musique, bah écoute, la musique c'est revenu avec Céline et voilà, moi je faisais de la guitare juste comme ça en amateur quoi et on s'est je me suis professionnalisé aux côtés de Céline où là on a fait un vrai projet quoi.
0: Puis faut suivre la cadence, hein, parce que si ça t'écoute pas.
1: Non, mais
2: c'est bien parce qu'il y a une espèce de rencontre d'univers et de fusion qui s'entend dans l'album, quoi. Il y a un côté assez imagé et voilà quoi. C'est
0: pour vous l'entité du groupe est importante ou ça aurait pu être Céline et Charles ou un duo?
1: Alors,
0: vous voyez comment
1: en fait. À la base, en fait, il s'agissait vu que je voulais m'inspirer de ses influences et il a une grosse culture musicale. Et puis il a une vision, même s'il est entré dans la musique avec ce projet, mais en fait il a une vision, une perspective de la musique qui est assez objective. Et au début il s'agissait simplement de faire la DA de mon projet solo. Puis en fait de fil en aiguille on se rendait compte que on était tellement impliqués autant l'un et l'autre dans ce projet que autant d'un point de vue artistique que d'un point de vue visuel, je trouvais ça intéressant qu'il y intègre qui s'intègre dedans en tant que duo. Voilà, et puis il était pas réfractaire à ça.
2: Bah, en fait l'origine de ce projet, moi je devais être le DA, c'est moi qui l'ai impulsé pour reprendre sa carrière d'artiste.
0: D'accord.
2: Je sentais cette petite flamme qui nourrissait en elle et je lui ai dit à travers ce texte-là, on a commencé, ça a été un premier lancement pour reprendre et elle avait aussi 2-3 compos comme ça qu'on a repris et puis on a testé des choses et de fil en aiguille, on a commencé à composer ensemble, écrire tout ça et un titre, 2 titres, 3 titres et puis après le côté duo, c'est vrai que ça s'est fait un peu naturellement finalement quoi.
0: C'est une aide pour toi parce que c'est vrai que t'as connu cette période de artiste solo.
1: Ouais.
0: Et là maintenant que tu connais le métier et ses rouages, t'es derrière plus souvent que tu n'es devant
1: ouais.
0: Maintenant.
1: Mais tu vois ce qui est hyper intéressant, c'est que vu que je connais le métier et les rouages. Je connais les codes, etc. Mais j'avais tendance un peu à m'y perdre, en fait, dedans. Et lui, il apporte une vision fraîche et puis une exigence aussi, tu vois, par rapport à sa vision, qui casse les codes. Et en fait, s'il y a bien une chose que j'ai appris dans ce métier, c'est que c'est les différences, c'est les failles qui font un beau projet, tu vois. Mm-hmm. Et donc voilà. Donc c'est cette fraîcheur aussi et ces différences que je trouve intéressantes.
0: Qu'est-ce qui t'a fait découvrir comme musique quand vous êtes rencontrés, vous parliez effectivement de culture et
1: les influences. Moi, tu vois par exemple quelqu'un comme Justice, Air et McCartney justement, qui sont aujourd'hui des grosses influences. Bah, je les connaissais, je les écoutais évidemment, mais j'avais pas une vision approfondie de leur musique, tu vois.
2: On s'est fait énormément de moments d'écoute avant, à l'origine de ce projet, quoi, et pendant le projet.
1: Beck, on a beaucoup écouté Beck,
2: Cool Shaker, toute la Britpop, Oasis, Blur, Radiohead. Moi, c'est toute ma culture.
1: Alors que moi, j'étais plutôt du côté Zimmer, Simmel, tout ça.
2: Quelque chose de très
1: orchestré, quoi.
2: Les Beatles, évidemment, la base, quoi. Et puis effectivement des choses un peu plus électro, même des sons un petit peu plus durs comme Geza Felstein, ou tu vois, des trucs un peu qu'on distille un petit peu, ce genre de son dans
3: cet album Memory Box qui est sorti et que vous pouvez écouter sur toutes les plateformes Deezer, Spotify, Apple, Qobuz. On va écouter un petit extrait de chaque morceau si vous voulez nous faire un petit pitch. Memory Box, c'est le premier titre de cet album et c'est le nom de l'album. C'est quoi l'histoire de ce titre ?
1: Je commence.
3: Voilà.
1: Alors, Memory Box, c'est un peu le concept même de l'album, c'est-à-dire que cet album, il est tiré de nos expériences de vie. Et Memory Box, ça raconte que tous les échecs et toutes les expériences de vie font la femme que je suis aujourd'hui.
3: C'est bon, ça te va ? C'est bien résumé.
2: En fait, ouais, c'est ça. En fait, Memory Box, c'est tu ouvres la boîte et puis tu rentres dans le passé et tous les traumas, les failles, les choses un peu difficiles que, enfin, moi j'ai écrit plus pour elle, mais c'est nourri de nos discussions et de nos expériences et voilà. Et il y a trois boîtes en gros que tu ouvres et c'est vraiment des moments de vie particuliers qui ont fait que maintenant. Femme incroyable.
3: Elle est devenue. Voilà. Capitaine,
2: regardez ça. C'est...
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0: Je sais, c'est frustrant, c'est fait exprès. On arrête pour que les gens puissent aller écouter sur les plateformes. Ceux qui écoutent le podcast, aller sur les plateformes, écouter ce titre. On est très Portichead quand même dans l'esprit là, quand même.
1: Ah ouais, c'est hein? Des groupes, ouais. Portichead, la batterie un peu sèche comme ça, à la R.
2: Laurent Coppola, la batterie aussi. On embrasse.
1: Ouais, Laurent Coppola.
0: Et pourquoi en anglais?
1: Alors, il n'y a pas que l'anglais. Hein.
0: Oui, vous ferez tout à l'heure en fin de podcast aux armes, qui est français.
1: Oui, tout à fait. Français. Qui à la base était en anglais, mais qu'on a switché en français et je trouve qu'il passe mieux comme ça. Pourquoi en anglais? Parce que c'est en fonction des sonorités. On a sur cet album des sonorités assez pop anglaises. Et je trouve que l'anglais, par exemple sur ce titre, la Memory Box, sonne mieux. Mais moi j'aime beaucoup écrire en français, hein. J'adore, je m'amuse plus parce que c'est ma langue natale et aussi parce que tous les jeux de mots sont bien plus intéressants, quoi. Mais j'aime le son de chanter l'anglais.
0: Ça groove plus, quoi.
1: Voilà, c'est ça.
0: Deuxième titre de cet album, Unknown. Keep it.
2: Unknown.
1: Bon, on est dans la même veine, hein. C'est unknown, c'est les traumas, les failles. Unknown, c'est l'inconnu du cerveau, en fait. Qu'est-ce qui se passe dans le cerveau? L'inconscient, les névroses.
0: Ouais, faut pas regarder, c'est le bordel, quoi.
1: c'est très métaphorique, quoi.
0: Ouais.

0: vivement le retour du quart d'heure américain dans les salles de concert et dans les clubs discothèques, ouais. Le fameux slow. Ouais. C'est magnifique ça.
1: C'est vrai, hein, il y a quelque chose de très années 70 que j'aime beaucoup dans cette chanson.
0: Ouais, ça fait tout de suite, on est dans cet univers-là. Aux armes, vous nous le ferez tout à l'heure en fin de podcast, en live, c'est le troisième titre de cet album, Memory Box. Ça parle de quoi?
1: Alors, aux armes, c'est un hymne à l'art, à toute forme d'art, comme...
0: Ose.
2: C'est un jeu de mots.
1: Art. Voilà.
2: Arme. Voilà. Et en même temps, c'est l'art comme une arme. Et on est toujours dans les mêmes thèmes. Hein,
1: un pouvoir d'exorcisation, quoi.
2: Voilà, comme utiliser l'art comme une catharsis pour se purger de nos souffrances.
1: On parle bien.
2: Oh, ouais.
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0: Et oui, ça s'arrête cut. Il faut écouter la suite sur les plateformes.
1: Dommage.
0: Bah oui, t'as vu, on est dedans.
1: C'est le meilleur moment.
0: En fait, les gens, ils écoutent, tu sais, le podcast, puis tout d'un coup, ça s'arrête. Oh, je suis frustré, donc
1: vite, je vais vite.
0: Ils arrêtent le podcast et ils vont écouter le titre.
2: Bah ouais, ouais. C'est pas mal.
0: C'est le but. Blue Eyes, pourquoi?
2: Pourquoi Blue Eyes?
1: Regardez ses yeux. T'as pas les yeux bleus?
0: Ah bon? Donc l'histoire de Blue Eyes, c'est cette inspiration-là, de ses yeux bleus. Un clin d'œil à Bowie, pas forcément.
1: Non, non, mais Bowie est une influence.
0: Ouais,
1: bien sûr. Ouais. Blue Eyes, non. En fait, cet album, on est un peu toujours dans le même thème. Hein, c'est...
0: D'ailleurs, il fait 13 titres, mais vous avez déjà 24 en stock, c'est ça, en gros, globalement.
2: Ah, mais plus que ça. si tu savais.
0: Il y a double best-of qui sort dès la semaine prochaine.
2: Non, c'est... On a une cinquantaine de titres là. Mais...
0: D'accord.
2: Puis, on a des super titres, quoi. Donc on est frustrés.
0: Ouais. Ouais. Ouais, mais on peut pas aller plus vite que la musique. Ouais, étape par étape. Hein, c'est...
2: Non, mais là, on va les faire sur scène.
0: Très bien. Des dates live.
2: Dates.
0: Comme ça, vous pouvez tester en plus les titres, voir ce qui marche et ce qui marche pas. Blue Eyes, c'est pour tes yeux alors.
2: C'est ça.
0: C'est pour toi.
2: J'ose le croire.
1: Non, mais c'est
2: Non.
1: Si, Blue Eyes, c'est. Non, mais en fait, c'est pas que la couleur des yeux, c'est ce que ça représente, ce qu'il y a derrière le regard aussi. Et c'est donc toute la psychologie de la personne.

0: En tout cas, c'est pas parce que tu travailles dans le son que le son est super bon, en tout cas. Hein,
1: ah, bravo, merci. Hein.
0: C'est vrai qu'on sent que en termes de mix, de son, de voix, d'effet, enfin, tu sens que c'est bossé, quoi.
1: Je suis pas toute seule. C'est aussi Gérard Capaldi qui est parmi nous aussi et qui a fait les mix et voilà.
0: Donc, et ça sonne.
1: Très cool. Merci.
0: C'est vraiment chouette. Alors, vaut mieux l'écouter sur Qobuz, parce qu'on est en 24 bits haute résolution. Mais en tout cas, non, c'est magnifique. Le Flow. Qui prend la main sur Le Flow?
1: Vas-y, j'aime bien.
0: C'est le titre que vous avez fait au début du podcast.
2: Ouais. Alors, Le Flow, c'est le petit moment d'intensité dans ce flow amoureux quand on n'ose pas se lancer avec une personne et qu'il y a une espèce de petite tension comme ça pour concrétiser le moment.
0: T'arrives pas à passer le cap.
2: Voilà, c'est ça.
0: Tu veux
2: en fait, le truc, c'est que c'est tiré d'un scénario que j'ai écrit.
0: D'accord.
2: C'est une scène que j'ai écrite entre deux jeunes gens qui n'arrivent pas à se lancer, qui savent qu'ils se plaisent, qui se regardent dans les yeux et qui n'arrivent pas à se lancer. Donc il y a tous les sens qui sont mis en éveil et en même temps qui sont perturbés et ça crée une espèce de tension intense et les personnes ne s'appartiennent plus.

0: ou une maîtresse, et ça prend tout son esprit, y compris dans sa vie quotidienne, quand elle est en train de travailler, quand elle est machin, et elle n'attend qu'une seule chose, c'est retrouver son amant les week-ends pour prolonger le plaisir jusqu'au
1: bon sur le vécu.

0: Votre titre préféré sur cet album ?
1: Ouf. En fait, on a du mal à déceler un titre plus qu'un autre.
0: Ouais.
1: Moi, Sheryk Rhythm, celui qu'on vient d'écouter, j'aime beaucoup.
2: Moi, j'ai mes petites préférences quand même. Moi, j'aime beaucoup l'univers de Love Flow, l'ambiance. Mm. J'ai un titre qui me tient à cœur, plus pour le texte, c'est Lettre à Sacha.
0: On l'écoutera tout à l'heure, ouais.
2: Et j'adore l'ambiance aussi de Reverse.
0: Mm. Mais avant, on va écouter Éphémère.
2: Ah, bah, c'est pas mal aussi.
0: T'es. Voilà. Éphémère, ça parle de quoi ?
1: Ça parle quoi, Éphémère ?
0: On l'écoute et puis tu fais le pitch après.
1: Ah, bah, si. Bah oui. Si.

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0: Ouais, on a envie de l'écouter en entier, donc faut aller.
1: Alors,
0: ouais.
1: J'ai beaucoup de choses à dire sur ce titre finalement. Non, mais en fait,
2: je me rappelle.
1: Tu vois, je rectifie. En fait, s'il y a une préférée, c'est celle-ci.
0: D'accord.
1: Pour plusieurs raisons. La première, c'est que elle me touche parce que, pour la petite anecdote, c'est la voix de la maquette qu'on a gardée parce que, on voit tout le long de la chanson. Au bout d'un moment, je craque, ouais, je craque. Et donc voilà, on a vécu. C'était un moment très fort qu'on a vécu en studio, probablement le plus fort. Et aussi c'est aussi quelque chose qui revient beaucoup dans nos introspections et dans nos discussions, c'est la notion du temps qui passe et puis la peur du temps qui passe, puis il y a une certaine mélancolie aussi que moi j'ai particulièrement, le sens des choses, etc. 21 une âme, c'est le poids de l'âme, quoi.
0: D'accord.
1: Donc il y a quelque chose de très spirituel dans ce titre là.
0: Rivers, c'était ton titre préféré qu'on écoute maintenant?
2: Ouais, c'est l'ambiance musicale en fait, avec le piano inversé, tout ça machin. J'aime beaucoup la structure et là c'est le thème, c'est ça change un peu, c'est sur le en fait Rivers, c'est à l'envers et c'est un peu le monde qui marche sur la tête, quoi. C'est le non-sens de cette humanité qui
0: le côté obscur de la force
2: qui détruit la planète et qui se fait la guerre et voilà.

0: je sais, c'est frustrant. C'est le moment d'arrêter. Vous auriez pu mettre les voix à l'envers.
1: Il y en a, à un moment donné. Il y en a.
0: Faut écouter au bout.
1: Exact.
0: Voilà. Faut aller jusqu'au bout pour écouter les voix à l'envers. Escape, c'est le 9e titre de Memory Box, cet album de To The Moon and Back.
2: Ouais.
0: Ouais. Alors, ouais.
2: C'est inspiré d'une
1: expérience.
2: D'une expérience, ouais. Ce
1: sera très mauvaise expérience.
2: D'une très mauvaise expérience. En fait, un passage radio de la chaire demoiselle.
0: Ah. Ouais.
2: On avait commencé à écrire et composer cet album ensemble. Et
1: c'était une époque où moi je croyais pas du tout, j'étais pas dedans encore.
2: Il y avait une petite reconstruction sur la confiance en soi et sur motivation pour la musique que j'ai essayé de pousser parce que je sentais vraiment cette force qu'elle avait en elle et qui était un peu enfouie.
1: Et résultat, l'interview
2: où c'était vraiment, ça cristallisait tout ce manque de confiance, tout ça, cette remise en question, et ça s'est très mal passé, et donc
0: ils s'en souviennent encore. C'est quelle radio?
1: Ah non.
2: Je veux dire, moi je m'en fous.
1: Non.
2: Moi je le dis.
1: Non.

0: Je sais, ça, c'est frustrant, t'as vu, hein. Mais oui, mais faut aller écouter sur les plateformes Memory Box et cet album. Ce qui est assez chouette, en tout cas, dans votre univers, c'est que, aussi bien en anglais qu'en français, je trouve que le mood, le mix, voilà, il n'y a pas de différence. Généralement, quand tu fais un truc en anglais, ça sonne forcément peut-être différemment par rapport au titre français. Et là, il y a vraiment une uniformité, hein, globale.
1: Ah, ben, ça me fait plaisir. Parce que c'était un challenge aussi.
0: Et ça marche bien.
1: Ah, ben, tant mieux.
0: Silence.
2: Alors là, c'est un titre qui a été écrit par...
1: Ah oui, bah non, mais c'est moi qui pitch.
0: Bah oui,
2: par Céline,
0: pour vous mettre d'accord.
1: Non,
0: hein.
1: Non, bah voilà. C'est un titre que j'ai fait pour lui, voilà, c'est tout. C'est mon super-héros.
0: C'est vrai? C'est toi le super-héros, avec la cape?
2: Je ne m'en rends pas compte.
0: La prochaine fois, tu viens avec la cape, hein, pour faire les sessions live.
2: Alors, une session nuit, alors.

0: super-héros. Je suis désolé, j'ai du mal à couper, mais il faut couper à un moment donné, hein, parce que sinon ça va durer des heures. The Sun Tears, c'est le 11e titre de cet album.
1: Ouais, bah là c'est un peu, ça fait écho au titre Reverse, c'est un peu dans la même veine, sur le constat du monde et surtout de la destruction de la planète, quoi.
0: Tout part en sucette.
1: Voilà, et avec une prod qui est assez un peu à la garbage, quoi, qui est un peu
2: un peu plus rock, un peu plus
1: rock, un peu plus crade, un peu plus. J'aime bien.

0: J'ai eu du mal aussi à couper celui-là. Il est vrai, c'est vrai que celui-là, il est super. Hein. En termes de stéréo et tout ça, comment ça pète. La lettre à Sacha. C'est 12e titre de cet album Memory Box. C'est grâce à ça que ce projet a été, s'est créé.
1: Ouais. C'est très personnel. Alors c'est difficile.
0: Ah bah, on écoute tes paroles alors.
1: Ouais.
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0: Comment a réagi Sacha?
1: Il m'a dit « j'aime pas ».
2: Là, t'étais tout content, et puis là, tout d'un coup, ouf.
0: Non, mais.
2: Bah, ils sont là pour ça, c'est non, pour nous remettre dans le droit chemin, tu sais, des fois. Ça.
1: Non, c'est pas son style de musique, mais oui. Il est venu à un concert qu'on a fait, et puis.
3: Ah, il était tout admiratif, c'est trop mignon.
1: Ouais. Là, il a un peu changé.
0: Ouais. Quel est le dernier titre de cet album Memory Box?
3: Music for an Exit.
0: Ah, voilà, bravo.
1: Et en c'est... référence à Exit Music de Radiohead.
3: Ouais.
0: D'accord.
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0: L'album est magnifique, il est sorti depuis le 27 mars, Memory Box, il faut aller l'écouter. En tout cas, c'est un univers qui se prête aussi éventuellement au remix. Il y a des choses, en tout cas, possibles à faire pour que le titre aille toucher d'autres nouvelles personnes, quoi. C'est vrai que si ton fils te dit ouais mais c'est pas ce que j'écoute, si d'un coup tu fais un remix par exemple, il écoutera peut-être plus bon faut faire un remix urbain avec du vocodeur, bon ça va être compliqué mais en fonction de la musicalité effectivement ça permet d'ouvrir un champ d'action et trouver des nouveaux fans, des nouveaux followers. Des concerts à venir forcément?
1: Ben là, on est en pleine répétition.
0: Très bien.
1: On est en pleine répétition. Donc là, on a potentiellement des dates aussi au Café de la Danse qui vont arriver.
0: Sur
1: les réseaux sociaux, tout à fait.
0: C'est quoi là sur l'Instagram?
1: Alors, c'est To The Moon and Back, ouais. Music.
0: Très bien. Pas de nouvelle soirée To The Moon and Back, le retour. C'est fini cette soirée-là? Déguisé en Superman et. Avant que vous nous fassiez pour nous quitter en fin de podcast aux armes en live ici, on va faire un petit jeu qui s'appelle le jeu des quatre éléments. C'est assez simple, hein, vous choisissez votre élément eau, feu, air, terre que vous aurez dans le casque de façon sonore soutenue et je vous donne des mots auxquels il faut me répondre par une pensée, une idée rapide, à quoi ça vous fait penser, une sorte de profilage de vos personnalités. Ça vous dit, ça vous tente?
1: Allez, c'est parti.
0: Alors à vous de décider, eau, feu, air, terre, est-ce qu'il y a une préférence?
1: Ah oui. Moi, alors, je suis une personne de la terre, perso.
2: Ah, moi, c'est l'eau.
1: Ouais.
0: Bon, bah, faut choisir, hein. Bah, faut choisir, hein.
1: Ah, c'est qui porte la culotte?
0: Bah, ouais.
2: Ça fait de la boue.
0: Est-ce que Pierre, t'as le son de la boue? Non, il a pas ça en stock. Alors, terre.
1: Peu importe.
2: Non, mais c'est toi.
0: Allez. Terre. La terre est ronde. Elle tourne. Vous n'entendez que ma voix. Si je vous dis studio.
2: Non mais vas-y.
1: Compo.
2: Ça, c'est un mot.
0: Un mot par oui, puis vous répondez tous les deux, ouais. Ouais.
2: Partage.
0: Si je vous dis musique.
1: Amour.
2: Passion.
0: Si je vous dis cinéma.
1: Charles.
2: Visuel.
0: Un film culte que vous avez peut-être au cinéma, pour toi.
2: La La Land.
0: D'accord.
1: Pas odeur. C'est pas un film connu, mais j'adore.
0: Si je vous dis tremplin.
1: Sodalite. Pardon.
0: Celui-là, il était pour toi. Alors, c'est quoi ce tremplin?
1: C'est un tremplin j'organise pour mettre en avant des artistes, justement, que j'aime bien aussi.
0: D'accord. Et on paraît sur les réseaux sociaux, c'est.
1: Sodalitetalent.fr.
0: Tremplin? Tu viendras au tremplin?
2: Moi, je dirais hauteur, mais. Je viendrai au tremplin?
0: Oui.
2: Ouais.
0: Bah, je viendrai bien. Qui débarque?
2: Bon, oui.
0: C'est jeudi famille.
1: Ma fille.
2: Ah bah, je vais pas être original, mon fils.
0: Si je vous dis sport.
1: Charles.
3: Muscu.
0: Mais tu fais quoi? Tu fais que de la muscu? Non,
2: je fais beaucoup de choses. Moi, je fais des sports de combat, je fais de la muscu, je fais cardio training, natation.
0: D'accord. D'accord, très bien. Si je vous dis dans 10 ans.
2: On sera jeune encore.
1: J'allais dire
2: jeunesse. Moi. Jeunesse éternelle.
0: Okay. Si je vous dis concert.
1: Bientôt.
2: Ça, c'est Céline. Ah, très, très. Ouais.
0: Si je vous dis nature.
2: Tout nu.
0: Ah ouais, monsieur va en vacances dans les contes naturistes.
2: Je sais pas si ça m'a venu comme ça, je sais pas pourquoi.
0: Mais je t'en prie, ben voilà. Mais,
1: moi, je dirais pas
2: c'est
1: mieux.
2: C'est nature.
1: Ah. Non, c'est bien. Tout nu, c'est bien.
0: Yaourt. Yaourt nature. Tu manges du yaourt, toi, en plus. et dernier mot, si je vous dis culte.
2: To The Moon and Back.
1: Ouais.
0: Ouais,
1: c'est pas mal ça.
2: On aimerait bien.
0: Eh ben, mille merci en tout cas d'être venu dans ce podcast To The Moon and Back, l'album Memory Box. Il faut l'écouter bien évidemment sur toutes les plateformes. Je vous laisse poser vos petits casques et vous rejoindre le petit pad et le petit micro pour nous faire un titre live. C'est aux armes. C'est rien que pour nous. Merci beaucoup. Longue vie à To The Moon and Back. Vous êtes prêts? C'est bon? Eh ben, ouais. Allez-y. À vous de jouer.
4: Parti.
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1: Il est 22h. 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
2: Bienvenue dans votre rendez-vous musical Allegro Symphonique, le magazine de votre radio sur la musique classique. Aujourd'hui, je vous propose de retrouver quelques-unes des plus belles mélodies de la musique classique, des œuvres que beaucoup connaissent, que beaucoup fredonnent, mais sans savoir qui les a composées. Nous allons commencer immédiatement avec Johann Pachelbel, compositeur allemand du XVIIe siècle. Son célèbre canon en ré majeur, bien sûr, est devenu l'une des œuvres les plus jouées au monde. Curieusement, elle est restée longtemps oubliée avant de connaître un immense succès au XXe siècle. Nous retrouverons juste après Jules Massenet, l'un des grands compositeurs français de la Belle Époque. Sa méditation de Thaïs est une merveille de délicatesse où le violon semble presque chanter sans parole. Enfin, place à Pietro Mascagni, compositeur italien qui n'avait que 26 ans lorsqu'il écrivit Cavalleria Rusticana. L'intermezzo de cet opéra est devenu une page universelle, souvent d'ailleurs utilisée au cinéma, à la télévision, tant son pouvoir émotionnel reste intact. Trois compositeurs, trois époques pour débuter ce magazine, mais une même capacité à toucher immédiatement le cœur de vous, auditeurs. Bienvenue, je suis Frédéric Alexandre.

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3: Pour cette deuxième session de votre magazine, nous allons nous installer au plus près de la mélodie et du piano aujourd'hui. Nous retrouverons d'abord Frédéric Chopin, né en Pologne mais devenu l'une des grandes figures de la vie musicale parisienne du 19e siècle. Frédéric Chopin a consacré l'essentiel de son œuvre au piano, un instrument qu'il faisait d'ailleurs littéralement chanter. Sa musique reste aujourd'hui encore synonyme d'élégance et de grande émotion. Ensuite, nous écouterons Camille Saint-Saëns, compositeur français d'une incroyable longévité artistique, pianiste virtuose, organiste admiré et orchestreur raffiné. Il possédait une facilité d'écriture exceptionnelle. Enfin, je vous propose de redécouvrir Anton Rubinstein, immense pianiste russe, souvent comparé d'ailleurs à Franz Liszt par ses contemporains. Sa mélodie en fa est devenue l'une de ses pages les plus populaires, grâce notamment à sa simplicité et à sa douceur. Une session pour vous dans Allegro Symphonique où le romantisme se dévoile avec beaucoup de grâce et de sensibilité. Écoutons.

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2: À présent, cette troisième partie de votre magazine nous amène vers des musiques pleines de couleurs et également de mouvements. Nous commencerons avec Franz von Suppé, compositeur autrichien que l'on surnomme parfois le maître de l'ouverture légère. Son œuvre poète et paysan que nous allons écouter est devenue un véritable classique grâce à son énergie communicative et ses magnifiques thèmes mélodiques. Ensuite, nous retrouverons un habitué de ce magazine, Edvard Grieg, le grand compositeur norvégien. Grieg puisait son inspiration dans les paysages somptueux de son pays, dans les traditions populaires scandinaves. Sa musique évoque souvent la nature, la lumière et les grands espaces. Et puis enfin, place à un Français, Georges Bizet, disparu beaucoup trop jeune, à seulement 36 ans. Ironie de l'histoire, il ne connut jamais le succès immense que rencontreront ensuite ses œuvres. Les extraits de Jeux d'enfants révèlent pourtant tout son talent pour peindre en musique et avec finesse les émotions et les souvenirs de l'enfance. Trois compositeurs pour vous qui avaient en commun le goût de raconter des histoires à travers la musique. Sachez que vous pouvez retrouver en replay ce magazine Allegro Symphonique. Vous tapez dans une barre de recherche Allegro Symphonique Canal 30.

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2: Il faut conclure aujourd'hui ce magazine Allegro Symphonique dans votre radio et nous allons retrouver immédiatement Antonín Dvořák, compositeur tchèque profondément attaché aux musiques populaires de son pays. Ses danses slaves sont devenues célèbres dans le monde entier grâce à la spontanéité et leur joie communicative. Ensuite, nous écouterons Franz Liszt, véritable légende du piano romantique au 19e siècle. Ses concerts attiraient des foules immenses et provoquaient un enthousiasme comparable à celui des grandes vedettes d'aujourd'hui. Allez savoir, il pourrait remplir au 21e siècle, peut-être pendant une semaine, l'Olympia. Avec ses préludes, il montre également immédiatement tout son génie orchestral. Et puis enfin, nous terminerons avec Bedřich Smetana, considéré comme le père de la musique tchèque moderne. Son poème symphonique, La Moldo, suit le cours du célèbre fleuve qui traverse Prague. À travers cette musique, on entend les paysages, les villages, les fêtes populaires et la nature qui défilent comme un film. Nous confierons cette œuvre au grand chef d'orchestre Herbert von Karajan. C'est une magnifique conclusion pour ce voyage musical, placé aujourd'hui sous le signe des grandes mélodies intemporelles. Je vous souhaite une excellente semaine et on se retrouve la semaine prochaine, même adresse, même jour, même heure, pour votre magazine sur la musique classique. À très bientôt.

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0: Et maintenant, de la chanson de Daube. Besoin de rien, envie de toi.
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2: Étonnant, non ?

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0: Obrigada. 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
1: Vicente.

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Bien sûr, j'ai d'autres certitudes, j'ai d'autres habitudes. 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